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1: 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Bonjour à toutes, bonjour à tous. Aujourd'hui, nous allons lire le livre écrit par Agatha Christie, Les Quatre. Nous allons poursuivre cette lecture, comme nous sommes à peu près à mi-lecture du livre. Je veux reprendre l'information qui est donnée sur la quatrième de couverture et qui résume, en gros, l'histoire que nous sommes en train de lire. Une enquête sur les quatre ? Quels quatre ? S'agit-il d'un quatuor musical ? Des quatre grands ? Du pacte à quatre ? Oh non, tout cela ne saurait constituer matière à enquête pour l'illustrissime Hercule Poirot. Et les quatre en question sont des adversaires à sa mesure, un quatuor criminel. Une bande de criminels internationaux dont le but n'est rien moins que de s'assurer la domination du monde. Bigre, voilà des ennemis, comme le célèbre détective n'aurait osé en rêver. Et une rude bataille en perspective. Chapitre 11. Un problème d'échec. Poirot et moi, nous dînions souvent dans un restaurant de Soho. Nous nous y trouvions un certain soir lorsque nous reconnûmes un ami à une table voisine. C'était notre cher inspecteur Japp. Il s'était écoulé un certain temps depuis notre dernière rencontre avec l'homme de Scotland Yard. « Vous vous faites rare, mon ami, » lui dit Poirot sur un ton de reproche en l'invitant à notre table. « La dernière fois que nous nous sommes vus, c'était au moment de l'affaire du jasmin jaune. » C'est-à-dire il y a plus d'un mois. J'ai dû me rendre dans le nord, voilà l'unique raison. Comment vont vos affaires? Les quatre se portent-ils toujours bien? Ah, vous vous moquez de moi, Japp. Et pourtant, sachez-le, les quatre existent bien. Oh, je vous l'accorde, mais je ne pense pas qu'ils soient l'axe et l'univers comme vous paraissez le croire. Mon cher, vous vous trompez. La plus grande puissance de mal dans le monde, c'est actuellement le grand quatuor. Quel but vise-t-il? Nul ne le sait, mais il n'a jamais existé une telle organisation criminelle. Le cerveau le plus remarquable de l'Orient est à sa tête. Parmi ses membres, on trouve un millionnaire américain et une grande savante française. Quant au quatrième, Japp l'interrompit. Je sais. C'est une véritable obsession. Calmez-vous, monsieur Poirot. Parlons d'autre chose. Vous intéressez-vous aux échecs? Oui, j'ai même joué jadis. Avez-vous entendu parler de cette curieuse histoire survenue hier? Ce match entre deux célébrités mondiales dont l'une est morte pendant la partie? Oui, j'ai lu le journal ce matin. Un des partenaires était le docteur Savaronov, le champion russe. L'autre, celui qui est mort d'une crise cardiaque, et c'était le jeune et brillant américain Gilmour Wilson. C'est exact. Savaronov est devenu champion de Russie il y a quelques années, lorsqu'il a battu Rubinstein. On disait que Wilson était un second Capablanca. C'est évidemment un événement bizarre, dit Poirot. Je crois cependant, Japp, que cette affaire vous intéresse tout particulièrement. Japp sourit, un peu embarrassé. Ma foi, oui, monsieur Poirot, vous avez deviné. J'avoue que je suis intrigué. Wilson était solide comme un chêne et ne semblait guère avoir une maladie de cœur. Sa mort est inexplicable. Soupçonnez-vous le docteur Savaronov d'avoir voulu évincer un concurrent trop puissant, m'écriai-je. Oh non, dit sèchement Japp, même un russe ne tuerait pas un adversaire pour n'être pas battu aux échecs. D'autant plus qu'au dire des connaissances, les chances étaient du côté du russe. On le juge très fort. Il vient, paraît-il, immédiatement après Lasker. Poirot hocha la tête. Alors, quelle est votre idée? Pourquoi Wilson aurait-il été empoisonné? Car c'est bien à cela que vous pensez. Naturellement. Une défection du cœur a toujours une cause. Le terme « maladie de cœur » est très vague et demande des explications. Quand l'autopsie doit-elle avoir lieu? Ce soir. La mort de Wilson a été d'une rapidité foudroyante. Il semblait être dans son état normal et il poussait une des pièces lorsque, subitement, il est tombé mort. Peu de poison ont cet effet-là, remarqua Poirot. Je le sais. L'autopsie nous renseignera, j'espère. Mais qui pouvait souhaiter la mort du jeune Wilson? Voilà ce qu'il faudrait savoir. C'était l'homme le plus inoffensif et le plus affable qui fût. Il arrivait des États-Unis et ne semblait avoir aucun ennemi au monde. C'est incroyable, avançai-je. Très croyable, au contraire, riposta Poirot. Et je vois bien que Jap a une idée. Certainement, monsieur Poirot. Selon moi, ce poison n'était pas destiné à Wilson, mais à un autre. À Savaronov? Oui, car Savaronov a été l'adversaire des bolcheviks dès le début de la Révolution. On l'a même cru tué à un certain moment. Mais il a pu s'échapper et se réfugier en Sibérie, où pendant 3 ans, il a supporté des privations inimaginables. Il en est sorti prématurément vieilli. À demi impotent, il passe sa vie dans un appartement qu'il occupe du côté de Westminster, en compagnie d'une nièce, Sonia Davilov, et d'un domestique. Peut-être se considère-t-il encore comme traqué, car on a eu beaucoup de peine à lui faire accepter ce tournoi d'échecs. Il lui est fréquemment arrivé de refuser des concours de ce genre, et seule la campagne des journaux qui ont qualifié son refus de peu sportif l'a décidé cette fois. Gilmore Wilson l'avait provoqué en duel avec une opiniâtreté bien américaine. Pourquoi Savaronov refuserait-il? À mon avis, pour ne pas attirer l'attention sur lui. Il ne voulait pas qu'on pût retrouver sa trace. Je persiste à croire que Wilson a été victime d'une erreur. Pensez-vous que quelqu'un ait intérêt à la disparition de Savaronov? Sa nièce, peut-être. Savaronov a récemment hérité une immense fortune que lui a léguée Madame Gospora, la femme de son ancien associé, un gros spéculateur en sucre, sous le régime tsariste. Où le match a-t-il eu lieu? Chez Savaronov, comme je vous l'ai dit, il est presque impotent. Y avait-il beaucoup de spectateurs? Au moins une douzaine, peut-être plus. Poirot fit une grimace significative. Mon pauvre Jap, votre tâche ne me paraît pas aisée. Non, certainement, mais dès que je saurai si Wilson est bien mort d'un empoisonnement, je pourrai aller de l'avant. En admettant que Savaronov et non Wilson aient été visés, croyez-vous le meurtrier susceptible de récidiver? Certainement. Et c'est pourquoi j'ai chargé 2 hommes de surveiller l'appartement de Savaronov. En effet, ils seront utiles si quelqu'un se présente avec une bombe sous le bras, dit sèchement Hercule Poirot. Je vois que l'affaire vous intéresse, monsieur Poirot, dit Jap en clignant de l'œil. Voudriez-vous venir à la morgue examiner le corps de Wilson avant l'autopsie? Qui sait, son épingle de cravate est peut-être de travers et vous y trouverez une indication précieuse pour résoudre le mystère. En attendant, mon cher Jap, c'est votre épingle à vous qui est de travers. Je la regarde depuis une demi-heure. Vous permettez? Là, maintenant la voilà bien droite. De l'ordre, mes amis, de l'ordre en tout. Allons, Jap. Conduisez-moi à la morgue. Je vis que toute l'attention de Poirot était accaparée par ce nouveau problème. J'en fus heureux, car depuis longtemps, il n'avait manifesté d'intérêt pour aucune affaire, sauf ces 10 maudits 4. peu habituée à la morgue, je fus terriblement émue à la vue du corps inerte du jeune Américain, mort dans des circonstances aussi singulières. Quant à Poirot, il l'examina avec le plus grand soin. Il ne portait aucune marque, sauf une petite cicatrice à la main gauche. Le docteur prétend que c'est une brûlure et non pas une coupure, expliqua Jap. Poirot reporta son attention sur le contenu des poches qu'un gardien avait eu l'obligeance d'étaler sous nos yeux. Il n'y avait là rien d'extraordinaire. Un mouchoir, des clés, un porte-billet bien garni et quelques lettres sans intérêt. Un objet, cependant, retint son regard. « Une pièce d'échec ? » s'écria-t-il. « Un fou blanc ? » était-il dans ses poches ? Non. Il le tenait entre les doigts et nous avons eu du mal à le retirer. Nous le renverrons plus tard au docteur Savaronov, car il fait partie de son admirable jeu en ivoire sculpté. Permettez-moi de le lui rendre. Cela me procurera l'occasion d'aller le voir. Ah ah ! S'écria Jap. Alors, vous voulez vous occuper de l'affaire ? Volontiers, vous avez si bien su exciter ma curiosité. Bravo ! Je suis content de vous voir abandonner votre dada. Je crois que le capitaine Hastings s'en réjouit aussi. Certainement, dis-je en riant. Vous ne voyez pas d'autres détails à me signaler ? Demanda Poirot. Non, je ne vois pas. Même pas que Wilson était gaucher, poursuivit Poirot en se tournant vers le corps. Ma parole, vous êtes devin, monsieur Poirot. Comment avez-vous su cela ? Cet ex-Wilson était gaucher, mais quel rapport ? Aucun s'empressa de reconnaître Poirot, qui voyait Jap un peu énervé. J'ai simplement voulu vous taquiner. Le lendemain matin, nous gagnâmes Westminster pour nous rendre chez le docteur Savaronov. Sonia Davilov, murmurai-je, mais quel joli nom ! Poirot me lança un regard de désespoir. Toujours à l'affût d'une idylle, vous êtes incorrigible. Que ce serait donc amusant si Sonia Davilov n'était autre que la comtesse Rosakov. Au seul nom de la comtesse, mon visage se rembrunit. Allons, allons, Hastings, c'est une plaisanterie. Je ne suis tout de même pas obsédé à ce point-là par les quatre. N'en déplaise à Jap. La porte nous fut ouverte par un domestique au visage glacé, qui semblait incapable d'exprimer la moindre émotion. Poirot présenta une carte sur laquelle Jap avait griffonné un mot d'introduction. Le domestique nous conduisit dans une grande salle basse, richement décorée. Deux admirables icônes étaient accrochées dans un coin. Le plancher était recouvert de magnifiques tapis persans. Sur une table se dressait un samovar luisant. À mon grand étonnement, Poirot s'accroupit sur le sol. Le tapis était beau, certes, mais méritait-il un examen aussi minutieux ? « Serait-ce une pièce rare ? » demandai-je. « Quoi donc ? Ah, le tapis ? Non, ce n'était pas lui que je regardais. Il est d'ailleurs merveilleux et c'est vraiment dommage qu'on l'ait abîmé. Voyez, Hastings, quelqu'un a planté au centre un clou qui a laissé un large trou. »
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1: Un froufroutement soyeux arracha Poirot à sa contemplation. Une jeune fille, debout dans l'embrasure de la porte, nous observait avec méfiance. Elle était de taille moyenne, d'allure rien moins qu'anglaise. Son visage était attrayant mais triste. « Je crains fort que mon oncle ne puisse vous recevoir. Il est souffrant. » « Nous le regrettons, mademoiselle, mais peut-être le remplacerez-vous. Vous êtes bien mademoiselle Davilov, n'est-ce pas ?»« Oui, je suis Sonia Davilov. Que désirez-vous savoir ?»« J'ai entrepris une enquête sur le pénible événement d'avant-hier. La mort de M. Gilbert Wilson. Quel renseignement pouvez-vous me fournir ? Il est mort d'une syncope alors qu'il jouait aux échecs. La police n'est pas certaine que ce soit la véritable cause du décès, mademoiselle. La jeune fille eut un mouvement d'épouvante. Ah, alors ce serait vrai ? Ivan aurait raison ? Qui est Ivan ? Celui qui a ouvert la porte. Il m'a dit qu'à son avis, M. Wilson n'était pas mort naturellement et qu'il avait dû être empoisonné par erreur. Par erreur ? Oui, parce qu'en réalité, on visait mon oncle. Elle s'était complètement départie de sa méfiance et nous parlait maintenant avec empressement. Pourquoi dites-vous cela, mademoiselle ? Qui aurait eu intérêt à empoisonner le docteur Savaronov ? Je ne sais pas. Je n'y comprends rien. Mon oncle paraît avoir à peine confiance en moi. Il est vrai qu'il me connaît peu. Il m'a vue lorsque j'étais tout enfant. Et il n'y a pas longtemps qu'il m'a prise chez lui. Mais je suis persuadée qu'il redoute quelque chose. Il y a de nombreuses sociétés secrètes en Russie. Et un jour, j'ai cru comprendre que les agissements de l'une d'elles l'inquiétaient tout particulièrement. En s'approchant de Poirot, Sonia Davilov demanda. Avez-vous déjà entendu parler d'une société appelée le Grand Quatuor ou les Quatre ? Je crus que Poirot allait éclater. Les yeux lui sortaient de la tête. Que savez-vous des Quatre, mademoiselle ? Cette société existe donc réellement ? J'ai surpris quelques mots de mon oncle durant son sommeil. Mais lorsque je me suis risquée à lui poser une question, il m'a imposé silence. Jamais je ne l'ai vu aussi épouvanté. Je suis certaine qu'il a peur de cette bande. Les Quatre, murmura Poirot. Toujours les Quatre. Quelle coïncidence curieuse, mademoiselle. Vous n'ignorez pas que votre oncle est toujours en danger. Je veux le sauver. Aidez-moi. Pouvez-vous me faire le récit exact des faits survenus au cours de cette soirée fatale ? Montrez-moi le jeu d'échecs. La table sur laquelle il se trouvait. Où étaient assis les deux joueurs ? En un mot, mettez-moi au courant des moindres détails. La jeune fille s'approcha d'une petite table dont les carrés d'ébène et d'argent constituaient l'échiquier. Cette table a été envoyée à mon oncle il y a quelques semaines. On le priait de l'accepter et de bien vouloir l'utiliser lors de son prochain match. Elle se trouvait au centre de la pièce, comme ceci. Poirot examina la table avec un soin qui me sembla parfaitement superflu. À sa place, j'aurais dirigé l'enquête d'une toute autre façon. Plusieurs de ces questions me semblèrent inutiles, et par contre, les points essentiels paraissaient bien lui échapper. Évidemment, cette obsession des Quatre l'avait complètement dérouté. Après avoir soigneusement examiné l'échiquier, il demanda à voir les pièces. Sonia Davilov les lui apporta dans une boîte et il y jeta un coup d'œil négligent. « Très joli jeu, » dit-il à voix basse, comme s'il se parlait à lui-même. Il ne posa pas la moindre question relative au rafraîchissement offert aux spectateurs du championnat ou aux autres faits essentiels autour. Désireux d'attirer son attention là-dessus, je risquais, « Je pense, Poirot, « Ne vous fatiguez pas à penser, mon ami, » m'interrompit-il brutalement. « Confiez-moi ce soin-là. Est-il vraiment impossible, mademoiselle, que je parle à votre oncle ?» Un faible sourire éclaira mon visage. « Non, » dit-elle, « vous allez le voir. Vous comprenez qu'il est de mon devoir d'interroger tout étranger qui se présente. » Elle disparut. Et j'entendis un bruit de voix dans la pièce voisine. Peu après, nous étions introduits. Le docteur Savaronov, étendu sur un divan, avait une physionomie extraordinaire. Maigre, décharné, avec d'énormes sourcils hirsutes, une barbe blanche et un visage hagard. Ce Richard avait l'expression d'un homme se mourant de privation. Je remarquai la forme particulière de sa tête, tout en hauteur. Je n'ignorais pas qu'un grand joueur d'échecs devait avoir un cerveau bien développé. Rien d'étonnant si le docteur Savaronov était deuxième champion du monde. Poirot s'inclina respectueusement. « Monsieur le docteur, me permettez-vous de vous parler seul ?» Savaronov, se tournant vers sa nièce, lui demanda de se retirer. Elle obéit sans murmurer. « Maintenant, monsieur, que désirez-vous ? » « Je sais, docteur, qu'une importante fortune vous a été léguée récemment. Au cas où vous viendriez à mourir subitement, qui en hériterait ? Conformément à mon testament, je laisse tout à ma nièce Sonia Davilov. Vous ne pensez tout de même pas, mais je n'insinue rien. Mais vous n'avez pas revu votre nièce depuis qu'elle était enfant. Il eût été facile à un imposteur. » Savaronov sembla littéralement abasourdi. « Je n'insiste pas, ajouta Poirot. Ce n'est qu'une simple suggestion. Ce qui m'intéresserait à présent, ce serait une description de la partie d'échecs de l'autre soir. Que voulez-vous dire ? Vous décrire quoi ? Eh bien, voilà, je ne joue pas aux échecs, mais je crois savoir qu'il y a plusieurs façons régulières de commencer une partie. Par exemple, avancer le fou de deux carrés lorsque le roi et la reine sont avancés d'autant. « Ah, je vois ce que vous voulez dire, » répondit le docteur Savaronov en souriant. « Wilson a ouvert le jeu, Ruy Lopez. C'est une des meilleures façons de commencer. Elle est couramment pratiquée dans les tournois et les matchs. » « Depuis combien de temps la partie était-elle commencée lorsque se produisit l'accident ?»« Nous en étions, je crois, au troisième ou quatrième mouvement. » quand Wilson s'écroula subitement, raide mort, sur la table. Poirot se leva pour partir. Debout, d'un air détaché, il posa une dernière question. « Monsieur Wilson, avait-il bu ou mangé quelque chose ?»« Un whisky et soda, je crois. Merci, docteur. Je ne veux pas vous importuner davantage. » Ivan nous attendait dans le hall pour nous reconduire. Mais Poirot, qui n'était pas pressé, s'arrêta sur le seuil de la porte et lui demanda « Savez-vous qui occupe l'appartement à l'étage inférieur ?»« Sir Charles Kingswell, un membre du Parlement, monsieur. Mais il est en voyage et l'appartement a été loué il y a peu de temps. »« Merci. » Un brillant soleil d'hiver nous accueillit dehors. Il me tardait de dire à Poirot ce que je pensais de son enquête. « Vous ne vous êtes pas distingué cette fois-ci. Vos questions n'étaient pas essentielles. »« Vous croyez ? Je n'étais évidemment pas en forme à ma place. Qu'auriez-vous cherché à savoir ?» Je pris le temps de réfléchir et je lui exposai ma thèse qu'il parut écouter attentivement. Nous étions presque arrivés lorsque je terminai mon monologue. « C'est très bien échafaudé !» « Hastings, me dit Poirot en ouvrant la porte, mais c'est malheureusement sans le moindre intérêt. « Pourquoi ? Demandai-je un peu vexé. Si Wilson a été empoisonné. « Ah, tenez, tenez, tenez !» s'écria Poirot en se dirigeant vers la table pour prendre une lettre qui s'y trouvait. « C'est un mot de Jap, comme je m'y attendais. On n'a trouvé aucune trace d'empoisonnement au cours de l'autopsie. » Et rien n'explique la cause du décès. Vous voyez bien que vos questions n'auraient servi à rien. Vous l'aviez deviné ? Non, mais j'avais simplement prévu le résultat. Je vous en prie, ne coupons pas les cheveux en quatre, Poirot. Vous vous attendiez vraiment à ce résultat-là ? Mais oui ! Comment l'aviez-vous prévu ? Poirot sortit un fou blanc de sa poche. « Vous avez oublié de le rendre au docteur Savaronov ?»« Non pas, mon cher. Celui que j'ai volontairement oublié de restituer se trouve toujours dans ma poche. Et celui que vous voyez provient du jeu de Mademoiselle Davilov. Un fou et un fou font deux fous. » Je comprenais de moins en moins. « Pourquoi avez-vous dérobé celui-ci ? » ?»« Je voulais simplement savoir s'ils étaient identiques. Il les mit sur la table côte à côte. Ils semblent pareils, je l'admets, mais il ne faut jamais prendre pour une certitude une chose qui n'est pas prouvée. Voulez-vous avoir l'obligeance de m'apporter mes petites balances ? Il pesa soigneusement chaque pièce et me regarda d'un air triomphant. « J'avais raison, voyez-vous, on ne me trompe pas si facilement !» Et décrochant le récepteur téléphonique. « Allô, allô ? Allô, Scotland Yard ? Est-ce vous, Jap ? Ici Poirot. Surveillez le domestique Yvan. Ne le laissez échapper sous aucun prétexte. » Il raccrocha et se tourna de mon côté. « Vous ne comprenez pas, Stings ? Je vais vous expliquer. Wilson n'a pas été empoisonné. Il a été électrocuté. Une des pièces est traversée par une tige de métal. La table était préparée d'avance et placée à un endroit bien déterminé. Au moment où cette pièce a été posée sur un des carreaux d'argent, le courant a traversé Wilson de part en part et l'a tué net. La seule trace était la brûlure qu'il portait à la main gauche, car il était gaucher. La table échiquier dissimule un mécanisme extrêmement rusé. Cependant, notez bien que celle qui m'a été montrée est un second exemplaire parfaitement inoffensif, qu'on a substitué au premier immédiatement après le crime. Tout a été préparé dans l'appartement à l'étage au-dessous, celui qui vient d'être loué meublé. Mais il y a eu au moins un complice chez le docteur Savaronov. Pour commencer, la jeune fille est un agent des quatre. Elle manœuvre pour hériter de la fortune du docteur. Et Yvan ? Je le soupçonne d'être le numéro 4. Lui ? Oui, il est un acteur admirable, sachant s'adapter à tous les rôles. Je me remémorais nos aventures précédentes. Le gardien de l'asile d'aliénés, le garçon boucher, le docteur Quentin, type tout à fait différent. C'est surprenant, dis-je enfin. Tout cela se tient. Savaronov soupçonnait un complot. C'est pourquoi il montrait si peu d'enthousiasme pour ce match. Poirot, après avoir regardé sans parler, se mit à faire les 100 pas. Auriez-vous par hasard un livre sur le jeu d'échecs ? me demanda-t-il brusquement. Oui, je crois. Il me fallut un certain temps pour mettre la main dessus. Dès que je l'apportais, Poirot s'installa commodément dans un fauteuil et se mit à lire avec le plus grand intérêt. Un quart d'heure après, la sonnerie du téléphone retentit. Je décrochai le récepteur, c'était Jap. Yvan avait quitté l'appartement avec un gros paquet. Il avait sauté dans un taxi qui l'attendait, mais les policemen l'avaient filé. Croyant à un certain moment qu'il avait dépisté ses poursuivants, Yvan s'était dirigé vers une grande maison vide de Hampstead. La maison était cernée. Je mis Poirot au courant de cette conversation. Il me regarda comme si je parlais une langue incompréhensible. Lorsque j'eus terminé, il me tendit le livre sur le jeu d'échecs. « Écoutez-moi, mon ami. Voici la règle appelée Ruy Lopez. Premièrement, pion roi 4, pion roi 4. Deuxièmement, cavalier roi fou 3, cavalier reine fou 3. Troisièmement, fou cavalier 5. La question se pose, quel sera le troisième mouvement du noir ? On a le choix entre différentes défenses. C'est le troisième mouvement du blanc qui a tué Gilmour Wilson. Troisième fou cavalier 5, le troisième mouvement, ça ne vous dit rien ? Je n'avais pas la moindre idée de ce qu'il voulait dire. Supposons, mon cher Hastings, que vous ayez entendu ouvrir puis refermer la porte d'entrée alors que vous étiez assis dans ce fauteuil. Quelle idée vous serait venue à l'esprit ? J'aurais pensé que quelqu'un était sorti. Oui, mais il y a toujours deux façons de considérer les choses. Ou quelqu'un de sorti, ou quelqu'un d'entré. Deux alternatives totalement différentes. Si vous avez choisi celle qui est fausse, quelque petite contradiction se manifestera bientôt. Si vous démontrera, elle vous démontrera que vous vous êtes trompé. Que signifie tout cela, Poirot ? D'un bond, il fut debout. Cela prouve que je n'ai pas été malin. Vite, dépêchons-nous. Il faut retourner à l'appartement de Westminster. Peut-être arriverons-nous à temps. Nous sautâmes dans un taxi. Mon ami demeura muet en réponse à toutes mes questions. Nous montâmes l'escalier 4 à 4, mais c'est en vain que nous sonnâmes et frappâmes, la porte resta close. Cependant, en appuyant l'oreille contre la cloison, je perçus comme un gémissement venant de l'appartement. Après de longs pourparlers, le concierge consentit à nous ouvrir à l'aide de son passe-partout. Une bouffée de chloroforme nous accueillit. Sonia Davilov était étendue sur le sol, dûment bâillonnée et ligotée. Un gros tampon d'ouate imbibé de cet anesthésique lui couvrait le nez et la bouche. Poirot l'arracha et tenta de ranimer la jeune fille en attendant l'arrivée du médecin mandé d'urgence. Nous parcourûmes les autres pièces de l'appartement sans trouver trace du docteur Savaronov. Que signifie tout cela ? Demandai-je effaré. Cela signifie que deux déductions également plausibles. Des deux, j'ai choisi la mauvaise. Vous m'avez entendu dire que n'importe qui pouvait facilement se faire passer pour la nièce de Savaronov, étant donné qu'il ne l'avait pas vue depuis de longues années. Eh bien, c'est le contraire qu'il me fallait envisager. Il était non moins facile, au premier venu, de prétendre être l'oncle. Que dites-vous ? Mais oui, Savaronov est mort au début de la Révolution. L'homme qui prétendait avoir subi de telles privations, l'homme devenu méconnaissable par suite des souffrances endurées, l'homme qui a hérité une immense fortune. Eh bien, qui était-il ? Le numéro 4 ! Rien de surprenant à ce qu'il ait été épouvanté lorsque Sonia lui a parlé des quatre. Il m'a glissé une fois de plus entre les mains. Il a compris que je finirais par flairer la bonne piste. Et voilà pourquoi il a expédié le brave Ivan à la recherche d'un mouton à cinq pattes, a immobilisé la jeune fille et il a pris la fuite. À l'heure qu'il est, il a certainement réalisé la majeure partie des valeurs laissées par Madame Gospora. Mais dans ce cas, qui a essayé de le tuer ? Personne. Wilson était bien la victime visée. Dans quel but ? Mon cher, Savaronov était le second grand joueur d'échecs du monde. Or, selon toute probabilité, le numéro 4 n'a pas la moindre notion du jeu. Il ne pouvait donc pas soutenir la fiction du match. Il a tout tenté pour éviter le tournoi, mais lorsqu'il a dû s'exécuter, le sort de Wilson était réglé. Il fallait pour tous les moyens d'éviter de révéler que le grand Savonarov ignorait les échecs, Wilson. On le sait, commençait toujours sa partie par Ruy Lopez. Voilà pourquoi le numéro 4, au troisième mouvement, a mis un terme à la partie, avant que surgissent les difficultés de la défense.
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1: Mais mon cher Poirot, avons-nous affaire à un fou ? Je suis parfaitement votre raisonnement, mais on ne tue pas un homme simplement pour sauvegarder un rôle. Il devait y avoir un autre moyen, invoquer par exemple la maladie, l'ordre du docteur lui interdisant absolument un match. Poirot fronça les sourcils. Certainement, Hastings, me dit-il, il y avait bien d'autres moyens, mais celui-ci lui a semblé plus convaincant. De plus, n'oubliez pas que le numéro 4 ne voit pas les choses de votre façon et que la mort d'un homme ne lui paraît pas importante. En me mettant à sa place, chose qui vous est impossible, je m'imagine ses pensées. Le fait même de se faire passer pour le docteur Savaronov l'amuse. Il a certainement assisté à des tournois d'échecs pour bien étudier son rôle. Il est là, grave, méditatif, donnant au spectateur l'impression d'élaborer des combinaisons savantes. Et toute cette farce le fait rire à son fort intérieur, bien sûr. Il sait très bien qu'il est incapable de faire plus de 2 mouvements, mais ces 2-là suffisent amplement. Il est heureux de prévoir le couronnement de la partie. Son partenaire s'exécutera lui-même au moment fixé par lui. Le numéro 4. Le destructeur aura détruit un homme de plus. Croyez-moi, Hastings, je commence à bien connaître notre homme et sa psychologie. À bout d'arguments, je m'avouais vaincue. J'ai tout lieu de croire que vous avez raison, mais je ne m'explique pas qu'on court un tel risque alors qu'il était si facile de l'éviter. De quel risque parlez-vous ? Repartit Poirot. Voulez-vous me dire où il y a risque ? Jap aurait-il résolu l'énigme ? Non. Si le numéro 4 n'avait pas commis une petite erreur, il n'y aurait pas eu l'ombre d'un risque. Et quelle erreur a-t-il commise ? Demandai-je, devinant déjà la réponse qui ne se fit pas attendre. Il n'a pas compté avec la matière grise d'Hercule Poirot. Poirot ne manque pas de qualité, mais la modestie n'est pas du nombre. Chapitre 12. La trappe. À la mi-janvier, en une vraie journée d'hiver londonien, humide et sale à souhait, Poirot et moi étions assis au coin du feu. Je sentais que mon ami m'observait avec un sourire cocasse, mais je n'en devinais pas la cause. « Je donnerais bien 2 sous pour savoir à qui vous pensez, » dis-je. « Je songeais que lors de votre arrivée, mon cher Hastings, en plein été, vous m'avez dit que vous ne resteriez pas en Angleterre plus de 2 mois. » J'ai dit cela, mais je ne m'en souviens pas. Le sourire de Poirot s'épanouit. J'en suis certain, mon cher, ce souvenir de Tours, c'est mon affaire et pas la vôtre. Je suppose que depuis, vous avez changé vos projets. Oui, effectivement. Et pourquoi cela ? Si vous tenez à le savoir, c'est très simple. Je n'ai pas l'intention de vous abandonner au moment où vous êtes aux prises avec des adversaires aussi importants que les 4. Poirot acquiesça gentiment. C'est bien la pensée qui m'était venue. Vous êtes un ami dévoué, Hastings. Mais votre femme, la petite Cendrillon, comme vous l'appelez, qu'en dit-elle ? Je me suis bien gardée de lui donner des détails, mais elle me comprend parfaitement. Elle serait la dernière à me demander d'abandonner un camarade. C'est une sœur, une vieille sœur. Mais Hastings, tout cela peut durer encore longtemps. Un peu navré, je fis signe que c'était aussi mon avis. Voilà déjà 6 mois de passé. Et où en sommes-nous ? Dis-je à voix basse. Il me semble, Boireau, que nous devrions faire quelque chose. Je reconnais bien là votre énergie bouillonnante, Hastings. Et de quelle façon souhaiteriez-vous agir ? Question embarrassante. Mais j'étais bien décidée à ne pas déserter ma position. Nous devrions reprendre l'offensive, suggérai-je. Nous n'avons guère bougé jusqu'à présent. Plus que vous croyez, mon ami. N'oubliez pas que nous avons établi l'identité du numéro 2 et du numéro 3 et que nous avons étudié à loisir, si l'on peut dire, les méthodes du numéro 4. Soyez-en persuadés, Hastings, nous avons parcouru un bon bout de chemin. Il est vrai que je ne suis pas encore à même d'accuser formellement Ryland ou Madame Olivier. Qui me croirait ? Vous ai-je dit que j'ai confié mes soupçons à quelques personnages haut placés, entre autres à Lord Aldington ? J'ai travaillé avec lui dans l'affaire du vol des plans de sous-marin. Il connaît mes méthodes et il a confiance en moi. À l'heure qu'il est, il est au courant du mystère des 4 et si personne doutait encore, lui me croit. Ryland, Madame Olivier et Li Shangyan peuvent agir à leur guise. Leurs gestes n'en sont pas moins soigneusement observés. Pour terminer notre lecture du jour, nous avons encore découvert que Hercule Poirot est toujours le meilleur, alors que tout le monde pensait que le joueur d'échecs mort pendant la partie d'échecs a joué contre le docteur avait été empoisonné. Hercule Poirot, lui, a donné une conclusion. Le joueur d'échecs a été électrocuté. Et un peu plus tard, c'est Sonia Davilov qui a été elle-même. Elle a subi la tentative d'un crime, bâillonnée, ligotée. 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
1: Il est 7h à Paris, 5h en temps universel. Bonjour à vous, RFI Matin commence. 3 heures d'infos tout autour du monde et la situation au Moyen-Orient, à nouveau au cœur de notre matinée, après cette nuit marquée par des affrontements entre Israël et le Hezbollah, alors que l'Iran, selon l'agence Tasnim, a décidé de suspendre les discussions avec Washington face au renforcement de l'offensive israélienne au Liban, tout cela contredisant totalement les déclarations de Donald Trump. RFI reçoit ce matin la franco-iranienne Aïda Tavakoli. Rendez-vous dans un peu plus d'une heure. D'abord, c'est votre journal, Julien Coquel-Rohem. Bonjour.
2: Bonjour, Andréane. À la une, la confusion au Liban après les menaces israéliennes contre la banlieue sud de Beyrouth hier et la tentative de désescalade de Donald Trump, qui a annoncé hier soir un accord entre Israël et le Hezbollah pour une cessation des hostilités. Il semble, pour l'instant, bien peu suivi sur le terrain. On appelle notre envoyé spécial au Liban dans un instant. L'actualité ce matin, c'est aussi la Colombie. 2 jours après l'arrivée surprise de l'extrême droite en tête du premier tour de la présidentielle. Parole des électeurs déboussolés au micro de RFI. Dans ce journal aussi, le nouveau président béninois Romuald Ouadani au Niger et au Burkina Faso. Aujourd'hui, les relations entre le Bénin et les deux juntes ont été glaciales jusqu'ici. Et puis le général de Gaulle au cinéma, le premier violet de 2 biopics événements sort au cinéma demain en France.
1: Les ambassadeurs libanais et israéliens à Washington réunis aujourd'hui.
2: Sous l'égide de Marco Rubio et avec une possible poignée de main avec Donald Trump, les États-Unis chapotent aujourd'hui et demain une 4e session de pourparlers entre Beyrouth et Tel Aviv. Mais pour quel résultat? Alors que le cessez-le-feu conclu le 17 avril a depuis été ignoré chaque jour et qu'hier l'armée israélienne a encore franchi un cran dans l'escalade de son offensive sur le pays. Une tentative de médiation des États-Unis entre Israël et le Hezbollah semble pour l'instant bien peu suivie des faits. Bonjour Nicolas Falaise.
3: Bonjour.
2: Vous êtes notre envoyé spécial à Beyrouth, la capitale libanaise, qui a vécu hier une journée de tensions et de rebondissements.
3: Oui, tension et inquiétude dès le matin avec ces communiqués du gouvernement israélien puis de l'armée israélienne annonçant des frappes prochaines sur des cibles dans la banlieue sud de Beyrouth et appelant la population à quitter le secteur. Rapidement, des files de voitures quittent cette banlieue sud. Des habitants, comme ce que l'on entend, embarquent dans des taxis collectifs. D'autres patientent au carrefour avec leurs valises dans l'attente d'un véhicule. Des familles entières fuyant leur quartier, comme celle-ci. 3 enfants sur la banquette arrière de la voiture et un père de famille inquiet.
4: Ils ont lancé des avertissements. On ne peut pas faire confiance à Israël. Si tu es chez toi maintenant et qu'il y a un raid, tu ne sais pas à quel endroit. L'avertissement, ce n'est pas pour un site ou un immeuble. Il frappe des quartiers entiers. Tu ne peux pas savoir. La dernière fois, nous sommes partis en pleine nuit à 3 heures du matin. Je ne sais même pas comment nous avons fui ni comment nous sommes revenus. J'espère qu'il ne va rien se passer.
2: Et Nicolas, la fuite en masse des habitants de la banlieue sud de Beyrouth avant ce coup de théâtre en fin de journée, l'annonce par Donald Trump qu'Israël n'y déclenchera pas de raid important et que ses troupes vont faire demi-tour, puis un communiqué de l'ambassade du Liban aux États-Unis affirmant que le Hezbollah a accepté une cessation mutuelle des attaques.
3: Et les frappes annoncées par Israël sur la banlieue sud de la capitale libanaise, ces frappes n'ont pas eu lieu. Mais dans la nuit, des villages du sud du Liban ont été visés par l'armée israélienne et le Hezbollah a revendiqué des tirs sur une cible militaire de l'État hébreu. C'est donc l'incertitude totale sur la matérialisation des annonces d'hier soir. Et c'est dans ce contexte que doit débuter aujourd'hui à Washington une nouvelle session de discussion entre Israël et le Liban.
2: Nicolas Falaise à Beyrouth avec les moyens techniques de Jade Coury. Merci à tous les deux. Avant ces derniers développements, l'Arabie saoudite a condamné hier l'agression israélienne contre le Liban et appelé la communauté internationale à assumer ses responsabilités pour y mettre fin. L'Union européenne appelle Israël à cesser son escalade et l'ONU se dit très inquiète. C'est dans ce contexte que le Conseil de sécurité des Nations Unies s'est réuni en urgence ce lundi à la demande de la France. Le compte-rendu à New York de notre correspondante Karine Hotton.
5: Le Conseil s'est félicité des bonnes nouvelles annoncées par Donald Trump un peu trop vite cette nuit. Pour autant, les diplomates n'étaient pas dupes. Ils ont rappelé aux deux parties leurs responsabilités. La prise avant-hier dans le sud Liban de la forteresse de Beaufort que l'armée israélienne a occupée jusqu'en 2000 n'est pas vue d'un bon œil à New York, 26 ans plus tard. Moscou a parlé de politique de la terre brûlée. L'ambassadeur français Jérôme Bonafont, lui, d'erreur stratégique d'Israël de répondre aux provocations du Hezbollah.
6: Israël renoue avec une période que l'on voulait croire révolue. Loin d'apporter la sécurité à Israël et ses habitants, une nouvelle occupation risque de ne faire que nourrir l'instabilité. Car chaque village bombardé est rasé, chaque civil tué renforce le Hezbollah et fragilise l'exécutif libanais.
5: Par ailleurs, le secrétaire général de l'ONU a recommandé de maintenir des forces en uniforme au Liban après le départ à la fin de l'année de la mission de maintien de la paix actuelle, la FINUL. Elle pourrait surveiller la ligne bleue de manière impartiale. Le Liban a approuvé l'idée. Cette option a aussi été réclamée par la Chine, qui craint sinon un vide sanitaire. Mais elle pourrait être rejetée par les États-Unis et Israël. Karine Hutton, New York RFI.
1: Et l'escalade militaire israélienne au Liban qui pourrait porter un coup d'arrêt aux négociations déjà difficiles entre les États-Unis et l'Iran.
2: Alors qu'à Téhéran, l'agence Tasnim a annoncé hier que les négociateurs iraniens suspendaient leur participation aux discussions en raison, je cite, des crimes qu'Israël continue à commettre. Le ministère des Affaires étrangères iranien estime que les États-Unis sont directement responsables d'une violation du cessez-le-feu par le régime israélien contre le Liban. Et les gardiens de la révolution menacent d'ouvrir de nouveaux fronts. C'est peut-être ce qui a motivé Donald Trump à tenter d'obtenir cette cessation des hostilités entre Israël et le Hezbollah. Il aurait élevé la voix et accusé Benjamin Netanyahou d'être complètement fou lors de leur coup de fil d'hier, selon le média américain Axios, souvent bien informé. Le président américain qui affirme malgré tout que les discussions se poursuivent à un rythme rapide entre les États-Unis et l'Iran. Il espère un accord dans la semaine à venir. La situation au Moyen-Orient à suivre minute par minute dans notre direct sur RFI.fr.
1: En Colombie, des résultats qui continuent de faire l'effet d'une bombe.
2: Ceux du premier tour de l'élection présidentielle de dimanche et la première place raflée par surprise par l'extrême droite et son candidat Abelardo de la Espriella, 2 points devant le sénateur de gauche Ivan Cepeda, pourtant donné favori par les sondages. Le successeur désigné de Gustavo Petro a promis dimanche de vaincre l'extrême droite fasciste. Un débat est prévu entre les deux hommes cette semaine et une partie de la population colombienne sort de ce premier tour déboussolée. Reportage à Medellín de notre correspondante Najed Benrabah.
7: Au réveil ce lundi, le score de l'extrême droite était sur toutes les lèvres et l'annonce du premier débat entre les deux candidats a fait réfléchir. Juan Camilo Toro est administrateur d'entreprise. Il est décidé à voter pour le dauphin du président, le candidat Ivan Cepeda.
8: C'est comme si en réalité les gens n'écoutaient pas ou ne savaient pas vraiment qui est de la Espriella. Si à un moment donné je me suis dit qu'aux États-Unis Trump était un choix ridicule, il me semble impensable de faire de même pour mon pays. Donc si je votais pour l'Espriella en Colombie, ce serait élire un Trump colombien, une personne erratique, trop égocentrique et qui fait ce qu'il veut avec le pays. Et ça va à l'encontre de ce que je suis.
7: De son côté, Laura Duque se sent désemparée. Cette assistante de production d'une agence cinématographique avoue ne plus savoir pour qui voter.
9: Ça me rend triste et ça m'effraie. Mais ce qui m'inquiète le plus à ce sujet, c'est la réaction générale de la population colombienne. La haine intense. Donc je veux défendre mon vote blanc. Et je voudrais à l'avenir une Colombie dans laquelle il n'est plus nécessaire de voter pour le moins pire.
7: Les deux candidats, Ivan Cepeda et Abelardo de la Espriella, ont 3 semaines pour convaincre les indécis et nouer des alliances. Najed Benrabah, Medellin, RFI.
1: Dans l'actualité également, l'Ukraine est d'intenses frappes menées par la Russie dans la nuit.
2: Alors que Volodymyr Zelensky prévient depuis plusieurs jours que Moscou prépare une nouvelle attaque massive, 9 morts ce matin en Ukraine, dont 4 dans la capitale Kiev, touchés par des missiles balistiques, des frappes meurtrières aussi à Dnipro et 10 blessés, dont un enfant à Kharkiv dans l'est du pays. Les frappes russes qui s'intensifient, le nombre de missiles tirés le mois dernier est l'un des plus importants depuis le début du conflit. Côté russe, des attaques de drones ukrainiens hier ont tué un civil dans la région de Koursk, proche de la frontière, et provoqué un incendie dans une raffinerie du sud.
1: Sur le continent africain, Romuald Ouadani poursuit sa tournée.
2: Le nouveau président béninois était au Nigeria hier. Il est attendu aujourd'hui à Niamey et Ouagadougou, deux capitales avec lesquelles le Bénin entretient des relations glaciales depuis les coups d'État. Les juntes du Niger et du Burkina Faso accusent régulièrement le pays d'héberger des bases françaises destinées à les déstabiliser. Niamey va même plus loin. Elle tient le Bénin pour l'un des artisans de la tentative d'intervention militaire de la CDAO pour rétablir le président renversé Mohamed Bazoum. Romuald Ouadani se rend donc au Niger dans une optique de décrispation et de normalisation. Correspondance à Cotonou de Jean-Luc Aplogan.
10: Avant ce déplacement, un signal de détente, les trois pays de l'AES étaient présents à l'investiture du 24 mai, une première. Romuald Ouadani devient ainsi le premier président béninois à se rendre à Niamey depuis le renversement de Mohamed Bazoum et l'accession au pouvoir du général Abdourahmane Tiani. Deux anciens chefs d'État béninois avaient bien tenté une médiation. Elle a débouché sur une visite de travail d'une délégation nigérienne en juillet 2024 et depuis, plus rien. La frontière reste fermée côté Niger. Avec le Burkina Faso, les contentieux sont tout aussi vifs. Patrice Talon s'est rendu à Ouagadougou pour rencontrer le capitaine Ibrahim Traoré et plaider pour une coopération sécuritaire. S'y ajoute désormais le différend territorial de la zone de Kourou-Kualou, soumis à l'arbitrage de la Cour internationale de justice. Les autorités burkinabè ont récemment protesté contre la présence de forces béninoises dans la zone, selon un courrier adressé aux autorités béninoises fin avril. Le nouveau président béninois entend dissiper ces malentendus. Tout ne se règle pas du jour au lendemain, tempère un diplomate, mais la démarche est pertinente. Des séances de travail seront encore nécessaires. Jean-Luc Aplogan, Cotonou, RFI.
2: L'actualité africaine également au Sénégal après l'annonce hier du nouveau gouvernement. Une semaine après la prise de poste d'Amadou Alaminou Mohamed Lo pour remplacer Ousmane Sonko au poste de Premier ministre. Seul un dixième de cette nouvelle équipe fait partie du PASTEF, le parti d'Ousmane Sonko. Le ministre des Finances, Cher Diba, reste à son poste. Que pensez-vous de ce nouveau gouvernement? Vous nous appelez pour en parler avec Juan Gomez dans Appel sur l'actualité à 8h10, temps universel.
1: En l'absence de blockbusters américains, c'était le film à gros budget présenté cette année au Festival de Cannes.
2: La bataille de Gaulle du réalisateur Antonin Baudry, connu notamment pour Le Chant du Loup, un diptyque dont le premier volet sortira demain dans les salles françaises et qui, comme de nombreux autres films sélectionnés au Festival cette année, revient sur la période de la Seconde Guerre mondiale, plus précisément sur le défi fou de Charles de Gaulle entre 1940 et 44, celui d'unifier la résistance et de lutter contre l'occupant nazi. Léa Boutin-Rivière.
11: La France n'est pas un enfant, monsieur le président. Elle a toujours continué.
12: 1940, la Seconde Guerre mondiale vient de commencer. Face à l'Allemagne nazie, la France du maréchal Pétain capitule. Oui, mais pas celle du général de Gaulle, quand bien même cette France libre ne compte au départ qu'une poignée de citoyens.
11: La France n'a pas capitulé.
13: Vous n'êtes pas la France !
12: Car c'est bien ce que veut montrer le film. Si aujourd'hui le général de Gaulle est presque un totem en France, à l'époque, personne n'y croit. Ou presque, le cinéaste Antonin Baudry.
14: C'est la figure d'un homme seul, dans un pays dont il ne connaît pas la langue, inconnu de tous, et qui a un rêve en tête, totalement contradictoire avec la réalité qu'il a sous les yeux, et donc le rêve d'une personne qui ne cède pas à la réalité, quelles que soient les humiliations. Et donc la figure de quelqu'un que ses contemporains voient comme un fou.
12: Un défi aux confins de la folie et de la rationalité qui fait écho à celui relevé par Antonin Baudry pour réaliser son long métrage. Un film sur Charles de Gaulle en France en 2026, il fallait oser. Pour le mener à bien, les studios auront sorti les grands moyens avec 37 millions d'euros par volet. La bataille de Gaulle est le plus gros projet français cette année.
2: Léa Boutin-Rivière, la bataille de Gaulle dont on continue de parler avec notre invité culture ce matin, l'acteur Simon Apkarian qui incarne donc le général sur grand écran. C'est à retrouver sur RFI.fr.
1: Et le film sera donc à voir à partir de demain en France. Merci à vous, Julien Coquel-Rohem. RFI Matin, 7h-10h avec vous. Bienvenue, on parle ensemble de l'actualité du monde et notamment du Moyen-Orient ce matin après ces nouveaux affrontements cette nuit entre Israël et le Hezbollah. On va tenter d'y voir plus clair ce matin avec nos spécialistes, nos correspondants et envoyés spéciaux avec notre invité international aussi. Bonjour Arnaud Pontus.
15: Bonjour Andréane, bonjour à tous.
1: Ce mardi, vous recevez dans notre studio la franco-iranienne Aïda Tavakoli, cofondatrice de l'association We Are Iranian Students, membre du mouvement Les Guerrières de la Paix.
15: Oui, elle est l'un des visages, l'une des voix de la diaspora iranienne en France. Après 3 mois de conflit en Iran, sur fond d'espoir de négociation, on lui demandera comment elle vit ces moments. Est-ce qu'elle imagine un accord favorable au peuple iranien? Quelles informations lui parviennent maintenant que l'Internet est partiellement rétabli dans le pays? On demandera aussi à Aïda Tavakoli où en est la répression qui s'est abattue sur les manifestants de janvier et février et ce qu'elle attend de l'Europe et de la France.
1: Et on en parle avec elle à 6h20 temps universel, prochain journal sur RFI à 7h30 dans moins de 20 minutes à la une, la RDC, où s'est achevée hier la visite du patron de l'OMS en pleine épidémie d'Ebola dans l'Est. Tedros Adhanom Ghebreyesus s'est entretenu hier soir avec le président congolais Félix Tshisekedi, la RDC, où les prochaines élections...
16: Bonjour à toutes et à tous. Vous écoutez les idées de sortie de Radio Alliance Plus. Jeudi, dans le cadre de son cycle Lecture printanière, lecture en plein air, la Maison des littératures à voix haute s'expatrie au Cercle de l'Avenir. À partir de 19h, lecture sera faite par Denis Lannoy du texte d'Alain Moncouquiole, Recouvre-le de lumière. L'histoire du plus grand torero français, Nimeño II, racontée par son frère, depuis les années d'apprentissage et de misère en Espagne, jusqu'au triomphe dans les arènes françaises, espagnoles, mexicaines et colombiennes, et à l'accident qui lui coûta la vie. Pour assister à cette lecture, au tarif unique de 2 euros, rendez-vous jeudi à 19h au Cercle de l'Avenir, 25 rue Jean-Nico, à Nîmes. De jeudi à samedi aura lieu la fête annuelle du quartier Richelieu. Suite à la lecture présentée précédemment, participez à un repas africain toujours au Cercle de l'Avenir, le tout accompagné d'un concert live de Sally Afro-Guinness. Vendredi, à partir de 18h30 dans la rue Nico, ce sera Obad Festive avec la Batucada Zik Tamu jusqu'à 20h où vous pourrez vous régaler avec une brazoukade en écoutant le concert des merguez éclatées. Pour samedi, fiesta et culture dès 15h au programme. Allez donc faire un tour entre jeudi et samedi à la fête du quartier Richelieu. Vendredi et samedi, Paloma s'empare de son plus beau costume pour l'incontournable festival This Is Not a Love Song. Du rock, de la folk, du post-punk, de l'électro, etc. Entre autres noms, Alice Fibilou, Avalon Bloom, Bandy Bandy ou encore Yeray Cortez. La programmation se veut toujours éclectique, exigeante et curieuse, fidèle à l'élan initial du festival, un événement à taille humaine où l'on vient autant pour être surpris que pour créer des souvenirs. L'ambition reste la même, que chaque personne puisse profiter pleinement des concerts, des rencontres et de l'ambiance sans se perdre dans la foule. Il reste quelques places, donc vite, on file sur le site thisisnotalovesong.fr. C'était les idées de sortie de Radio Alliance Plus. Merci beaucoup pour votre écoute et votre fidélité. Je vous souhaite une agréable journée sur le 103.2 en DAB+ et sur notre site internet. On se retrouve dès demain pour de nouveaux rendez-vous.
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0: On continue nos programmes avec Christian Delors dans Poussière et Granit.
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0: Bonjour à toutes, bonjour à tous, bienvenue sur Radio Alliance Plus 103.2 FM, DAB+, et notre site internet radioalliance-plus.fr. Voici Poussière et Granit, au micro Christian Delors et à la technique Louis Esparcel. En ce début de mois, cette émission commence avec le rappel de divers rendez-vous et l'annonce de quelques événements, théâtres, concerts, etc. Elle se poursuit avec un retour sur le Festival de Cannes et le prix du jury œcuménique. L'émission se termine avec l'accueil réservé par le Conseil œcuménique des Églises à la dernière encyclique du pape Léon XIV, Magnifica Humanitas. Information locale. À Nîmes, la maison du protestantisme, située 3 rue Claude Brousson, à deux pas de la maison Carrée, vous accueille le matin du mardi au vendredi de 9h30 à midi et l'après-midi du lundi au vendredi de 14h à 17h et le samedi de 10h à midi. Les prochains repas organisés par la maison du protestantisme auront lieu les 4, 11, 18 et 25 juin à 12h15. Pour contacter la maison du protestantisme, vous pouvez appeler au 04 66 67 97 40 ou envoyer un courriel à mdp.nim@free.fr. Voici l'agenda de quelques rencontres qui ont lieu à la maison du protestantisme. Alors, il y a d'abord l'exposition « Mer et terre » de Agathe Mazzucotelli et Claude Roux, qui sera visible jusqu'au 2 juin à 18h. Et puis, les 13 et 14 juin, de 10h à 18h, aura lieu une exposition vente au profit de la Ligue contre le cancer. Cette exposition est intitulée « Vert, V-E-R-T ». Une autre exposition qui n'a pas lieu à la Maison du protestantisme et à Cardard, qui vous est recommandée, c'est l'exposition sur André Chanson intitulée « Quels hommes sommes-nous devenus ?». L'atelier autour du thème « Élever et transformer sa vie quotidienne » aura lieu mercredi 3 juin de 19h à 21h à la Maison du protestantisme. Enseignement, méditation guidée, questions-réponses. Le cercle littéraire aura lieu, lui, le vendredi 12 juin à 15h, coup de cœur des participants du groupe. Chacun amène son livre de l'année. L'atelier Théophilo aura lieu le lundi 15 juin de 18h30 à 20h30. Le sujet sera choisi en groupe. Le groupe Évangile et Liberté se réunira le mardi 16 juin de 17h30 à 19h autour du thème « Et si Dieu n'imposait rien ? Un Dieu qui accompagne, espérance et foi dans la théologie du process. » Conférence-débat avec le pasteur Roger Ferlet. Le groupe Les Embruns se réunira le jeudi 18 juin à 15h. L'auto-compassion avec un intervenant extérieur. Le groupe Profil, qui s'intéresse au cinéma, se réunira le lundi 8 juin de 18h à 20h, ce sera un échange autour de deux films. Tout d'abord, Autofiction de Pedro Almodovar et L'objet du délit d'Agnès Jaoui. Assemblée générale. C'est souvent au printemps que les associations réunissent leur assemblée générale. Ce sera le cas pour Radio Alliance Plus, qui tiendra son Assemblée Générale le mardi 9 juin à 18h à la Maison du protestantisme. Vous êtes toutes et tous invités, vous qui écoutez cette émission, à vous inscrire comme membre de l'association Radio Alliance Plus et à participer à cette Assemblée Générale, donc le mardi 9 juin à 18h à la Maison du protestantisme. Voilà un certain temps que nous n'avons pas parlé de l'Université populaire des religions. Eh bien, cette association tiendra aussi sa prochaine assemblée générale, ordinaire et extraordinaire, le lundi 15 juin 2026, de 18h30 à 20h, à la maison diocésaine de Nîmes. Cette rencontre constituera une étape importante dans la structuration de l'association. Présentation du rapport d'activité, points financiers, nouvelle gouvernance, préparation de la saison 2026-2027. Événement inaugural de l'automne, évolution statutaire et élargissement du conseil d'administration. La convocation, l'ordre du jour et le pouvoir en cas d'absence sont disponibles au téléchargement depuis le site internet de l'association Université Populaire. Voici l'adresse Université Populaire des Religions en un seul mot.fr. Nous espérons vous retrouver nombreux pour ce moment important de la vie de l'association. Cette invitation est signée du conseil d'administration de l'Université Populaire des Religions de Nîmes. Concert. Le dimanche 7 juin à 17h à la cathédrale de Nîmes aura lieu un concert d'orgue avec Marie-Cécile Lahore. Marie-Cécile Lahore interprétera des œuvres de Bach, de Brahms, de Lebec, de Mendelssohn et de Vidor. Ce concert est proposé par l'association Orgue des Temples Protestants de Nîmes. Mais comme le Grand Temple n'est pas accessible pour l'instant, ce concert aura lieu donc à la cathédrale de Nîmes. Le dimanche 7 juin à 17h. Entrée libre, participation aux frais. Jeudi 18 juin. Retenez déjà aussi la date du jeudi 18 juin. Ce jour-là, à 20h, sera présenté le premier spectacle proposé par le Carré Protestant. C'est le nouveau nom de l'ensemble Maison du Protestantisme et Petit Temple. Ce spectacle est intitulé « Le Grand Écart ou la révocation de l'édit de Nantes ». Pièce écrite et jouée par Jean-Marie Perinetti. En 1685, Louis XIV signe l'édit de Fontainebleau et met fin à près d'un siècle de relative tolérance religieuse. 340 ans plus tard, on demande à James de monter un spectacle de théâtre avec des jeunes qui n'en ont jamais entendu parler. Sauf que le metteur en scène ne sait pas y faire avec les jeunes et pour couronner le tout, certains n'ont pas la même religion et se regardent en chien de faïence. Alors James fait le grand écart. Entre smartphone et dragonnade, touristes et perruques, conversions forcées et réseaux sociaux, Jean-Marie Perinetti nous invite à un one-man show jubilatoire et tonitruant. En nous demandant « Et toi, tu fais quoi quand on t'ordonne de penser comme tout le monde ?» Cette pièce concerne tous les jeunes de 10 à 77 ans et même davantage. D'une criante actualité, elle nous invite à réfléchir sur ce que nous entendons par liberté de conscience et fraternité, à conseiller sans retenue et à diffuser largement autour de vous. Ce spectacle inaugurera la reprise des activités du Petit Temple à Nîmes, alors que vient de se terminer la première phase des travaux qui y sont en cours. Vous découvrirez ou redécouvrirez un lieu magique, élément incontournable du patrimoine de notre ville. Je rappelle donc le grand écart ou la révocation de l'édit de Nantes, l'édit écrit L-A-D-Y. Écrit et joué par Jean-Marie Perinetti, jeudi 18 juin à 20h au Petit Temple, 19 rue du Grand Couvent à Nîmes. Libre participation aux frais. J'ajoute quelques mots à propos de Jean-Marie Perinetti. Formé à l'École internationale de théâtre Jacques Lecoq, Jean-Marie Perinetti a dirigé le Sligo Youth Theatre en Irlande pendant près de 10 ans. Il a signé près de 20 créations théâtrales et développé ses propres outils pédagogiques. Aujourd'hui, il est étudiant en théologie pour devenir pasteur de l'Église protestante unie de France. J'annonce aussi déjà, bien à l'avance, un spectacle son et lumière intitulé « Les lanternes de l'exil », un spectacle historique et une expérience immersive au cœur des Cévennes. Plus de 80 comédiens vous feront revivre une page de l'histoire cévenole. Ce spectacle aura lieu les jeudis 23, vendredi 24 et samedi 25 juillet prochains au Musée du Désert, Mas Soubeyran, 30 140 Mialet. On nous indique que le nombre des places est limité et qu'il est donc bon de réserver vite. Pour tout renseignement, vous pouvez téléphoner au 06 56 73 13 63 ou encore consulter le site internet www.lesparpaillots.fr. Parpaillot écrit au pluriel et en un seul mot. Festival de Cannes. À Cannes, le festival ne se limite pas à la montée des marches et au tapis rouge. Depuis la Croisette, le jury œcuménique poursuit chaque année une mission singulière. Discerner dans les films une parole sur l'humain, ses fractures et ses espérances. Le jury œcuménique a récompensé cette année Fjord de Christian Mungiu, déjà Palme d'Or en 2007, saluant une œuvre profonde et nuancée sur les dérives idéologiques et la fragilité humaine. Partenaire du jury œcuménique, la Fédération protestante de France était représentée par son président, Christian Krieger, lors de la réception officielle par le maire de Cannes et de la remise du prix, et par Pierre Blanza, responsable du service des relations avec les églises chrétiennes pour la célébration œcuménique et le culte. 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Passionné de cinéma, il vous propose ses critiques des films découverts cette année, en compétition ou hors compétition, dont plusieurs revisitent les drames du XXe siècle de la France de Vichy aux années Sida. Vous pouvez retrouver l'émission Solae sur France Culture et ses chroniques sur Regards protestants et dans les pages de l'hebdomadaire Réforme. Conseil œcuménique des Églises. Quel genre de monde espère-t-on bâtir ? Le Conseil œcuménique des Églises recommande Magnifica Humanitas à toutes et tous. C'est ainsi que commence la dernière lettre de nouvelles du Conseil œcuménique des Églises. À l'occasion de la publication de Magnifica Humanitas, la nouvelle encyclique du pape Léon XIV sur l'intelligence artificielle et la dignité humaine, le président du comité central du Conseil œcuménique des Églises, l'évêque Heinrich Bedford Strom, a dit toute sa reconnaissance pour ce document social du pape. Magnifica Humanitas, la magnifique humanité en latin, aborde les évolutions technologiques fulgurantes à l'ère de la numérisation qui trouvent leur forme la plus avancée dans l'intelligence artificielle. Cette évolution offre de grandes possibilités, mais comporte également de grands risques, a indiqué l'évêque Bedford Strom. L'évolution technologique avance si vite que les règles à même de garantir son utilisation responsable n'ont pas suivi. Voilà pourquoi une discussion publique mondiale sur l'urgence de ces règles est d'autant plus importante aux yeux de l'évêque Bedford Strom. L'un des objectifs est d'établir des mécanismes effectifs pour protéger la liberté et la dignité humaine contre les grandes entreprises exploitant les données, dont le pouvoir est virtuellement hors de contrôle, a-t-il souligné. L'enjeu fondamental est le concept d'humanité, surtout s'agissant de l'intelligence artificielle. L'évêque Bedford Strom a ajouté qu'il était évident que les églises, riches de leurs réflexions anthropologiques, ont leur mot à dire. Voilà pourquoi nous en avons intensément discuté au cours des dernières années au sein du Conseil œcuménique des Églises, a-t-il poursuivi. Je suis très reconnaissant au pape Léon d'avoir donné une forte impulsion à cette discussion grâce à sa nouvelle encyclique qui, espérons-le, aura un impact aussi fort que l'encyclique du pape François, Laudato Si, sur l'écologie. Les églises doivent se faire entendre. Le secrétaire général du Conseil œcuménique des églises, le pasteur Jerry Pillay, a indiqué que le Conseil œcuménique des églises reconnaît depuis longtemps les progrès et les avantages de la technologie et de l'intelligence artificielle dans de nombreux domaines de la vie, mais met tout autant en garde contre les problèmes qu'elle pose sur le plan des valeurs spirituelles, morales et éthiques en l'absence de contrôle et de surveillance adéquats. La technologie doit concourir à l'amélioration et à l'épanouissement de la vie humaine et ne pas miner le travail, la valeur et la dignité de l'être humain, a-t-il indiqué. Ma reconnaissance sincère va au pape Léon XIV pour son encyclique Magnifica Humanitas, qui tombe à point nommé en ces temps d'expansion de l'intelligence artificielle. Le pasteur Pillay a également souligné que l'approche théologique de l'encyclique fournit un argument ferme pour que les églises fassent entendre leur voix pour encourager au discernement et à la prudence face aux risques et aux conséquences adossées à l'intelligence artificielle. Elle reconnaît la création par Dieu des êtres humains et leur faculté à faire le bien, mais elle reconnaît également la présence du mal et de ses conséquences tragiques sur les êtres humains et la vie sur Terre, a-t-il précisé. Les guerres, les conflits, les meurtres absurdes de milliers de personnes au quotidien et le recours à la technologie pour détruire doivent être remis en question. Lorsque la technologie est utilisée à bon escient, pour servir le bien afin de bâtir des familles, des communautés et le monde, elle se plie au dessein de Dieu, a avancé Jerry Pillay. Toutefois, aux mains des puissants et des puissantes, des riches, cet outil sert leurs propres intérêts et débouche sur des abus. Il n'a qu'un intérêt limité pour les pauvres et les marginalisés, a-t-il déclaré. La technologie sans responsabilité sociale redéfinit les rapports de force et appauvrit les relations humaines. Jerry Pillay a conclu que l'encyclique nous aide à comprendre l'appel à l'amour, à la grâce et à la paix. Elle pose la question qui devrait toujours nous animer. Quel genre de monde espère-t-on bâtir ? A-t-il déclaré. Le Conseil œcuménique des Églises applaudit Magnifica Humanitas et le recommande à l'étude et à la réflexion de toutes et tous, pas qu'aux personnes de foi, pour passer à l'action dans notre quête d'un monde meilleur pour toutes les personnes et la création. Le site du Conseil œcuménique des Églises publie d'ailleurs en 8 langues la dernière encyclique du pape.
1: Nous allons maintenant terminer cette émission. 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Au revoir.
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7: Nous parlons cette semaine des EMI, des expériences de mort imminente. Attention, ce n'est pas un détail, il ne s'agit pas de personnes qui étaient mortes et qui sont revenues à la vie. Il s'agit de personnes qui étaient en passage de la vie à la mort et qui n'ont pas été au bout de ce passage, qui sont revenues donc à la vie après avoir mis, disons, un bon pied dans l'autre monde, dans l'au-delà. Nous avons dit que des récentes découvertes nous font avancer sur la connaissance de ces EMI et donc la connaissance de la conscience humaine, mais aussi peut-être, allons-y doucement, sur la connaissance de l'au-delà. En tout cas, sur ce qui se passe lorsqu'un individu est en train de passer de la vie à la mort. Souvent, nous l'avons remarqué, il y a dans leur récit des éléments mystiques et spirituels. Quelle que soit leur religion, ou je dirais même leur incroyance, quel que soit leur niveau d'éducation, quelle que soit leur histoire, leurs descriptions se ressemblent. Elles se ressemblent d'une manière confondante. Ainsi, certains détails sont si récurrents qu'ils pourraient suggérer même une sorte de mimétisme. Par exemple, tous ou quasiment tous font l'expérience de se trouver face à un halo intense de lumière qui est sous la forme d'un tunnel, une espèce d'immense tunnel lumineux qui les conduit vers ils ne savent pas quoi. Ils sont aussi entourés physiquement comme d'une sorte de coton très épais, très doux, et ils ressentent une paix intérieure très grande, la présence d'un amour ineffable. Et puis remarquons aussi que tous témoignent de la disparition de toute douleur et de toute peur. Nous reprendrons ces éléments au cours de notre méditation cette semaine à la lumière, je dirais, de la foi chrétienne. Mais d'ores et déjà, une grande question se pose. Ce qu'ils ont vécu, était-ce une réalité objective qui existerait réellement et qui s'est manifestée à eux? Ou bien était-ce une projection psychologique de quelque chose qu'ils portaient en eux, qu'ils ont placé comme en face d'eux, mais qui demeurait une réalité totalement subjective. Autrement dit, hallucination ou véritablement expérience d'un autre monde.
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5: 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Et tout de suite, parole du jour par Edouane Esbanti.
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9: La parole du jour que je vous propose, en fait, elle se réduit à un verset dans l'évangile selon Matthieu, au chapitre 6, c'est le verset 21. « Car là où est ton trésor, là aussi sera ton cœur. » Là où est ton trésor, là aussi sera ton cœur. Effectivement, cette phrase peut nous troubler, car si nous regardons honnêtement nos vies, nos trésors sont parfois bien dispersés. Nous accumulons objets, obligations, écrans, projets, images de réussite. Nos maisons se remplissent, nos agendas débordent et nos cœurs s'épuisent. Et personne n'y échappe. Nous croyons posséder, mais parfois ce que nous possédons nous possède. Le carême, ou le chemin de carême, pose une question simple. De quoi puis-je me passer pour vivre plus libre ? Pas seulement de nourriture, mais de ce qui m'encombre intérieurement. Moins de comparaison, moins de consommation, moins de bruit, plus d'espace, car Dieu parle doucement. Et si tout est saturé, nous ne l'entendons plus. Peut-être que jeûner, finalement, ce n'est pas se priver. C'est respirer à nouveau. Alors, c'est une aventure à tenter et à laquelle je vous invite. Bonne journée.
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10: Cette semaine dans l'Olivret, nous entendons parler des week-ends historiques d'Orsan. C'est un événement qui va avoir lieu pour la cinquième fois, les 6 et 7 juin. À Orsan, c'est un village, est-ce qu'on dit village, une petite commune. Quand c'est là où on habite, on trouve ça jamais petit. Hein. Guy Marignane, c'est votre idée que le maire de l'époque vous a mis... il parlait avec vous, qu'est-ce que vous aimiez faire, les reconstitutions historiques. Quand est-ce que ça vous a pris d'aimer faire les reconstitutions historiques ?
11: Des fois, en plaisantant, je dis souvent que je suis un jeune reconstitueur, malgré mon âge, parce que je suis tombé dans la reconstitution en 2018, par le plus grand des hasards. J'ai rencontré quelqu'un qui pratiquait et qui m'a dit « mais viens essayer ». Donc c'était sur Avignon, une grosse reconstitution qui avait lieu. Et
10: c'est pas bon. La rose là, c'est pas le.
11: Alors non, c'était la rose d'or, c'est sur le Moyen Âge uniquement. Alors que là, c'était vraiment ponctuel, c'était pour fêter la fin de la guerre, donc de 14-18.
10: D'accord, donc c'est une reconstitution autour de la Première Guerre mondiale.
11: Autour de la Première Guerre mondiale. Donc il y avait 400 et quelques reconstitueurs. Et donc je suis, il m'a prêté des vêtements, une tenue, et tout, et puis.
10: Bon. Vous avez joué le jeu.
11: J'ai joué le jeu, sachant qu'en plus, j'ai toujours été passionné d'histoire. Donc, quelque part, ça m'a interpellé. Je suis rentré dans l'association.
10: Comment elle s'appelle ?
11: Qui s'appelle Les Poilus du Vaucluse. Forcément. Petit à petit, j'ai fait partie d'autres associations. Et je me suis pris de passion pour cette façon de présenter l'histoire, qui est l'histoire vivante. Et j'ai donc créé plusieurs tenues. Alors j'ai bien sûr une tenue de 14-18, mais j'ai aussi des tenues pour la Deuxième Guerre mondiale. Voilà. J'essaie de me cantonner quand même dans une période historique, parce que le danger de la reconstitution, c'est que tout est intéressant, et donc après on s'éparpille.
10: Oui, et on s'éparpille, on est moins concentré, on fait des
11: complètement,
10: erreurs.
11: Ouais. Complètement.
10: Votre femme vous a suivi là-dedans ?
11: Alors, pas du tout. Pas du tout. Justement, quand je lui en ai parlé, je lui ai dit « Non, mais tu sais, je sortirai peut-être une fois par an ou autre. » Elle me dit « Oui, toi, je te connais. » À mon avis, elle ne s'est pas trompée.
10: Elle ne s'est pas trompée. Donc, vous sortez un week-end bien. Sur deux, non ?
11: Non, pas un week-end sur deux, quand même pas.
10: Quand même pas.
11: Non, mais j'ai bien 5-6 reconstitutions par an, oui.
10: Et qu'est-ce que vous aimez là-dedans ?
11: Alors, Déjà, l'histoire. Si on n'aime pas l'histoire, on ne peut pas pratiquer. Ensuite, le côté camaraderie. Parce que, bon, on se retrouve tous, plus ou moins, toujours sur le même circuit, on fait toujours un peu les mêmes activités. Et puis, le contact avec le public. Et le plaisir de faire passer les messages sur le souvenir, sur la mémoire.

0: Et ensuite, en général, ils sont passionnés par la période qu'ils représentent. Donc ce sont des puits de science, comme des fois j'aime à leur dire, sont intarissables. Voilà, vous avez eu dans vos studios, je crois, Éric Grieux. Vous avez eu un ami, justement, un jeune, Quentin Lefebvre, il n'y a pas très très longtemps. Et vous avez pu voir que, bon, ils sont intarissables.
1: Il fait même pousser sa barbe selon la période. Il m'a expliqué qu'ensuite, il avait coupé parce que les Allemands utilisaient du gaz les barbes longues gênaient.
0: C'est toujours de l'actualité, ça, de toute façon, par rapport au masque à gaz. Oui. Donc voilà, alors la reconstitution historique, c'est ça, c'est une recherche de vérité historique.
1: Et quel a été le déclic pour vous, ce premier week-end où vous y êtes allé ?
0: Et c'est difficile à dire, parce que ben, je me suis retrouvé dans mon élément.
1: Il y a eu plusieurs déclics, j'imagine.
0: Il y a eu plusieurs déclics, oui. Déjà, c'est le hasard là aussi qui a fait les choses, c'est que la tenue que mon ami m'a confiée pour ce jour-là, pour ce week-end-là, représentait le 19e régiment d'artillerie de campagne qui était basé à Nîmes. Et en faisant des recherches, il s'est avéré que c'était le régiment où était mon grand-père.
1: Ah, ça touche, ça.
0: Voilà. Et donc, je me suis dit, pourquoi pas, essayer de représenter cette période et ce régiment. Et donc, j'ai fait ma tenue en fonction, et voilà.
1: Et vous avez des archives de votre grand-père, des
0: courriers? Alors, très peu. Je sais que quand j'étais enfant, il me montrait souvent un album de photos qu'il avait. Cet album a disparu.
1: Mince.
0: Mais bon, j'ai son livret militaire quand même, j'ai gardé son livret militaire, puis j'ai fait des recherches dans les archives nationales aussi, à Vincennes, là, où sont conservées toutes les archives donc des militaires. Donc, je suis arrivé à remonter quand même un petit peu sur son parcours pendant la guerre.
1: Oui. Eh oui. Quand vous faites une reconstitution, vous essayez de vivre comme eux.
0: Oui. C'est exactement ça.
1: Ça doit être crevant, non ?
0: C'est assez physique. C'est assez physique. Selon le climat, on peut arriver quand même à avoir des périodes qui sont un peu difficiles. Je me souviens quand on est monté jusqu'en Allemagne, où on a pris, on a eu la pluie pendant 2 jours, les capotes étaient trempées, comme quand ils étaient dans les tranchées, quoi. Donc on a pu voir le confort tout à fait relatif de ces tenues, puisqu'une fois que c'est mouillé, ça ne sèche plus.
1: Vous êtes rentré malade, non ?
0: Non.
1: Non.
0: Étonnamment, non, mais bon, c'est
1: le
0: vrai que
1: c'était...
0: Le corps est résistant, oui, tout à fait.
1: Puis vous mangez comme eux,
0: On essaie de manger comme eux, oui, bien sûr. Eh oui.
1: Bon, je rassure les auditeurs, vous êtes en bonne santé, vous avez l'air
0: sans
1: en
0: problème.
1: Pleine forme. Donc, cette idée de reconstitution historique à Orsan, le premier week-end que vous avez fait il y a 5 ans, c'était en 2022.
0: On a créé l'association en 2022, oui.
1: Donc, on sortait du Covid ?
0: Oui, complètement. D'ailleurs, on avait prévu de le faire en 2021, puis bon, le Covid étant là,
1: donc la conversation avec le maire, c'était en 2020, ça se trouve.
0: Oui, 2020 ou 2021, je ne sais plus exactement, mais ça s'est passé dans ces eaux-là, oui.
1: D'accord. Donc j'imagine que, étant habitué aux reconstitutions historiques autour de la Première Guerre mondiale, c'est ce que vous avez proposé.
0: Exactement.
1: Parce que vous connaissiez, vous aviez des contacts, vous aviez des copains.
0: Voilà, tout à fait. J'ai fait fonctionner le réseau le plus proche que j'avais. Et donc, du coup, la première année, on est quand même arrivé à avoir une soixantaine de reconstitueurs sur le terrain, qui venaient d'un peu de partout, puisqu'on a même eu des Italiens qui sont venus, qui représentaient les bersagliers, et donc les chasseurs alpins italiens. Ils sont venus à 5 ou 6. On a eu des Espagnols, des Allemands, donc on a été très, très international pour la première année. Donc c'était quand même un gage de réussite pour ça. Et ça s'est très bien passé. Donc le maire m'a dit, on continue.
1: Ah oui.
0: Voilà.
1: Oui.
0: Et du coup, on a continué. Donc la deuxième année, on a attaqué le deuxième cycle, donc la Deuxième Guerre mondiale, avec la première partie, donc 39-40. Après, on a traité donc la libération et la victoire l'année dernière.
1: La libération, la victoire. Et cette année, ça va être quoi ?
0: Alors, cette année, on va innover, parce que le cycle des deux guerres donc, est terminé. On va innover, on se lance dans le multi-époque.
1: D'accord.
0: Alors, le multi-époque, c'est très simple, c'est que sur le même lieu, vous allez retrouver aussi bien des Romains, donc on va passer de l'Antiquité au Premier Empire, à la Deuxième Guerre mondiale,

0: Et ça permet. Alors, c'est un avantage, c'est que le spectateur, enfin, le public, trouve toujours un centre d'intérêt. Celui qui aime l'Antiquité, ben, il va voir les Romains. Celui qui aime la marine sous Louis XIV, ben, il va pouvoir en trouver, etc., etc. C'est de l'histoire vivante, tout à fait.
1: Et vous avez combien de reconstitueurs qui viennent?
0: Alors, cette année, on en est à 115, là. Et c'est pas fini, parce que j'ai eu encore un mail hier soir d'une association de Marseille qui me demandait s'ils pouvaient venir. Donc, ils seront une dizaine, 10, 12, je crois, à venir encore. Donc, voilà.
1: Ça doit être extraordinaire. On se retrouve demain, Guy Marignan, pour parler de ces week-ends historiques d'Orsan.
0: Avec grand plaisir, Hélène, à demain.
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3: Andréane Mélard.
2: Et Gaëtan Plenet pour le journal. Bonjour Gaëtan.
4: Bonjour Andréane, bonjour à tous.
2: Donald Trump a annoncé hier qu'Israël et le Hezbollah étaient d'accord pour cesser les hostilités.
4: Elles ont pourtant continué cette nuit, notamment dans le sud du Liban. On va tenter de comprendre pourquoi avec notre correspondant à Beyrouth. Une nuit meurtrière en Ukraine, au moins 9 morts après des frappes russes dans plusieurs régions du pays. Dans ce journal également, un accord européen trouvé pour durcir la politique migratoire de l'Union européenne en créant des hubs de retour dans des pays tiers. On vous expliquera tout. On parlera ensuite du Kenya où des centaines de personnes ont manifesté hier pour s'opposer au projet d'un centre américain de quarantaine pour les ressortissants américains, justement exposés au virus Ebola. Et puis au Chili, le président d'extrême droite José Antonio Kast appelle à la patience des habitants alors qu'il est de plus en plus impopulaire.
2: Affrontements cette nuit entre Israël et le Hezbollah.
4: Et ce, malgré cette annonce hier du président américain Donald Trump, il affirmait que les deux camps s'étaient engagés à arrêter les hostilités, parlant notamment de bons échanges avec le Hezbollah via des intermédiaires, affirmant que le parti chiite avait accepté de cesser totalement le feu. Pour ce qui est d'Israël, il disait que le premier ministre Benjamin Netanyahou avait finalement accepté de ne pas mener un raid sur Beyrouth après une menace en ce sens un petit peu plus tôt dans la journée. Paul Ralifi, on vous retrouve à Beyrouth, vous êtes notre correspondant là-bas. Paul, les deux camps semblent avoir des attentes différentes concernant les modalités de ce cessez-le-feu annoncé par Donald Trump.
5: Oui, Gaëtan, il y a clairement une divergence entre les belligérants quant à l'interprétation de l'accord. Benjamin Netanyahou a déclaré que son armée continuera d'opérer comme prévu dans le sud du Liban et qu'elle frapperait Beyrouth en cas d'attaque du Hezbollah contre des villes ou des citoyens israéliens. Le Hezbollah et le président du Parlement, Nabih Berri, lequel a négocié l'arrangement, parlent de leur côté d'un cessez-le-feu total qui engloberait l'ensemble du champ de bataille libanais. Un député du Hezbollah, Hassan Fadlallah, a déclaré que son parti soutenait un cessez-le-feu total sur l'ensemble du territoire libanais qui constituerait le prélude au retrait des troupes israéliennes du Liban. Cette ambiguïté pourrait être levée lors des négociations directes qui doivent avoir lieu ce mardi à Washington entre des délégations libanaises et israéliennes.
4: Et Paul, quelle est la situation sur le terrain au Liban après donc l'annonce par Donald Trump du cessez-le-feu ?
5: Le Hezbollah a déclaré avoir attaqué deux positions militaires dans le nord d'Israël, ce qui n'a pas déclenché une riposte israélienne sur Beyrouth. Ailleurs, au Liban Sud, les combats continuent de faire rage. Le parti chiite a revendiqué des attaques aux drones et aux roquettes contre l'armée israélienne, qui a mené à son tour de nombreuses frappes sur des localités libanaises.
4: Merci Paul Ralifé, en direct de Beyrouth. Et la situation au Liban, elle a poussé l'Iran, soutien du Hezbollah, à suspendre hier ses propres négociations avec les États-Unis, menaçant même au passage d'ouvrir de nouveaux fronts. Au moins 9 morts cette nuit en Ukraine après de nouvelles attaques russes dans la capitale Kiev, notamment où 4 personnes ont péri, plusieurs quartiers touchés. Les autorités évoquent des frappes de missiles balistiques. D'autres frappes ont touché l'est du pays, notamment les villes de Kharkiv, mais aussi de Dnipro, où là ce sont 5 personnes qui ont été tuées, plus d'une vingtaine d'autres blessées.
2: Rwanda, Ouganda, Ouzbékistan, voilà quelques-uns des pays qui pourraient à l'avenir accueillir des migrants expulsés par l'Union européenne.
4: Alors ce n'est pas fait déjà parce qu'on ne connaît pas encore la liste des pays qui pourraient effectivement être choisis, elle n'est pas officielle cette liste, et puis parce qu'il faut encore que le Parlement européen et les États membres votent une dernière fois, a priori dans les prochaines semaines, mais on se dirige quand même de plus en plus vers un durcissement radical de la politique migratoire européenne avec ce compromis trouvé hier pour créer des hubs de retour, des centres de détention construits hors des frontières européennes pour y accueillir celles et ceux dont la demande d'asile a été refusée dans l'UE. Ça inquiète de nombreuses ONG, notamment Euromed Droit, pour laquelle travaille Sarah Prestiani. Elle y est la directrice du département plaidoyer et pour elle, il faut s'attendre à des violations des droits humains.
6: Nous avons été fortement critiques de cette proposition du début. Ce type d'accord risque d'ouvrir aussi une logique de chantage par rapport à ces pays qui vont voir ces accords pour créer des return hubs au nom de l'Union européenne comme en forme des marchandisations sur la vie des migrants. Beaucoup de questions se posent par rapport à ce qui va se passer une fois qu'un État membre signe un accord avec un pays tiers pour créer des hubs de retour. Quelles sont les garanties que ces pays vont donner? Qu'est-ce qui va devenir des personnes qui ne peuvent pas être expulsés. Beaucoup de questions se posent, mais incertitude en regardant la logique sécuritaire de cet règlement qui va dans la direction opposée de ce qui sont les valeurs portantes de l'Union européenne, qui sont l'état des droits et notamment les droits humains, les respects des droits humains. Donc nous espérons que les États membres vont se rappeler des conventions internationales qu'ils ont signées.
4: Des propos recueillis par Sofia Katsenkova. Les questions migratoires, c'est l'un des thèmes au programme de la visite en France du ministre algérien de l'Intérieur, la première depuis 2024. Saïd Saïoud est arrivé hier, accueilli à l'aéroport par son homologue français Laurent Nunez, un petit peu plus de trois mois après la visite de ce dernier à Alger. Les deux hommes doivent se revoir aujourd'hui. Alors parmi les autres sujets de discussion, la sécurité, la lutte contre la criminalité organisée ou encore le cas Christophe Glaise, ce journaliste sportif français emprisonné en Algérie. Autre visite prévue aujourd'hui à Paris, celle du président rwandais Paul Kagame. Il vient pour inaugurer un nouveau mémorial en hommage aux victimes du génocide des Tutsis en 1994.
2: Lui ne sera pas inauguré au Kenya, pas tout de suite en tout cas.
4: Le centre de quarantaine voulu par les États-Unis pour y accueillir leurs ressortissants exposés au virus Ebola, dont l'épidémie fait rage en ce moment en République démocratique du Congo. C'est la presse américaine qui avait révélé le projet, aussitôt bloqué par la haute cour de justice de Nairobi. Projet suspendu donc, mais ça n'a pas calmé ni la colère ni l'inquiétude de ces centaines de Kenyans venus manifester hier près de la base militaire de Laikipia à 190 km au nord de Nairobi. C'est là qu'est prévue l'ouverture potentielle de ce centre. Alexandra Branjon.
1: Si Ebola est trop dangereux pour les Américains, il l'est également pour nous, protestent les habitants à proximité de la base militaire de Laikipia. Ils demandent à leur gouvernement de ne pas accepter de cas suspects d'Ebola dans le pays. Une plainte déposée par une organisation de la société civile doit être examinée aujourd'hui par la haute cour de Nairobi. En attendant, la justice a interdit à l'État kényan de créer ou de mettre en service toute installation de quarantaine, d'isolement ou de traitement lié à Ebola. Malgré cet interdit, la presse américaine affirme que deux avions militaires américains ont atterri ce week-end à Laikipia. L'ouverture de 50 lits pour des patients américains devait être imminente avant la décision de la justice kényane. Samedi, le ministre kényan de la Santé tentait de convaincre. En tant que hub régional, le Kenya doit être prêt, a-t-il indiqué, ajoutant que ce centre servira à renforcer la surveillance et la réponse d'urgence. Une polémique qui intervient un peu de temps après la renégociation entre Nairobi et Washington du montant de l'aide américaine au système de santé kényan.
4: Alexandra Branjon. Quelques jours après le limogeage du premier ministre sénégalais Ousmane Sonko, son successeur Amadou Alaminou Mohamed Lo a composé un nouveau gouvernement. Il a été dévoilé hier. 30 ministres et pas de poids lourd du PASTEF, le parti d'Ousmane Sonko. On est plutôt sur une équipe de technocrates et de personnalités politiques, alliés du président Bassirou Diomaye Faye. Alors que pensez-vous de ce nouvel exécutif? Dites-le nous tout à l'heure dans Appel sur l'actualité. Ce sera avec Juan Gomez juste après le journal de 8h, heure de Dakar.
2: C'était son premier discours de politique générale depuis son arrivée au pouvoir.
4: José Antonio Caste face au Congrès chilien hier. Le président d'extrême droite appelle à la patience. Un pays ne se construit pas en trois mois, a-t-il dit, alors qu'une partie de la population lui reproche de ne pas aller assez vite, notamment en termes de lutte contre l'insécurité. C'était pourtant une de ses promesses de campagne à Santiago Naila de Rouanet.
3: Le discours a duré 2h30, durant lesquelles le président chilien a longuement parlé de sécurité.
7: La sécurité ne se décrète pas sur un papier. Elle se construit dans chaque quartier. À chaque coin de rue.
3: Après avoir annoncé le déploiement de patrouilles de police dans une cinquantaine de quartiers à travers le pays, José Antonio Caste a aussi présenté une proposition de loi pour créer un registre des actes de vandalisme et d'incivilité.
7: Ainsi, les personnes qui commenteront ces actes perdront leurs avantages sociaux.
3: C'est ensuite d'économie qu'il a été question pendant une trentaine de minutes.
7: Nous tiendrons notre promesse de campagne, celle d'un ajustement budgétaire profond sans toucher aux prestations sociales.
3: Pourtant, le gouvernement a d'ores et déjà réalisé des coupes budgétaires dans plusieurs secteurs, mais le président chilien s'en défend.
7: Le dilemme entre la popularité et la responsabilité, nous l'avons d'ores et déjà résolu. Et nous avons choisi la responsabilité.
3: Caste, qui a également répété vouloir en finir avec la bureaucratie et diminuer la taille de l'État en réduisant le nombre de ministères. Avant de conclure,
7: nous allons rendre sa grandeur à notre pays.
3: Naila de Rouanet, Santiago, RFI.
2: RFI 14h09 à Pékin, la Chine qui n'a jamais autant subventionné ses propres entreprises.
4: Oui, c'est le constat de l'OCDE, l'Organisation de coopération et de développement économique. Elle a compilé les bilans financiers des 500 plus grandes entreprises internationales dans 15 secteurs clés comme l'automobile, l'aluminium ou encore les engrais. Et résultat, pour les sociétés chinoises, 60% de leurs gains de parts de marché mondial s'expliquent par les aides publiques qu'elles ont reçues du gouvernement chinois. Pierre-Olivier, pour les concurrents, impossible de rivaliser.
8: C'est par des allègements fiscaux ou des prêts à taux très très avantageux que la Chine subventionne massivement ses entreprises. Parmi les chouchous de Pékin, les fabricants de panneaux solaires, d'automobiles ou de batteries. Ce lundi, le secrétaire général de l'OCDE, Matthias Cormann, dénonce cette méthode.
9: Subsidies.
10: Oui, les subventions permettent d'augmenter les parts de marché, mais sans améliorer la productivité ou la rentabilité. C'est comme le dopage dans le sport. Le risque, c'est que les subventions aident les joueurs moyens à gagner injustement au détriment de joueurs meilleurs, plus innovants et plus efficaces.
8: Et en matière de subventions, la Chine bat tous les records.
9: Entre 2005 et 2024,
10: les entreprises basées en Chine ont reçu en moyenne 3 à 8 fois plus de soutien gouvernemental que celles des pays de l'OCDE. Et ces subventions ne sont pas qu'une question fiscale. Elles sont en train de remodeler les marchés mondiaux.
8: L'OCDE note par exemple que les subventions permettent aux Chinois d'inonder et saturer le marché de certains produits à bas coût. L'organisation appelle ses 38 membres à trouver des solutions au plus vite.
4: C'est peut-être la fin d'un long parcours parlementaire en France. Les députés pourraient adopter tout à l'heure une loi reconnaissant une part de responsabilité de l'État dans le scandale du chlordécone, ce pesticide utilisé aux Antilles jusqu'au début des années 90, et ce alors même que l'Organisation mondiale de la santé alertait sur des risques sanitaires.
2: En France, toujours, c'est un bel héritage qu'aurait pu recevoir la ville de Bordeaux, mais elle a dit non.
4: Non, un don d'objets d'art africain, 53 pièces provenant de 7 pays du continent, notamment du Gabon. Alors pourquoi non, Sylvie Coffi ?
11: Des statuettes, des figurines, des bijoux Touareg, ces biens appartenaient à un couple de collectionneurs, Marie-Thérèse née de Ligne, sage-femme bordelaise, et son mari Jacques Petit, chirurgien qui ont vécu entre 1947 et 1982 dans plusieurs pays africains. À son décès...
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15: Les femmes sont traitées d'un biais différent selon les époques. Dans le passé, les femmes entrent mar et avient la vie dure.
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19: À l'âge médian, les femmes sont réparties en 13 catégories. Les paysannes qui travaillent tout le temps sont pauvres. 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
20: Une femme importante est Olympe de Gouges qui a fait changer les causes. Aime sa déclaration universelle des droits de la femme et de la ciutadano. Au siècle XXI, les causes ont changé. Aime le droit de voter, la liberté sexuelle et la liberté de se présenter sur les listes électorales.
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0: Et on continue nos programmes avec l'émission Au Café de la Mort, animée par Christian Hervault et Jean-Paul Sauzède.
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0: Bonjour, chers auditeurs et auditrices. Bienvenue au Café de la Mort, où nous ne sommes pas morts, mais bien vivants, avec Jean-Paul Sauzède.
1: Bonjour.
0: Comme habituellement, comme chaque mois, nous nous retrouvons pour parler de la mort. Et comme vous le savez, cela fait suite, ou ça va ensemble aussi avec le Café Mortel qui se situe rue Racine à l'instant T, qui a eu lieu d'ailleurs hier soir, pour tout vous dire. Pour ceux qui y étaient, c'était bien, je suppose.
1: Et tout à fait.
0: Donc voilà, donc peut-être que... Jean-Paul, est-ce que vous voulez commencer par nous en dire quelques mots, ou est-ce que... Nous rentrons directement dans le vif du sujet.
1: On peut rentrer directement dans le vif du sujet.
0: D'accord. Voilà, donc nous nous sommes posés différentes questions, comme d'habitude, autour de ce thème de la mort, et qui va aussi avec des questions que, je pense, tout un chacun peut se poser. Notamment, comment est-ce qu'on parle de la mort d'une manière générale? Ou comment on n'en parle pas? Voilà, ça aussi, c'est une question. Nous l'avons déjà un petit peu évoqué le mois dernier. Et quel terme nous utilisons d'une manière générale? Qu'est-ce que ça dit de ce que nous vivons avec la mort? Ça fait un peu peur, bien sûr, hein, la mort. On y pense tous. Donc, de quoi est-ce que nous avons peur exactement? Voilà. Trois questions d'un coup, Jean-Paul Sauzède.
1: C'est pas grave. La mort mérite encore plus de questions, d'ailleurs, puisque comme c'est une inconnue, on peut en parler tant que... on n'en sait rien tant qu'on n'est pas dedans. Une fois qu'on est dedans et qu'on l'a vécu, on ne peut plus en parler puisqu'on n'est plus là. Donc, effectivement, ça ne peut que nous poser des questions régulièrement. Mm-hmm. Ce qui est étonnant, et on en parlait hier soir justement au Café Mortel avec, à l'instant T, c'est de regarder comment on en parle et comment on nomme les choses. Et souvent, il y a beaucoup d'évitements, ou en tout cas des manières élégantes de ne pas blesser, parce qu'on a peur de blesser en parlant de la mort, en parlant d'un mort. J'avais un téléphone là avec un monsieur qui me racontait que je ne connaissais pas et qui me disait « Bah oui, ma fille a disparu dans les Caraïbes ». Et je me dis, ah oui, donc il est en train de me dire vraisemblablement qu'elle était en bateau et qu'elle est morte dans un accident, mais qu'on n'a jamais retrouvée, donc elle a disparu, effectivement. C'était sa manière à lui de parler de sa fille décédée et morte. D'ailleurs, pourquoi parle-t-on de décédée et pas de mort? C'est très curieux. On a plein de mots, on dit qu'il a disparu, on dit qu'il nous a quittés, ah oui. Il y avait des témoignages hier soir très touchants, et j'ai aussi entendu dans des cabinets dans mon cabinet de thérapie autour de comment des enfants, on leur a raconté que leur grand-père était parti en voyage, et puis ils ont su 4 mois, parfois 4 ans, parfois plus encore, que finalement leur grand-père n'était pas parti en voyage, mais qu'il ne reviendrait plus, qu'il était décédé, y compris des enfants pour qui ça a été très violent de s'entendre dire que papa est parti en voyage. Et puis qui ont découvert, parce que des copains leur ont dit « Mais tu sais, mais ton père, il est mort », qui ont découvert que leur père ou leur mère était décédé. Et ça les met dans des grandes colères, ces enfants-là, qui disent « Mais vous m'avez trompé, vous m'avez menti, quoi. Je ne peux pas vous faire confiance, parce que vous ne m'avez même pas dit que mon père ou ma mère est morte, alors que vous avez caché, vous avez essayé de me déguiser les choses, et c'est insupportable. » Donc c'est comment on a tellement de précautions pour en parler, sans en parler, et à quoi ça correspond? Comme si ça venait pallier à certaines peurs, à certaines angoisses, comme s'il ne fallait pas nommer les choses, comme si nous avions un peu une pensée magique aussi de croire que parce qu'on parle de la mort, parce qu'on parle d'un mort, ça allait la provoquer ou ça allait convoquer la grande faucheuse qui tout à coup pourrait se rappeler à nous parce qu'on vient d'évoquer la mort et qu'elle pourrait tout à coup s'intéresser à nous et venir encore surprendre et happer des nouvelles personnes dans son grand travail de fauchage et de deuil. Donc voilà, nous sommes avec ça. Sans doute ça correspond à notre angoisse existentielle qui est qu'effectivement on est face à une inconnue, quelque chose qui nous échappe et qu'en même temps... fait partie de notre condition humaine. Dès le premier jour de notre vie, ben voilà, nous sommes mortels et nous sommes amenés toujours à nous approcher de notre mort, dont on ne sait pas jamais ni comment, ni à quel moment elle surviendra.
0: Ça fait peur pour tout le monde, donc du coup, c'est difficile d'en parler parce que ça nous rapproche nous-mêmes de la mort.
1: Oui,
0: c'est ça. Donc c'est nos propres peur que nous projetons dans la façon d'en parler. Dire disparaître, je ne sais pas trop bien ce que ça signifie. Je ne sais pas si c'est mieux que d'être mort, de dire qu'on a disparu.
1: On a disparu, nous a quittés. Ah bon ? Nous a quittés, c'est une expression... C'est élégant, mais on peut quitter aussi parce qu'on part en voyage, on peut quitter parce qu'on est fâché, on s'est séparé. Et voilà, quelles sont ces circonvolutions de langage que nous avons pour dire ce qu'on n'ose pas dire. C'est très curieux, mais on est aux prises avec ça, en tous les cas. Et on peut regarder que dans notre vie sociale aussi, la mort est devenue très anonymisée, les pompes funèbres ne sont plus en noir, elles sont en gris, on essaye de faire les choses un peu... J'allais dire un peu rapidement, j'ai un ami qui vient de perdre sa femme. Sa femme est décédée, il ne l'a pas perdue, elle est décédée, elle est morte. Et il organise donc une incinération et donc les cendres vont être répandues dans le jardin. Ce qui me surprend, je me dis tiens, pourquoi on va les répandre dans le jardin ? Comme s'il ne fallait pas qu'il y ait un endroit où le mort réside, où on puisse... Comme s'il fallait le disperser dans la nature pour pas qu'il reste... Enfin, je ne sais pas très bien, c'est... J'entends que c'est à la fois une intention très louable de pouvoir dire ben, elle va nourrir les fleurs, elle va être là dans le jardin au moment du printemps et tout au long de l'année comme une sorte de mémoire vivante qui va être là dans mon espace privé. Et puis en même temps, c'est une manière de répandre à tout vent sans laisser une trace particulière ou du moins la trace, elle est dispersée. La trace est dispersée.
0: Oui, mais elle est là. Mais elle est là, la trace.
1: Tout à fait,
0: c'est ça qui est important pour cette personne, je suppose, parce que j'ai eu d'autres personnes qui ont fait ça aussi, dans un endroit particulier, dans un endroit de souvenir, dans un lieu que la personne aimait particulièrement. Donc c'est un lieu de mémoire, quelque part, un hommage aussi, la personne qui aimait son jardin, qui aimait être tout le temps dans son jardin. Et ben, on va répandre ces cendres-là pour dire... Il vit à travers quelque chose, c'est une manière de dire qu'il vit encore à travers quelque chose qu'il aimait. Et ça, c'est un peu pareil si on se réfère à des attitudes ou à des façons de faire ou d'être d'une personne dans ce qu'elle nous a donné et que nous transmettons, que nous faisons d'un peu de la même manière, parce qu'on nous l'a, cette personne nous l'a appris. Parce qu'il y a eu des personnes, des petits-enfants qui disaient mon grand-père m'a appris ça et ça, il aimait être avec moi en me parlant de ça. Et donc, il continue, il perpétue quelque chose pour lui-même, mais parce que ça lui fait du bien et ça perpétue quelque chose de la personne.
1: Oui, oui. Mais si c'est donc ça l'intention de la perpétuation, de prolonger une trace, pourquoi ne pas à ce moment-là la circonscrire dans un espace qui soit bien délimité. Je me souviens que ma mère, au moment de son décès, elle voulait qu'on répande ses cendres sur ses groseilliers. Et puis on lui a dit, alors ça, certainement pas. On ne va pas aller manger des groseilles qui ont été nourries par tes cendres. Ça, c'est morbide, quoi. Il y a quelque chose qui ne nous va pas, alors qu'elle aimait beaucoup ses groseilliers. Et je me dis... Moi, je vois, mais je suis peut-être très conservateur et traditionnel. Je mesure comment c'est important pour moi que les morts soient un endroit précis, qui leur soit consacré, qui leur soit dédié. Et je suis attaché pour ça au cimetière, je suis attaché aux urnes, parce que je pense que psychiquement, moi, j'ai besoin de savoir où se trouvent mes défunts dans ma culture occidentale, chrétienne. J'ai besoin de pouvoir aller leur parler, le cas échéant, même si je sais bien qu'ils ne sont pas là et que c'est un corps en décomposition. Mais psychiquement, j'ai besoin d'avoir, pas tout le temps, hein, loin de là, à certains moments de ma vie, de savoir, oui, il est là, il est là. Et quand c'est répandu, ouais, il est un peu là et partout et nulle part. C'est ça qui me gêne, mais je dis, ça dépend oui, ça vraiment.
0: Ça, c'est vous, Jean-Paul Sauzet.
1: C'est moi.
0: Je pense que la personne qui l'a fait, pour elle, c'est plutôt réconfortant. Hein. C'est comme vous, à un endroit précis. Cet endroit précis, c'est le jardin.
1: Tout à fait.
0: C'est pas mal non plus, comme souvenir, je pense. Hein, mais bon, moi, j'ai pas dit que je ferais forcément ça, mais voilà. Par contre, au pied d'un arbre, ou pour faire pousser un arbre, moi, ça me parle. La beauté de l'arbre, la quelque chose qui va fleurir, oui. Qui va embellir
1: et le, défunt est là,
0: le paysage ou même le cimetière lui-même, par oui, exemple.
1: Pourquoi pas ?
0: Je trouve que c'est une correspondance avec la nature, avec les renouvellements des choses. Donc, je pense que ça peut être... c'est assez beau, je trouve. Et puis, peut-être, ça peut faire du bien. Moi, je dis que si ça fait du bien à la personne et non du mal, il faut, voilà, dans la discussion avec un parent ou un proche ou des amis sur ce sujet-là, il me semble que ce qui est bon de voir, c'est ce qui est... Est-ce qu'ils en retirent eux-mêmes et que est-ce que ça fait du bien ou du mal ?
1: Comment ça les nourrit ? Comment ça les apaise ?
0: Voilà.
1: À ce moment-là.
0: Peut-être. Hein.
1: Mais cet échange, c'était par rapport aussi au langage et comment on a des gestes et des signes, on a des verbes, on a des mots, on a des gestes et des signes qui sont de pas banalisés parce que ça serait pas très juste, mais en tout cas qui parfois évite de nommer clairement les choses. Et c'était ça ma réflexion, je me disais, en dispersant, c'est une manière de fondre dans quelque chose qui est un peu général, un peu... Voilà, c'est dispersé. C'est dispersé. Quand on dit dispersé, c'est là et c'est pas là. C'est ça qui m'interroge, simplement.
0: Mm-mm. D'accord.
1: Voilà, et puis je trouve que c'est intéressant après de se dire, mais tiens, et qu'est-ce que je dis ? Qu'est-ce que nous disons dans une situation où des amis sont dans le deuil ? Des parents sont dans le deuil. Quels sont les mots qu'on va utiliser ? Alors souvent on dit ah ben mes condoléances, mais condoléances, oui, c'est étymologiquement, c'est être dans la souffrance avec toi. Cum dolere, oui, c'est souffrir avec. Mais le mot paraît un peu désuet, un peu surfait aussi. Donc je trouve que c'est intéressant de se dire mais qu'est-ce que je dis à ces gens qui peinent, qui sont tristes, qui pleurent, qui sont dans la blessure, parfois dans le ressentiment. Et je trouve que c'est pas simple. Qu'est-ce que j'écris si je ne suis pas présent au moment de l'enterrement ? Qu'est-ce que je mets sur le livre de condoléances à la sortie de l'église ou du cimetière quand il y a un livre ? Et je trouve que c'est intéressant de s'interroger parce que souvent nous sommes démunis. On ne sait pas quoi faire, on ne sait pas quoi dire, on ne sait pas comment être. Et peut-être que l'essentiel, c'est peut-être juste quand on a la possibilité d'être présent physiquement, c'est peut-être juste de prendre la personne dans les bras, peut-être juste d'être là. Voilà, je partage ta peine, je suis là juste avec toi. Mais c'est touchant de regarder comment dans notre culture, en tous les cas occidentale, me semble-t-il, on n'a pas de mots, on est très dépourvu de mots. Et parfois, il n'y a pas de mots d'ailleurs, tellement la mort est violente, surprenante, incongrue, que sauf à dire, ben, c'est insupportable. Mais au moins pouvoir nommer ça. Voilà, donc hier soir, on s'interrogeait autour de toutes ces expressions de langage. Quand on parle de la mort, quand on parle du mort, quand on parle à quelqu'un qui est dans le deuil, quand on cherche comment on va donner des signes des personnes qui sont endeuillées, et comment aussi on peut parler du mort. C'est encore un autre aspect de qu'est-ce que je dis du mort ? Comment je l'honore ? Parfois, il y a des morts dont on n'a pas tellement envie de les honorer, tellement ils ont été insupportables ou douloureux, difficiles. Qu'est-ce que j'ai envie d'en dire ? Il y a souvent, dans des cérémonies, qu'elles soient d'ailleurs religieuses ou laïques, il y a parfois des panégyriques qui sont faits. On a l'impression d'avoir des statues du commandeur, des gens tellement glorieux, merveilleux, qu'on se dit « Ah bon, je ne le connaissais pas comme ça, je suis étonné qu'on en parle de cette façon-là, c'est pas ce que j'avais connu d'elle ou de lui ». Et là aussi, je trouve qu'on est parfois maladroit à ne pas oser nommer ce qui nous a réjouis, en quoi nous sommes reconnaissants de ce qui a existé de cette personne, ce qu'elle nous a donné, comment elle a aimé, mais aussi parfois de pouvoir aussi nommer comment ça a été difficile.
0: Moi, je trouve que c'est assez souvent quand même que les personnes qui osent parler à un enterrement... C'est parce qu'elles ont quelque chose dans leur cœur à dire, à transmettre. Et qu'elles ont envie d'honorer la personne qu'elles ont aimée. Après, il y a des personnes qui peuvent peut-être être un peu plus loin. Ce sont des amis ou des personnes avec qui on a travaillé, par exemple. Là, ça peut être un peu plus quelque chose d'un peu officiel. Pour peu que la personne ait été connue aussi. Donc, du coup, voilà, on essaye d'ajuster dans ce que j'ai vu, en tout cas, moi, dans des enterrements ou entendu, les personnes essayent d'ajuster leur amitié, par exemple, à la personne avec laquelle elles ont travaillé, qui a fait un réel travail, qui leur a paru honorable et bon pour les autres. Donc, c'est ça qu'ils essayent de dire. Et donc, c'est pour ça que ça paraît peut-être à certains moments... J'ai entendu quelquefois des personnes qui disent « Oh, mais c'est très hypocrite parce qu'on dit que du bien. » Mais ce jour-là, on n'a pas envie de dire du mal de quelqu'un qu'on a aimé. On est dans la peine et on n'a pas forcément envie, ce jour-là en tout cas, de décortiquer ou de faire toute la liste des bonnes ou des mauvaises choses que la personne a fait. D'abord, ça serait très malvenu. Et puis, c'est encombrant, ça ne soulage personne de faire ça. Ça ne console pas les endeuillés. Donc, du coup, moi, je comprends qu'on puisse vouloir faire quelque chose qui fasse du bien aussi à la communauté. Mmh. Quand les enfants parlent, quand ils osent parler, par exemple, de leur père qui est décédé, d'une manière presque un peu même spectaculaire. J'avais des amis, j'ai un ami qui est décédé, qui faisait du théâtre, et ses enfants, il y a un des enfants aussi qui faisait aussi un peu du théâtre, donc il a fait quelque chose d'assez un peu spectaculaire comme ça, mais parce que ça correspondait à son père, il a dit quelque chose, il a un peu déclamé quelque chose, mais ça, tout le monde dans l'Assemblée, l'a très bien compris, hein, parce qu'on connaissait le personnage en question qui était décédé et qu'on aimait aussi un peu dans son extravagance, là, et on nommait quelque chose de lui de cette façon-là. Donc c'est vrai qu'il y a différentes façons de parler du mort. Alors pendant, je crois qu'il y a une différence, il me semble, entre le temps de l'enterrement ou à la crémation, au crématorium, et le temps entre soi, entre amis, en famille, ça c'est complètement différent à mon avis. On peut même dire des anecdotes à certains moments, presque drôles ou presque se moquer un petit peu de la personne. C'est autre chose, il y a deux temps à mon avis qui ne se correspondent pas forcément.
1: Et en même temps, dans les familles que j'ai pu accompagner dans des deuils, dans des processus de services funèbres, je vois qu'il y a des gens qui disent « Ah non, moi je ne dirai rien ». Et ce n'est pas par pudeur, ce n'est pas par timidité, c'est plutôt qu'il y a un tel ressentiment qu'ils ne sont pas en mesure de pouvoir dire quelque chose à ce moment-là. Et j'ai toujours été affecté et triste de sentir que même dans ce moment où la personne supposée être aimée décède, rien ne peut être dit. Enfin, moi, je crois beaucoup que le service funèbre, et que ce soit à nouveau au cimetière, dans une église, dans une cérémonie laïque ou religieuse, c'est un moment justement où on peut avoir une parole publique, une parole en famille, avec les amis, sur qu'est-ce qu'on quitte, de dire au revoir, de dire adieu. Et c'est vraiment précieux comme moment. Et je vois que certaines familles sont prolixes et généreuses dans les termes pour remercier, pour apprécier. Mais je vois qu'il y a aussi des personnes parfois qui ont vécu des violences, qui ont vécu des sévices, et parfois des histoires d'inceste. Ça continue à ne pas se dire. Faut-il le dire à ce moment-là? C'est pas sûr. Je suis juste soucieux de comment dire, ça me touche que dans ces moments où on pourrait être apaisé parce que le défunt est là et que ça pourrait être un moment paisible même malgré le chagrin, les choses se disent à nouveau pas et voilà.
0: Mais je crois que le silence dit beaucoup. Je pense que le silence dit beaucoup et que quelquefois il vaut mieux.
1: Et peut-être,
0: pour ma part, je pense qu'il vaut mieux dans des choses comme ça. Dire publiquement des choses dramatiques, là, c'est vraiment trop à ce moment-là. C'est vraiment trop pour tout le monde. Enfin, à mon avis, moi, je pense que ça, c'est mon ressenti personnel, que là, moi, je n'oublie jamais.
1: Oui,
0: personnellement, quand j'ai un entretien avec la famille, je dis que ce n'est pas obligatoire de parler. ça n'a pas été fait pour mes parents. Personne d'entre nous n'a voulu dire quelque chose, oui. Parce que c'était trop compliqué dans nos vies. Et puis c'était trop difficile d'une manière affective. Voilà, ça remue trop. Et quand les personnes me disent, moi, je ne pourrais pas parler, c'est pas forcément parce qu'elles ont vécu des choses
1: difficile.
0: Trop dur, mais c'est parce qu'elle n'y arrive pas, c'est tout. Et donc, quelquefois, on essaye que ça soit un ami ou un petit enfant qui dit quelques mots, quelque chose, à des petits-enfants, qui dit quelque chose. On va faire une pause musicale, oui. Ouf, avec tout ça. Et j'ai choisi une chanson de Jacques Brel, alors, qui est très forte, je trouve, et qui est très belle. Il a une façon vraiment de parler de la mort aussi. Et ça s'appelle « J'arrive ». On va l'écouter. Et puis, nous revenons ensemble avec Jean-Paul Souzel pour continuer notre émission encore un moment autour de la mort.

0: 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Alors, nous allons bientôt terminer notre émission pour cette fois-ci. Et nous avons beaucoup parlé de comment parler du mort à l'enterrement, parler des rituels. Peut-être la prochaine fois, nous pourrions développer un peu encore cette question des différents rituels. Comment ça se passe à l'enterrement, ça se passe au cimetière, quelles sont les questions qui peuvent se poser à l'incinération, qu'est-ce qu'on fait, qu'est-ce qu'on choisit, et puis le culte d'action de grâce, qu'est-ce que c'est aussi. Voilà. Donc, juste pour terminer, je voudrais revenir un petit peu sur la question avec les enfants. Comment parler aux enfants? Parce que dans les familles chrétiennes, catholiques, protestantes, quelquefois, on entend, peut-être moins maintenant, mais on a aussi entendu, non pas la question du voyage, mais il est au ciel.
1: Ah oui.
0: Voilà, ça c'est aussi une expression que peut-être vous avez entendue aussi, Jean-Paul Sauzet.
1: Oui, tout à fait.
0: Donc, comment répondre aux enfants, comment arriver à leur parler?
1: Ça dit bien le sujet qu'on évoquait tout à l'heure, autour de, on a besoin de savoir où est le mort. Où est-ce qu'il est là maintenant? Et moi, je pose souvent la question avec des familles endeuillées en disant « Et où est-ce que vous pensez, et la personne défunte, elle est où? Qu'est-ce qu'elle, où est-ce qu'elle est ?» Voilà. Et c'est intéressant de se dire, tiens, il y a cette expression commune de dire « Il est au ciel ». Alors, ça fait partie de nos représentations, le ciel étant l'éternité, le royaume, je ne sais pas, le paradis, enfin, on y met un peu ce qu'on veut. Mais en tout cas, il y a un endroit où il est, comme notre Père qui est aux cieux, voilà. Donc c'est une manière de localiser et je pense de nous rassurer dans nos représentations pour dire, bon, c'est pas errant, quoi. L'insupportable, c'est les âmes errantes. Et d'ailleurs, il y a toute une mythologie autour de cette notion-là, de l'âme errante, de l'âme qui se promène, qui pourrait s'accrocher à on ne sait pas à qui, on ne sait pas comment, les fantômes qui sont aussi un peu dans une forme de vaporeuse, d'errance, de promenade, qui peuvent venir s'introduire dans nos domiciles, dans nos chambres, enfin dans notre intimité. Et je crois qu'il y a besoin de se dire, mais cette personne qui était tellement présente, tellement vivante, tellement charnelle, incarnée, et maintenant qu'elle est là, inerte, où est-ce qu'elle est? Qu'est-ce qu'il en reste? Où est-ce qu'elle est posée? Et je crois que ça repose la question de ce qu'on évoquait tout à l'heure, hein, autour de, ben oui, est-ce qu'on disperse les cendres? Est-ce qu'on met dans une urne, dans une tombe? Il y a besoin d'avoir un espace, un endroit où je sais que mon mort est là. Et alors de dire aux enfants qu'il est au ciel, je trouve que si c'est expliqué en disant, ben voilà, il est parti, il n'est plus là, il n'est plus dans ce monde, il est mort, mais il est peut-être dans une autre dimension qui nous échappe. Alors, dire ça à des enfants comme ça, c'est peut-être un peu énigmatique encore, mais on ne sait pas. Voilà. Il est peut-être là autour de nous, comme l'air, comme le sentiment d'aimer peut être là autour de nous sans que nécessairement on puisse le saisir et l'agripper. Oui, il est au ciel.
0: Oui, il y aura encore beaucoup de questions autour des enfants, notamment. Je vais juste terminer l'émission aujourd'hui en disant que les enfants, en général, ils se contentent pas de ce genre de choses. Non. Fort heureusement, ils posent d'autres questions. Et donc, la question des croyances, notamment, nous y reviendrons aussi, Jean-Paul Sauzet, dans une autre émission, parce que pour l'heure, eh bien, c'est terminé pour aujourd'hui, déjà.
1: Déjà, voilà.
0: Merci Jean-Paul Sauzet.
1: Merci Christiane.
0: Et puis, nous disons juste que le prochain Café Mortel,
1: c'est le 20 janvier, puis 17 février, 17 mars, toujours à l'instant T, rue Racine, à Nîmes.
0: Voilà, eh bien, il n'y a plus qu'à venir nous rejoindre la prochaine fois. Au revoir, chers auditeurs et auditrices.
1: Au revoir.

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1: Bonjour à toutes et à tous, Christina Silvero pour ce bulletin de Nu Info. À la une, au Conseil de sécurité, Antonio Guterres affirme que la charte de l'ONU reste le meilleur espoir de paix. En République démocratique du Congo, les équipes sanitaires travaillent d'arrache-pied face à la progression d'Ebola. L'OMS insiste sur l'importance des enterrements sécurisés. Et en Ituri, les casques bleus de la MONUSCO se mobilisent dans les sites de déplacés pour sensibiliser les populations. Sous présidence chinoise, le Conseil de sécurité de l'ONU s'est réuni ce mardi au niveau ministériel pour débattre du respect de la Charte des Nations Unies et du renforcement du système multilatéral centré sur l'ONU. Devant les États membres, le secrétaire général Antonio Guterres a averti que le droit international et le système multilatéral faisaient face à de profondes pressions dans un contexte marqué par la multiplication des conflits, des divisions géopolitiques et l'impunité de certaines grandes puissances. Le chef de l'ONU a également plaidé pour une réforme du Conseil de sécurité afin que ce dernier reflète davantage les réalités du monde actuel. Pour lui, la charte de l'ONU demeure le meilleur espoir de paix pour l'humanité.
2: La charte demeure le meilleur espoir de paix pour l'humanité. Or, sa force repose sur l'engagement de se charger de la faire respecter. Je tiens à souligner une fois encore le rôle central du Conseil de sécurité à cet égard. Le monde entier nous observe. Il exige des actes, pas seulement des paroles. J'invite instamment tous les membres de ce Conseil à respecter et faire respecter la charte de manière cohérente et systématique. Œuvrer au service de la paix. Restaurer la confiance en traçant la voie à suivre et en s'attachant à identifier des compromis. Et jouez pleinement votre rôle afin que cette organisation et ce conseil soient véritablement à la hauteur de leur vocation. Être une instance résolument tournée vers la recherche de solutions. Être un garant du droit international et être une force engagée au service de la paix et de la sécurité.
1: En République démocratique du Congo, l'épidémie d'Ebola continue de progresser. Plus de 900 cas suspects et plus de 200 décès suspects ont désormais été signalés, tandis que les équipes sanitaires travaillent d'arrache-pied pour apporter la riposte aux communautés affectées. Sur le terrain, toutefois, la lutte contre le virus heurte à la désinformation et à des réticences concernant certaines mesures de prévention, notamment les enterrements sécurisés. L'OMS rappelle qu'il est possible pour les familles de participer aux rites funéraires tout en limitant les risques. Docteur Marie-Roseline Bélisère, directrice des urgences de l'OMS en Afrique.
3: Nous travaillons avec les communautés de manière à ce que la réponse en soit intégrée dans leur culture. Donc, nous prenons en compte aussi les rites au niveau de la communauté, la culture dans tout ça. Nous sommes en train vraiment de travailler avec la communauté. Il y a des enquêtes en cours pour aussi connaître quels sont les comportements, quelles sont les cultures autour des décès, qu'est-ce qu'on peut adapter. Donc, ce que nous voulons, c'est vraiment avoir une réponse adaptée à la culture de la communauté et aussi impliquer les communautés dans cette réponse. Nous travaillons aussi de manière à ce que les deuils puissent être réalisés. Nous savons comment c'est important pour cette population de faire le deuil et des parents décédés, des amis décédés. Donc, cela n'est pas interdit, mais tout simplement, nous mettons en œuvre des mesures de protection de manière à ce que les familles ne sont pas exposées à des consanguins qui sont infectés par le virus.
1: La riposte à la variante Bundibugyo du virus Ebola ne pourra réussir qu'avec la confiance et l'engagement des populations locales. À Djougou, en Ituri, les casques bleus bangladais de la MONUSCO ont ainsi lancé une campagne de sensibilisation contre Ebola dans les sites de déplacés de Ro et Sesseti. La campagne a également ciblé une base des forces congolaises afin de protéger les soldats déployés dans la zone, comme le précise depuis Bounia Jean-Claude Doti Ndile de Radio Okapi.
4: Ebola reste au centre des préoccupations sanitaires en Ituri. Samedi dernier, les casques bleus bangladais de la MONUSCO, appuyés par les équipes de relais communautaires de la mission, ont sillonné les rues de Ro, une localité située dans les territoires de Djougou, pour sensibiliser la population sur les risques liés à cette maladie. À l'aide de mégaphones, les soldats de la paix ont appelé les habitants, composés majoritairement de personnes déplacées, à prendre au sérieux Ebola. Ils ont insisté sur le fait que cette maladie n'est ni une invention, ni une croyance mystique, mais une réalité sanitaire dangereuse pouvant entraîner la mort. Au cours de cette campagne, plusieurs gestes barrières ont été rappelés à la population, notamment le lavage régulier des mains, l'évitement des contacts physiques, l'utilisation correcte des masques ainsi que le signalement rapide des cas suspects. La même activité de sensibilisation a également été organisée au village de Sesseti, dans la localité de Bloukwa-Eta, ainsi qu'à la base militaire des FADC, située sur la colline de Ro, toujours dans les territoires de Djougou.
1: Enfin, avant de vous quitter, Maneno Alimasi, habitant de Béni, raconte comment il se protège face à Ebola.
5: Étant conscient de ce que Ebola nous en vient fin, moi je prends toutes les précautions, je me protège, j'évite des attroupements, je prends une distanciation sociale, je porte mes cache-nez, je lave régulièrement mes mains pour me protéger contre cette maladie. Parce que cette maladie tue, cette maladie endeuille nos familles.
1: Voilà, fin de ce bulletin d'ONU Info. Merci de votre fidélité. À bientôt.
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7: Bonjour à toutes et à tous. Vous écoutez les idées de sortie de Radio Alliance Plus. Jeudi, dans le cadre de son cycle Lecture printanière, lecture en plein air, la Maison des littératures à voix haute s'expatrie au Cercle de l'Avenir. À partir de 19h, lecture sera faite par Denis Lannoy du texte d'Alain Moncouquiol, Recouvre-le de lumière. L'histoire du plus grand torero français, Nimeño II, racontée par son frère, depuis les années d'apprentissage et de misère en Espagne, jusqu'au triomphe dans les arènes françaises, espagnoles, mexicaines et colombiennes, et à l'accident qui lui coûta la vie. Pour assister à cette lecture au tarif unique de 2 euros, rendez-vous jeudi à 19h au Cercle de l'Avenir, 25 rue Jean-Nicot, à Nîmes. De jeudi à samedi aura lieu la fête annuelle du quartier Richelieu. Suite à la lecture présentée précédemment, participez à un repas africain toujours au Cercle de l'Avenir, le tout accompagné d'un concert live de Sally Afro-Guinness. Vendredi, à partir de 18h30 dans la rue Nico, ce sera au Bad Festive avec la Batucada Zik Tamu jusqu'à 20h où vous pourrez vous régaler avec une brazoukade en écoutant le concert des merguez éclatées. Pour samedi, fiesta et culture dès 15h au programme. Allez donc faire un tour entre jeudi et samedi à la fête du quartier Richelieu. Vendredi et samedi, Paloma s'empare de son plus beau costume pour l'incontournable festival This Is Not a Love Song. Du rock, de la folk, du post-punk, de l'électro, etc. Entre autres noms, Alice Fibilou, Avalon Bloom, Bandy Bandy ou encore Yeray Cortez. La programmation se veut toujours éclectique, exigeante et curieuse, fidèle à l'élan initial du festival, un événement à taille humaine où l'on vient autant pour être surpris que pour créer des souvenirs. L'ambition reste la même, que chaque personne puisse profiter pleinement des concerts, des rencontres et de l'ambiance sans se perdre dans la foule. Il reste quelques places, donc vite, vite, vite, on file sur le site thisisnotalovesong.fr. C'était les idées de sortie de Radio Alliance Plus. Merci beaucoup pour votre écoute et votre fidélité. Je vous souhaite une agréable journée sur le 103.2 en DAB+ et sur notre site internet. On se retrouve dès demain pour de nouveaux rendez-vous.
8: On continue la suite de nos programmes avec la chronique « Vue de ma fenêtre » proposée par Radio Ecclesia.
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10: Nous parlons cette semaine des EMI, des expériences de mort imminente. Attention, ce n'est pas un détail, il ne s'agit pas de personnes qui étaient mortes, et qui sont revenus à la vie. Il s'agit de personnes qui étaient en passage de la vie à la mort et qui n'ont pas été au bout de ce passage, qui sont revenus donc à la vie après avoir mis, disons, un bon pied dans l'autre monde, dans l'au-delà. Nous avons dit que des récentes découvertes nous font avancer sur la connaissance de ces EMI et donc la connaissance de la conscience humaine, mais aussi peut-être, allons-y doucement, sur la connaissance de l'au-delà. En tout cas, sur ce qui se passe lorsqu'un individu est en train de passer de la vie à la mort. Souvent, nous l'avons remarqué, il y a dans leur récit des éléments mystiques et spirituels. Quelle que soit leur religion, ou je dirais même leur incroyance, quel que soit leur niveau d'éducation, quelle que soit leur histoire, leurs descriptions se ressemblent. Elles se ressemblent d'une manière confondante. Ainsi, certains détails sont si récurrents qu'ils pourraient suggérer même une sorte de mimétisme. Par exemple, tous ou quasiment tous font l'expérience de se trouver face à un halo intense de lumière qui est sous la forme d'un tunnel, une espèce d'immense tunnel lumineux qui les conduit vers ils ne savent pas quoi. Ils sont aussi entourés physiquement comme d'une sorte de coton très épais, très doux, et ils ressentent une paix intérieure très grande, la présence d'un amour ineffable. Et puis remarquons aussi que tous témoignent de la disparition de toute douleur et de toute peur. Nous reprendrons ces éléments au cours de notre méditation cette semaine, à la lumière, je dirais, de la foi chrétienne. Mais, d'ores et déjà, une grande question se pose. Ce qu'ils ont vécu, était-ce une réalité objective qui existerait réellement et qui s'est manifesté à eux? Ou bien était-ce une projection psychologique de quelque chose qu'ils portaient en eux, qu'ils ont placé comme en face d'eux, mais qui demeurait une réalité totalement subjective? Autrement dit, hallucination ou véritablement expérience d'un autre monde.
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8: Merci Radio Ecclesia pour cette chronique et tout de suite le magazine Escale de la Radio des Nations Unies.
11: Bonjour à toutes et à tous, Alexandre Carrette au micro, très heureux de vous retrouver pour cette nouvelle édition de l'invité d'ONU Info Genève. La semaine dernière, le Palais des Nations a accueilli la semaine de la gestion durable des ressources de la Commission économique pour l'Europe des Nations Unies. Un rendez-vous qui a réuni experts, décideurs et États autour d'un enjeu devenu central, l'accès et l'utilisation des ressources naturelles. Au cœur des discussions cette année, les minerais dits critiques, lithium, cobalt, terres rares, des ressources indispensables pour la transition énergétique, le développement des technologies numériques et plus largement pour l'économie de demain. Mais ces matériaux posent aussi des défis majeurs. Dépendance à quelques pays, délais d'exploitation très longs, impacts environnementaux et nécessité de mieux répartir les bénéfices. Alors, comment répondre à une demande en forte croissance tout en garantissant un accès équitable et durable à ces ressources? C'est la question que nous posons cette semaine à Dario Ligouti, directeur de la division de l'énergie, du logement et de l'aménagement du territoire à la Commission économique pour l'Europe des Nations Unies. Dario Legutti, bonjour.
12: Bonjour.
11: Et un grand merci d'avoir accepté de répondre à nos questions. Alors, quand on parle de minerais critiques, de quoi parle-t-on concrètement et pourquoi sont-ils devenus si stratégiques aujourd'hui ?
12: On parle d'une série de minéraux. Après, il n'y a pas une définition unique mondiale de ce que c'est un minéraux critique. C'est surtout, il y a plusieurs pays qui ont leur liste de minéraux critiques, que c'est des composantes fondamentaux pour les technologies de l'énergie, dans le monde de l'énergie, technologies digitales et technologies de la défense. Par exemple, le cobalt, le lithium, le cuivre, de temps en temps, est considéré aussi un minéraux critique. Les terres rares, les fameuses terres rares, sont tous considérées critiques, mais pas à cause du fait qu'ils ne sont pas disponibles. On a une grande quantité de ces minéraux. Mais c'est leur distribution, d'abord. Donc, et la deuxième fois, le fait que le raffinage, le processus de ces matières premières a lieu dans un nombre limité de pays. Ce qui engendre dans la chaîne de valeur de ces minéraux, dans le traitement de ces valeurs, des étranglements, des points d'étranglement, des fragilités de cette chaîne de valeur. C'est pour ça qu'ils sont considérés critiques de cette perspective. C'est parce que s'il devait y avoir un choc asymétrique, ça crée une dépendance, la fragilité de la chaîne de valeur à cause de la dépendance de un ou deux ou trois maximum gros fournisseurs de ces produits, une fois déjà sous forme raffinée, puis pourrait engendrer des problèmes de disponibilité de ces minéraux et que la demande de laquelle est en train d'exploser. Parce que comme on doit produire des panneaux solaires, des fermes éoliennes, mais aussi les technologies digitales, votre téléphone par exemple, mais aussi les technologies de la défense, qui est de plus en plus, et sont plus de plus nécessaires. Un exemple vraiment, un véhicule électrique, un automobile électrique, a besoin de 6 fois le contenu en matériaux critiques de ce qui est un véhicule à moteur thermique traditionnel. Donc vous voyez la nécessité, la quantité de ces minéraux critiques nécessaires pour toutes ces technologies.
11: Alors vous dites qu'ils ne sont pas nécessairement rares et que c'est les problèmes de concentration de la production, mais est-ce qu'avec tout ce que vous venez de dire, le développement de l'intelligence artificielle, nos téléphones, etc., est-ce que l'offre peut suivre ou est-ce un défi à plus long terme ?
12: Alors l'offre peut suivre, mais il y a deux problèmes sur la thématique de l'offre. D'abord, c'est la concentration de ces minéraux critiques. Nous, on a déjà exploité, dans le cas du cuivre par exemple, on a déjà exploité les mines les plus abordables, les plus économiquement et les plus en surface. Maintenant, on doit aller chercher des dépôts et des réserves qui sont beaucoup plus en profondeur ou avec des concentrations beaucoup plus faibles. Ce qui implique la nécessité d'une extraction de matériel beaucoup plus importante pour produire la même quantité de cuivre. Ça, c'est le premier point. Le deuxième point, c'est aussi, vous savez, pour ouvrir une mine, on prend en général dans le monde jusqu'à entre 15 et 17 ans. Donc le temps d'amener ces matériaux sur le marché pour la production de toutes ces technologies est immense. Ça prend 15 ans. Nous, on a besoin de ces matériaux maintenant, pour la transition énergétique maintenant. Pas dans 15 ans. Dans 15 ans, ça restera trop tard. Et donc, d'ici, la criticalité de ces matériaux, de ces deux aspects, leur concentration, c'est pas la disponibilité, mais leur concentration dans la terre, disons. Et le deuxième, c'est le timing pour la disponibilité de ces minéraux.
11: Et aussi la dépendance stratégique du fait qu'on dépend de certains pays qui peuvent aussi avoir des basculements de gouvernement et qui peuvent subir des événements géopolitiques.
12: Alors oui, alors aujourd'hui l'extraction de minéraux bruts elle est moins concentrée que le processing, que le raffinage de ces. Le raffinage, il y a en particulier, il y a la Chine qui s'est positionnée depuis plus de 20 ans dans le raffinage de beaucoup de ces produits, mais pas seulement, il y en a aussi d'autres. Et donc, on a des marchés individuels pour certains de ces minéraux qui ont tous des processus différents de raffinage, très, très concentrés. Et ça crée un problème, pas seulement d'un point de vue géopolitique, mais aussi d'un point de vue, par exemple, de l'impact, je veux dire, de l'impact de changement climatique, de l'impact d'une crise naturelle, un tremblement de terre, ou des impacts locaux asymétriques et géographiques différents.
11: Aussi le problème du fait que ces ressources stratégiques sont dans les mains de quelques puissances, ça fait qu'il y a de nouveau des pays qui sont en dehors du système et qu'il y a une sorte d'asymétrie par rapport à l'accès à ces ressources.
12: Alors, oui, Et en fait, c'est notre travail d'ailleurs, c'est essayer d'éviter cette situation. C'est justement de rendre ces minéraux critiques disponibles pour la transition énergétique, pour toutes ces technologies qui sont nécessaires. Donc ça, c'est un rôle principal de ici chez nous, à la CEONU, de faciliter ce processus. Bien évidemment, il nécessite des temps longs, parce qu'il faut construire, il faut déjà établir des mines là où ces minéraux sont disponibles. Ou autrement, utiliser mettre des usines de traitement, de raffinage. Donc tout ça, ça prend du temps, tout ça, ça prend des capitaux, et ça prend aussi, comme nous, si on veut le faire d'une façon durable, ça prend aussi de le faire d'une certaine façon. Ce n'est pas de répéter les erreurs qu'on a fait quand on a découvert le pétrole et on a mis un peu de centrales de raffinage de pétrole un peu partout sans des considérations environnementales et sociétales et sociales primordiales. Et donc voilà, d'ici, la difficulté en fait de faire face à cette criticalité.
13: Vous évoquez l'impact environnemental et sociétal de l'extraction de ces ressources. Est-ce que vraiment c'est possible d'avoir une exploitation durable de ces minerais?
12: Alors, toute activité d'extraction a un impact environnemental. Ça, c'est que c'est clair. On fait des trous, donc forcément, il y a un impact environnemental sur la biodiversité, sur la géographie, mais aussi sur les populations qui habitent dans ces pyramides. Ceci dit, il y a des façons de faire que ça peut créer des opportunités économiques pour les populations locales, et c'est un des piliers de notre travail. C'est ce qui s'appelle la value addition. Ça veut dire que de faire si que les populations qui ont la chance d'être en proximité de ces ressources, qu'ils puissent en profiter, qui pas seulement comme c'est passé dans le passé, qui soient exploités pour après la richesse être générée ailleurs, mais qu'il aussi qu'il reste une partie de la richesse, une partie de la chaîne de valeur puisse rester là pour créer des opportunités de développement. Deuxièmement, d'un point de vue environnemental, il y a des façons de faire ces opérations qui ont quand même un impact, mais de mitiger cet impact environnemental. Et d'ici, par exemple, le travail que nous chez la CEONU on fait, c'est avec deux grand cadre qui s'appelle le United Nations Framework Classification for Resources, que c'est une méthodologie pour la classification de ces ressources sur la base des standards économiques et financiers. Bien évidemment, si ce n'est pas économiquement, financièrement viable, ne sont pas exploitables, mais aussi environnemental et social. Donc les trois au même niveau, et ça c'est unique dans le monde, ce travail qu'on fait avec de cette méthodologie qui permet de comprendre l'exploitation de ces minéraux, quels sont les impacts sur ces trois axes. Mais après, une fois qu'on a pris la décision d'investissement, qu'est-ce qu'on fait? Pour ça, on a développé le United Nations Resource Management System, UNRMS, qui c'est une série de principes qui prennent en considération tous les aspects que vous avez évoqués. Comment faire que cette richesse puisse bénéficier aux populations locales? Comment faire que l'impact environnemental soit mitigé, comment faire que les soucis des générations futures, une mine, si on la ouvre, normalement dure plus de 100 ans, voire beaucoup plus, il y a donc des générations dans le futur qui vont en profiter, mais aussi ils vont, à un certain moment, devoir gérer la fermeture de cette mine. Et qu'est-ce qu'on va faire à la place? Donc, tous ces aspects environnementaux, sociaux, sociétaux et intergénérationnels, ils sont pris en considération dans notre travail.
13: Alors, on voit que des grandes puissances comme les États-Unis, la Chine ont fait une priorité de l'accès à ces minerais critiques. Est-ce qu'il y a moyen de les faire entrer dans cette dynamique que vous expliquez de coopération internationale dans ce domaine?
12: En fait, nous, on travaille avec tous les pays du monde. Et vous avez, bien évidemment, il n'y a pas que les États-Unis et la Chine, aussi l'Union européenne avec le Euro Materials Act. Elle s'est dotée d'une politique stratégique dans ce secteur, mais il y a beaucoup de pays dans le monde, qui soient des pays de consommation, comme l'Europe par exemple, ou des pays de production, qui sont quand même sensibles. Tous les pays, l'Union africaine par exemple, a adopté notre méthodologie parce qu'eux, ils sont sensibles aussi à l'aspect environnemental, bien évidemment. Ils ne veulent pas que leur pays et leur population pâtissent des effets négatifs. Donc c'est un langage universel. Donc c'est pour ça que nous, on travaille afin que tout le monde puisse communiquer dans le même langage, que les mêmes considérations soient prises par tout le monde. Et donc on travaille avec tous les pays du monde, en fait.
13: Alors pour terminer, si le principal enjeu, selon vous, derrière cette question des minéraux critiques aujourd'hui, ce serait quoi?
12: Le principal enjeu, c'est la disponibilité de ces minéraux à court terme. Parce que les technologie, la course à l'intelligence artificielle, à la construction des data centers, c'est un peu réductif parce qu'il y a les technologies digitales sont bien plus que l'intelligence artificielle. Mais disons, la course à l'intelligence artificielle et on a vu aussi l'impact de la crise du Golfe sur notre système énergétique qui nous pousse à accélérer la transition énergétique, nécessite de tous ces minéraux critiques en grande quantité, en quantité disponible partout dans le monde pour faciliter, pas que dans certains pays, mais à niveau global, cette transition énergétique et l'adoption de ces technologies digitales de façon importante. Et c'est ça l'aspect le plus critique en ce moment, c'est la disponibilité de ces minéraux qui sont tous très particuliers, ils ont tous des marchés très particuliers en ce moment où les besoins ils sont très forts, sont très grands et en même temps la nécessité, le temps pour avoir cette disponibilité est très court.
13: Dario Ligoutier, un grand merci d'avoir répondu à mes questions.
5: Merci.
13: Et c'est la fin de cette édition. À la réalisation, il y avait Justine Abette et Johanna Thibessard. Un grand merci d'avoir suivi ce podcast du service de l'information des Nations Unies à Genève. L'actualité de l'ONU continue sur notre nouvelle chaîne WhatsApp ONU Info Genève et sur l'ensemble de nos réseaux sociaux. À très bientôt.
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2: Bonjour à toutes, bonjour à tous, bienvenue dans cette émission Au fil des pages, au micro Christian Delors. Nous avons le plaisir d'accueillir aujourd'hui pour la troisième fois au moins, je crois, Serge Marignan. Serge Marignan qui écrit des livres, qui est écrivain depuis pas mal de temps, mais, et qui vient nous présenter son dernier enfant, intitulé Rock. Bonjour Serge Marignan.
3: Bonjour.
2: Nous sommes donc contents de vous avoir à nouveau. Vous continuez à pondre.
3: Oui,
2: vous continuez à écrire. Vous n'étiez pas destiné à l'écriture au début.
3: Non, non, j'étais, j'ai fait tout à fait autre chose, j'étais comptable.
2: Vous étiez dans la comptabilité et vous avez vous êtes revenu en région Occitanie il n'y a pas très longtemps.
3: Ben, mais... ma retraite, oui,
2: voilà. Alors,
3: il y a quelques années.
2: Mais vous êtes issu de
3: Je
2: Paris
3: suis originaire de Nîmes et j'habitais Calvisson.
2: Oui, vous habitez Calvisson, vous parlez de tous ces villages voisins. Et... je dirais qu'un des fils conducteurs de votre travail, c'est le souvenir, la mémoire, non ?
3: Oui, tout à fait. Ça a toujours été, bon, sur celui-ci, mais sur les précédents aussi, la mémoire a toujours été un petit peu, comme vous dites, le fil conducteur de mes écrits, oui.
2: Alors, l'originalité de ce livre, hormis sa couleur, c'est qu'on vous voit, vous avez votre photo, tel un rocker, les lunettes noires, la casquette, et la caractéristique, surtout, c'est que c'est un livre qui est composite. Vous y présentez des poèmes livres, et puis vous avez des photos également, tout un recueil de photos, et puis des textes que vous appelez des textes courts, c'est-à-dire des textes d'une ou deux pages,
3: voilà,
2: qui sont tous imprégnés de souvenirs, de nostalgie, souvent.
3: Oui, tout à fait.
2: Alors, qu'est-ce que c'est la nostalgie ?
3: La nostalgie, pour moi, c'est ni triste ni gai. C'est le savoir que les choses ont été,
2: oui,
3: qu'elles ne sont plus, qu'il faut passer à autre chose, mais tout en ayant dans le rétroviseur des souvenirs.
2: Avoir sous les yeux, on pourrait dire, un certain nombre d'événements qui, voilà, ont jalonné votre vie.
3: Oui.
2: Et pourquoi ces trois photos, poèmes et textes courts ?
3: Pour ces trois parties ?
2: Oui.
3: Ben, du moins, je voulais reprendre. Alors, je le considère en gros comme un livre de transition entre mon dernier roman et un prochain. Pardon. Et donc j'ai voulu reprendre sur 50 années d'écriture, 1974-2024, date du premier et date du dernier, parce que je n'ai pas daté ceux du mieux, ça ne servait à rien, puisque c'était impossible. Et j'ai voulu faire une revisite, si vous voulez, des thèmes qui m'étaient chers, des décors surtout aussi, des personnages que j'avais rencontrés sous plusieurs formes, c'est-à-dire la poésie libre, c'est-à-dire sans ponctuation. Sans ponctuation parce que... au départ, elle en avait une ponctuation, mais quand j'ai repris mes thèmes, mes poèmes, je ne me suis pas retrouvé dans la respiration qui était la leur à l'époque. Donc du coup, j'ai décidé de supprimer toute ponctuation pour laisser libre la lectrice ou le lecteur de pouvoir un petit peu scander un peu à sa façon, selon son souffle. Et puis les photos, parce que certaines photos, et la plupart représentent, sont emblématiques des thèmes abordés dans mes écrits. Et les écrits, à la fin, dernière partie, parce que j'ai longtemps écrit sur des blogs, depuis les apparitions d'Internet, des textes assez personnels, oui, que j'ai repris, que j'ai gardés de par moi. Et je me suis dit que c'est une bonne raison là, de faire un patchwork un petit peu entre les trois parties, un patchwork d'émotions, de souvenirs, de sensibilités diverses.
2: Oui. Mais vous le disiez, 1974, vous avez commencé à écrire à cette époque.
3: Non, bien avant. J'ai écrit, je me suis mis à la lecture très tôt, 10 ans, 12 ans. Et à partir de là, je faisais des petits poèmes, des petits, très courts, des petits textes, j'écrivais des petits trucs là, comme ça. Et, mais ça m'a, après des nouvelles, après au collège, j'ai continué, j'ai fait me t'occuper d'un journal. Enfin voilà, j'ai toujours resté dans cet univers-là. Ça ne m'a pas empêché de devenir comptable.
2: Oui.
3: Mais je suis arrivé à faire fonctionner les deux, les chiffres et les lettres en même temps, oui. Avec quand même un côté cœur pour, le, pour les lettres. Et donc voilà, j'écris depuis... et alors j'ai fait publier mon tout premier livre, c'était en 2008, à l'apparition de, d'Internet par là, et je me suis dit que je pouvais aussi essayer de faire partager ce que j'écrivais, de temps en temps.
2: Est-ce que vous participez aussi à des groupes de d'écrivains ou de poètes ou,
3: Non, de groupes d'écriture Non, pour moi, l'écriture, c'était un exercice solitaire.
2: Oui.
3: Et c'est vrai qu'on écrit pour soi, déjà, avant d'écrire pour un lecteur. Et après, une fois qu'on a écrit, le lecteur s'approprie le texte ou ne s'approprie pas. Mais enfin, voilà, c'est un acte, au départ, seul, solitaire. Mmh. Et je ne suis pas... Alors, je fais des lectures dans les médiathèques, dans des clubs de lecture, ah, justement. Oui. Mais je participe en tant qu'auteur, quoi, mais oui, pas oui. En tant que participant au...
2: Et on vous demande quoi, surtout les responsables de ces groupes
3: De faire des lectures de mes...
2: Les poèmes, plutôt, ou bien les textes,
3: Les deux. Les deux, oui. Oui.
2: Et vous aimez plus la narration, la narration justement d'un souvenir, d'une période, ou bien le poème?
3: À moi, ce que je, depuis toujours, là où je suis le plus à l'aise, moi, personnellement, après je ne sais pas ce qu'en pense le lecteur, mais c'est dans le texte court, quoi, le contracté.
2: Oui.
3: C'est là que j'arrive le plus facilement à exprimer une émotion, le texte court. Voilà. C'est pour ça que j'ai mis beaucoup de temps à écrire mon premier roman, qui date de 2020, finalement, vient. Mais après, je me suis fait à l'exercice. Mais pour moi, c'était le texte court, contracté, qui était le fait pratiquement pour ce que j'avais à exprimer.
2: Oui. Alors, le titre, Rock.
3: Rock.
2: C'est on pourrait dire une déclaration de foi, c'est un...
3: Non, c'est un clin d'œil, j'ai joué un petit peu sur l'ambivalence du terme rock. Bon, c'est pas un ouvrage musical, bien qu'il y ait des petits passages où je cite de la musique, je cite aussi pas mal de cinéma, comme dans mes romans précédents, parce que j'aime beaucoup la musique, j'en ai fait quand j'étais plus jeune, j'en écoute toujours. Pour moi, rock, le titre, c'est un esprit. C'est donc, je le dis, je l'explique dans l'avant-propos, c'est l'esprit, un esprit curieux, animé de curiosité, une curiosité bienveillante, enfin, avec un brin de naïveté. On se questionne sur l'événement auquel on est confronté, il faut tout, à mon sens, il faut regarder toujours un petit l'œil de l'enfant ou l'œil de l'adolescent sur l'événement avant de tomber sur... voilà, pour moi c'est ça, c'est un petit peu le côté espiègle, c'est ce côté curieux.
2: Ah oui, tiens.
3: Voilà, je l'explique dans un texte qui s'appelle Rock d'ailleurs, dont le titre vient de là. Et j'ai joué un petit peu effectivement sur l'ambivalence de ce terme-là, mais c'est pas un livre musical.
2: Oui, mais on va parcourir petit à petit donc les poèmes. Est-ce qu'il y a des poèmes que vous préférez à d'autres?
3: Oui, mais bon, après...
2: Le temps qui passe. C'est toujours dans...
3: Le temps qui passe, enfin, c'est vrai que je les ai écrits à des périodes assez différentes, elles correspondaient à des mentalités aussi différentes, mais c'est, comme ils sont assez intimistes en règle générale, j'ai tendance à dire que je les aime à peu près tous.
2: Ouais.
3: Il y en a qui sont très très courts. Mais bon, le temps qui passe est un bon exemple, oui.
2: Mais le fait d'avoir d'avoir peut-être supprimé la ponctuation, c'est pas inintéressant.
3: Je ne me sentais pas bien à l'aise de la laisser parce que je ne m'y retrouvais pas moi-même dans le souffle. Ça correspond à un moment d'écriture et là, comme ça remonte assez vieux, j'ai dit je préfère tout la supprimer et laisser libre le lectrice et le lecteur de découvrir les poésies dans leur. Quitte à eux, à leur donner leur souffle qui correspond.
2: Oui. Ce qu'on remarque, c'est que, effectivement, beaucoup de ces poèmes aussi évoquent les souvenirs, justement, la mémoire, cette nostalgie. Mais en même temps, ils ne sont pas dénués de certains engagements. D'ailleurs, on le voit même dans les textes plus longs, vous parlez de votre grand-père, etc. vous avez un certain nombre de... Parce que souvent, dans des poèmes, le poème ne se prête pas forcément à l'engagement, plus à la méditation.
3: Oui. Et j'ai essayé d'un certain, effectivement, ils ont même des côtés politiques parfois. Oui. Et voilà, ça correspondait à un état d'esprit du moment. Et le poème et la poésie est un moyen aussi, comme un autre, de pouvoir laisser passer ses émotions.
2: Alors, nous ne l'avons pas dit, mais il est sorti tout récemment.
3: Au mois d'avril,
2: encore tout chaud. Et j'ai remarqué qu'il a été imprimé en Bulgarie, c'est intéressant.
3: Le dernier était en Allemagne. Après c'est le choix de l'éditeur. Ils les font éditer là où ils le souhaitent, mais c'est vrai que là, je n'ai pas eu de... Le dernier, je crois que c'était en Allemagne, pour Ironie la vie.
2: J'aimais la typographie des titres, je trouvais très agréable.
3: Oui, il y a une belle mise en page,
2: là,
3: assez claire.
2: Vous avez votre mot à dire, là ?
3: Oui. Ah, oui, parce que là, ce n'était pas du tout prévu comme ça au départ. La typographie, donc, il y avait plusieurs poésies sur la même page. Donc, ça faisait un effet un petit peu brouillon.
2: Oui.
3: Et donc, je leur ai dit que non, ça ne pouvait pas aller. Il fallait donner à chaque poésie, à chaque texte, la liberté d'exister sur une page qui leur était dévouée. Et donc voilà, là ça donne un ensemble qui est assez cohérent. Alors le premier poème, le dernier, est daté, pareil pour les textes courts, et ceux du milieu ne le sont pas,
2: oui,
3: parce que c'était carrément impossible de le faire. Mais j'ai quand même essayé de garder la chronicité de l'affaire.
2: Oui. 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Notre numéro de téléphone, 09 53 49 85 50. Vous êtes dans l'émission Au fil des pages avec Serge Marignan pour la publication de son dernier ouvrage intitulé Rock. Nous écoutons un morceau de musique de
3: Léo Ferré, La Mélancolie.

0: 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Nous sommes toujours dans l'émission Au fil des pages avec Serge Marignan. Serge Marignan, vous avez donc écrit plusieurs livres. Ça, c'est votre dernier ouvrage, Rock, qui est, comme nous l'avons dit dans la première partie de cette émission, composé de trois grandes parties. D'abord, des poèmes, qui sont des poèmes que vous avez édités pour certains il y a assez longtemps et que vous avez repris en supprimant toute ponctuation. Pour les rendre plus ouverts, peut-être plus lisibles d'une autre façon aujourd'hui.
1: Oui, tout à fait.
0: Et puis des photos que vous avez choisies dans votre histoire, dans votre souvenir, alors qui évoquent plutôt vos souvenirs que les souvenirs de du lecteur.
1: Oui,
0: il y a
1: bien
0: un
1: sûr.
0: Petit titre, mais
1: tout à fait.
0: Et puis la troisième partie, c'est un ensemble de textes que vous appelez textes courts, une ou deux trois pages,
1: deux pages maximum.
0: Qui évoque là, effectivement, certains passages de votre histoire. Et puis, il faut aussi le mentionner, votre histoire qui est localisée ici. Vous êtes un méridional, vous êtes un Occitan d'Occitanie, vous êtes un Gardois. Et donc, vous évoquez ces lieux qui ont été les lieux de votre enfance
1: et
0: de votre jeunesse.
1: Et jeune adulte aussi, parce que j'en suis parti, j'avais 28 ans. Ouais.
0: Voilà. C'est intéressant pour les gens qui de la région de redécouvrir un peu comment une autre personne a vu les choses et,
1: voilà.
0: Et vous évoquez aussi vos études à Nîmes parce que j'étais au lycée
1: Saint-Stanislas. Non, Saint-Stanislas.
0: Ah oui.
1: J'ai aussi 3 ans, donc de la seconde à la terminale.
0: Oui.
1: Et puis à Nîmes, c'était ma ville de cœur. Hein. J'habitais à côté.
0: Vous évoquez mon tour, c'est pour ça que j'ai pensé que.
1: Il y a un texte qui lui est consacré à travers le forum, l'ancien cinéma, notamment, et puis pour d'autres thèmes. Mais oui, Nîmes, c'était ma ville où j'allais très, très souvent, de Calvisson.
0: Donc l'Avonage et Nîmes.
1: L'Avonage et Nîmes.
0: Alors, comme je l'ai dit tout à l'heure, on va vous demander de lire peut-être, choisir un ou deux poèmes.
1: Si vous le voulez. Il y a le temps qui passe et celui qui reste à passer, le temps des embrassades et celui des pieds de nez, le temps de se séduire et puis celui de se quitter, le temps de tout se dire avant que tout ne s'en soit allé. Je ne sais vers où ma vie se dirige, seulement qu'elle est dirigée par une force mystique, une indomptable volonté. Est-ce intervention divine ou bien gage d'être aimé? Il y a le temps qui passe et ce fois l'espoir de se retrouver.
0: Voilà. Et donc là, c'est les souvenirs personnels.
1: Oui, ben là, c'est, je suis protestant. Donc mes parents, enfin, ma mère était catholique, mais mon père était protestant et ma mère est devenue protestante après son mariage.
0: Oui.
1: J'étais un petit peu, si vous voulez, dans cela, je l'accompagnais au temple, au musée du désert, on y allait. Enfin, ouais, j'ai toujours été un peu baigné dans ce milieu.
0: Oui.
1: Et si vous avez remarqué sûrement, mais la religion fait.
0: Oui,
1: pas mal d'apparitions.
0: Avec les questions que vous vous posez, parce qu'effectivement, pourquoi est-ce qu'on a l'idée de Dieu? Pourquoi est-ce que ce thème ne revient?
1: Ben, je pense à un texte qui s'appelle « Le désert », qui a un rapport direct avec Mialé, mais pas que. Voilà, il y a souvent des petites notations qui me tiennent à cœur et que j'intègre dans mes écrits.
0: Et vous avez déjà eu l'occasion d'en parler justement ailleurs de votre livre là, ou avec des connaissances.
1: Avec des radios, des journaux, ou des connaissances, des personnes. Si j'ai pas beaucoup de retours, parce qu'ils datent de
0: tout loin
1: en arrière.
0: Oui, encore tout frais, oui.
1: Mais oui, j'ai eu quelques retours quand même de personnes qui l'ont lu, qui se sont retrouvées dans les souvenirs. Puis ce qui est marrant, des fois, c'est des personnes que je connais pas et qui ont les mêmes souvenirs, même si on n'a pas vécu dans les mêmes endroits, ni les mêmes décors. Parfois, une musique suffit, un événement suffit à se rappeler un passage de sa vie, et c'est ce qui est intéressant. Parfois, ce que j'aime bien comme retour, quand les personnes me disent ben, « Tiens, j'ai retrouvé à peu près ce même état d'esprit à telle époque », ça correspondait à une époque, ça correspondait à un peu ce qui était notre vie des années en arrière.
0: Et vous vous référez vous-même à... parfois vos livres pour retrouver est-ce que la nostalgie ou le souvenir, il est inscrit, noir sur blanc, et parfois il vous échappe. Est-ce que ça vous arrive de revenir sur vos autres livres pour retrouver un tel ou tel souvenir ?
1: Sur les autres livres que j'ai écrits ?
0: Oui.
1: Oui, ça... Alors, c'est vrai que mes livres, que ce soit les deux romans précédents ou celui-ci, sont faits, construits de souvenirs. Je pense à Vien. Oui. Vien, il a été construit sur un souvenir bien particulier de l'adolescence. Les décors étaient un peu floutés, mais l'histoire était romancée, mais un peu vraie. Ironie la vie, c'était le contraire. C'était tout dans les décors. Les décors étaient très construits, très décrits. L'histoire était inventée. Et puis Rock fait un petit peu la synthèse un peu de tout ça, si on ouais. veut, par là, à travers les décors, à travers les personnages, et je fais appel, c'est vrai, aussi à mes textes, à mes souvenirs, pour revenir des fois sur des événements ou des personnages que...
0: Pensez un peu à une bibliothèque où vous auriez les différents souvenirs.
1: Oui, classés
0: placés ici ou là.
1: Et à laquelle on irait puiser un peu pour alimenter un peu ses écrits, oui.
0: Oui. Alors, passons maintenant au texte, ce que vous appelez texte court. Est-ce qu'il y en a un que vous aimeriez partager avec les auditrices et les auditeurs ?
1: Alors, on a parlé de protestantisme, je vais vous citer Désert. Si vous voulez, je fais une page et demie, je peux vous le lire. Page 154. Il me revient à la mémoire quelques images d'autrefois. Des images de rassemblement, d'assemblées protestantes dans ce cadre idyllique du musée du désert à Mialet. Assemblée où ma mère, catholique de naissance, est convertie au protestantisme à l'occasion de son mariage, avait coutume d'aller, rendant ainsi hommage à sa toute récente confession et de me convier, du moins dans mon jeune âge, période où je n'étais guère récalcitrant. Ces images vieilles de 40 ans me sont revenues dernièrement en vérifiant un rendez-vous sur le calendrier de ce mois. Et je me suis souvenu alors de l'importance de ce premier dimanche de septembre pour les protestants de France. Dans l'histoire du protestantisme, le mot « désert » définit cette période bien particulière qui s'étend de la révolution de l'édit de Nantes à la révolution française. En effet, dépourvus de liberté de culte, les protestants des Cévennes et du Languedoc n'avaient d'autre solution pour célébrer leur foi que de se retrouver illégalement dans des lieux déserts tels que des garrigues, forêts ou grottes. Mais ce mot même « désert » revêt un sens biblique particulier, car il désigne tout aussi bien l'errance de près de 40 années des Hébreux de l'Exode que le lieu privilégié de la tentation ou de l'annonce du message divin. L'Assemblée du désert, qui a fêté son centenaire en 2011, est une manifestation très importante pour les protestants qui viennent pour cette occasion, principalement des Cévennes et du Languedoc, mais aussi, depuis quelques années, de l'étranger. Cette journée festive rassemble ainsi dans une ambiance familiale et à travers le culte du matin et les allocations historiques de l'après-midi, jusqu'à 20 000 personnes sous les chênes et châtaigniers du Massoubéran, patrie de Roland, un des deux chefs camisards avec cavaliers et qui fut tué en 1704 après avoir été trahi, lui aussi. Alors pourquoi ce retour en arrière, cette occasion soudaine et inattendue de souvenirs qui s'offre à moi et me traverse ? Un besoin plus impérieux de me retrouver, de me rattacher plus profondément à mes racines. Une occasion de manifester aussi et surtout en moi ce refus que je porte pour toutes ces tentatives nombreuses et insidieuses de rejet de l'autre à travers son nom, sa couleur, sa confession. Une envie soudaine de rassemblement, de désert, allez savoir.
0: Ouais. Merci, c'est une très, très belle lecture, un très beau texte, oui, et qui montre aussi effectivement que ce n'est pas uniquement les souvenirs que vous n'attachez pas simplement de l'importance aux souvenirs, mais aussi au contenu.
1: Oui, elle est située, tout à fait. Au contenu, elle
0: est cet engagement-là, vous n'insistez pas lourdement, mais enfin, montrez un peu l'importance de cette période qui était pour s'opposer au rejet. C'est, comme je le disais, quelque chose qui revient même souvent dans vos poèmes.
1: Oui, cette période-là, j'ai été un peu baigné, comme je vous dis, dans ce bain-là. Ma mère s'occupait de catéchisme, elle était autant.

0: Bien sûr, on ne peut pas s'en éviter, sauf si on veut. Mais il faut être cohérent de temps en temps dans ses écrits. On a besoin de se pencher sur l'histoire et de la connaître un minimum, si on ne veut pas être condamné à la revivre.
1: Une vue aussi qui est intéressante, les chemins de croix.
0: Oui, alors c'est là aussi, les chemins de croix. Bon, là, j'ai cité un texte avec des vers qui étaient neutres hein, sur le ma. Mais je suis des fois un peu plus critique dans les critiques, même des fois un peu taquin dans la relation avec la religion sur certaines, mais tout étant respectueux quand même. Voilà, donc c'est vrai que les chemins de croix, c'est un petit jeu de mots que je me suis amusé à faire, en mêlant à la fois la religion avec l'érotisme.
1: Les chemins de croix ne mènent plus au calvaire. Les courbes de tes hanches me portent au firmament. Quant au feu de l'amour, je te vois écuyère, ta belle croix d'argent serrée entre les dents.
0: Oui, de temps en temps, c'est vrai que je me laisse aller un petit peu de. J'appellerais ça une provocation douce. Mais voilà, ça fait partie un petit peu de mon caractère d'écriture.
1: Il y aura une suite à ce livre
0: non.
1: C'est un roman maintenant que vous...
0: Oui, là, je suis en train de... Enfin, je ne me suis pas encore attelé parce que j'ai toute la partie promotionnelle pour celui-ci. Oui. Mais après, d'ici quelques semaines, j'ai déjà en tête le prochain. Quoi.
1: Qui sera aussi basé sur des souvenirs?
0: Non.
1: Au départ.
0: Alors, c'est pour ça que je vous disais, c'est un livre de transition, parce qu'il n'aura plus rien à voir avec ceux que j'ai écrits auparavant. Ça ne se situera pas dans les Cévennes, ni dans le Gard, ni ce sera une histoire. Ce sera le regard que portent deux amoureux, parce qu'il y aura toujours l'amour, du Moyen-Âge, du temps des bûchers, jusqu'en 2030.
1: Oui.
0: À peu près. Donc voilà, ce sera en passant par la Révolution française, en passant par la Shoah, en passant par pas mal d'événements. Donc voilà, je suis en train de réfléchir là-dessus. Le regard de l'amour sur des événements tragiques, mais aussi des événements beaucoup plus gays.
1: Oui. Donc celui-là, il faut le garder soigneusement, parce que c'est là qu'il y a les souvenirs.
0: Oui, et puis alors c'est vrai que celui-ci, Rock, il était un petit peu en réponse au tout premier, enfin non, c'était le second que j'ai édité, c'est La Place de l'Horloge. C'est La Place de l'Horloge, je l'ai fait paraître en 2018, et il était un peu construit comme ça, c'est-à-dire poésie, et là c'était les nouvelles, qui étaient un peu plus étoffées. Et au milieu, il y avait aussi un cahier de photos.
1: La Place de l'Horloge.
0: C'est La Place de l'Horloge, celle de 500, avec la couverture reflétait la place de l'horloge à 500, qui est un hameau de Calvisson, et c'est là où j'ai vécu. Quoi.
1: Oui.
0: Et le titre, c'était « Sur la place de l'horloge ».
1: Oui.
0: Et il est construit un petit peu comme... Rock est construit un petit peu comme celui-là, sauf qu'il y a des textes qui ne sont pas parus dans la place de l'horloge, qui ont été écrits après. Quoi.
1: Voilà, mais écoutez, il ne reste plus qu'à vous souhaiter que ce livre intéresse et... beaucoup d'auditrices, auditeurs, mais et d'autres gens au-delà. Je pense que vous allez avoir aussi des contacts avec la presse.
0: Oui, mais j'ai eu les midi-livres, le midi-livre du Gard, du Gros du Roi, parce qu'il y a un texte qui parle du Gros du Roi, 15 rue de, je ne sais plus, le nom m'échappe, et c'était le lieu où habitaient mes grands-parents, qui ont habité un certain temps sur 15 rue de l'Égalité, qui habitait le Gros du Roi. Et j'ai M. Servat, qui est le correspondant local du Gros du Roi, qui m'avait chroniqué le livre précédent, Ironie la vie, parce qu'il débutait au Gros du Roi, sur la plage du Boucanet. Et le Gros du Roi revient à travers un texte, là, parce qu'il fait partie, le Gros du Roi fait vraiment partie de mon enfance.
1: 500, le Gros du Roi, Nîmes.
0: Nîmes, Saumière, qui est.
1: Merci en tout cas d'être venu. Vous êtes dans l'émission Au fil des pages avec Serge Marignan qui est venu nous parler de son dernier ouvrage intitulé Rock, un livre de 150 pages à peu près.
0: Oui, pas très.
1: 150 pages, composé, comme nous l'avons dit, de poèmes libres, et puis de photos et de textes courts d'une ou deux pages, publié par les éditions
0: Le Livre et la Plume.
1: Livre et la Plume.
0: Tout à fait.
1: Bonne continuation.
0: Merci.
1: Avec dans le livre et avec votre plume.
0: Et merci de votre invitation et de votre fidélité.
1: Ouais, pas de quoi. Merci à vous d'être venu. Au revoir.
0: Au revoir.
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1: Merci d'écouter RFI, les midis à Paris, 10h en temps universel. Le journal, c'est tout de suite avec vous, Mathieu Vendrely. Mathieu, bonjour.
2: Bonjour Caroline et à demain. Bonjour à toutes et à tous. La droite et l'extrême droite sont ravis. Les défenseurs des droits humains sont vent debout. Les députés européens tombent d'accord sur de nouvelles règles en matière d'immigration. Le texte prévoit notamment la mise en place de plateformes de retour hors des frontières de l'UE. Précision, Pierre Benazet dans un instant. L'armée israélienne appelle à l'évacuation de la ville libanaise de Nabatieh ce matin. Nouvelle tension alors que des discussions sont supposées démarrer ce mardi à Washington. En France, l'appel des victimes du cadmium, elles demandent au gouvernement de soutenir une loi pour réduire la présence du métal cancérogène dans notre alimentation. Explication Jeanne Richard. Un livre très attendu sur fond de grosses polémiques. En France, la sortie en librairie de La Légende, le nouveau récit de Boualem Sansal. Sophie Torlotin viendra nous en parler. Et puis Roland Garros, malgré la pluie ce matin, le début des quarts de finale, la Russe Mira Andreeva, tête de série numéro 8, affronte la Roumaine Sorana Sirstea. En ce moment même, Andreeva mène une manche à zéro. Mais d'abord donc ce nouveau tour de vis dans la politique migratoire européenne. Les eurodéputés se sont mis d'accord hier soir, d'accord sur le projet de plateforme de retour. Il s'agira de centres situés en dehors de l'Union européenne. Les 27 pourront y envoyer les migrants qui n'auront pas eu le droit d'entrer sur le territoire européen. Un nouveau cadre inspiré des projets d'accord du Royaume-Uni avec le Rwanda, inspiré aussi des plateformes retour montées par l'Italie dans le nord de l'Albanie, Pierre Benazet.
3: Contrairement aux centres italiens en Albanie, destinés à accueillir aussi des demandeurs d'asile en attente de réponse, les plateformes retour imaginées par l'UE sont réservées à ceux dont la demande d'asile aura été rejetée et qui auront reçu aussi une décision définitive de départ. Le nouveau règlement comporte d'ailleurs un ordre de retour européen, similaire aux ordres de quitter le territoire utilisés au niveau national par les 27. Ces plateformes de retour pourront même accueillir en dernier recours, des familles avec enfants ou des mineurs isolés. Au maximum, les migrants pourraient y passer jusqu'à 2 ans, voire 2 ans et demi pour des cas spéciaux, avec confiscation possible des documents d'identité. En outre, la durée d'interdiction d'entrer en Europe par la suite passera de 5 à 10 ans, voire 20 ans. C'est un durcissement très net de la politique migratoire de l'UE, alors qu'on estime à 20% le nombre de migrants qui quittent effectivement l'Europe après un ordre de départ. Le projet devra encore être voté par le Parlement européen et par les 27 au sein du Conseil, mais ces votes sont partis pour n'être qu'une formalité après le compromis de ce lundi soir. Pierre Benazet, Bruxelles. RFI.
2: Et le texte est applaudi par la droite et l'extrême droite. La gauche et les ONG sont au contraire vent debout contre ces nouvelles mesures qu'elles jugent contraires au droit international. L'appel du président ukrainien aux Américains, Volodymyr Zelensky, juge absolument nécessaire l'aide des États-Unis pour la livraison de missiles pour les systèmes de défense antiaérienne Patriot. Demande après une nouvelle nuit de frappes russes sur son pays. D'après le gouvernement ukrainien, les attaques russes auraient fait au moins 13 morts ces dernières heures, 4 rien que dans la capitale Kiev. La Russie, de son côté, affirme qu'elle a visé des sites du complexe militaro-industriel. Rien ne peut justifier la poursuite des opérations militaires israéliennes. C'est ce que dit Jean-Noël Barrot ce mardi. Propos du chef de la diplomatie française alors que des discussions politiques sont prévues aujourd'hui et demain à Washington. Sur le terrain, concrètement, la situation reste extrêmement tendue. Hier, Israël a menacé de frapper le sud de Beyrouth, la capitale. L'armée israélienne qui a aussi frappé lundi plus de 40 localités dans le sud, notamment à Tyr, près d'un hôpital. Il y a des dégâts, plusieurs blessés également. Et sur la situation à Tyr, un témoignage, celui de Karine Huster. Elle est responsable des activités médicales à Médecins sans frontières et elle vient de passer 1 mois et demi sur place à Tyr. Et elle décrit une population épuisée et sous la pression constante.
4: Les Israéliens jouent à un jeu psychologique avec la population. C'est pareil à Gaza, ils envoient des messages en disant, bah voilà, là, ordre d'évacuation de tout tir. Et donc les gens paniquent et puis partent. Qu'ils aient les moyens ou pas, ils n'ont pas envie d'être victimes de bombardements. Et donc, ils essaient de partir par tous les moyens. Ceux qui ne peuvent pas, par exemple, quand on était à Tyr, Nous, notre maison est dans le tout petit coin de Tyr, le seul petit coin qui n'a pas eu d'ordre d'évacuation parce que c'est une petite enclave chrétienne. Et du coup, il y avait des centaines de personnes qui venaient dans ce petit coin parce que elles pensaient être en sécurité, et elles étaient en sécurité. Et donc, ils dormaient dans les rues. Enfin, les gens sont fatigués, ça n'arrête pas. C'est tous les jours des ordres d'évacuation, c'est tous les jours des bombardements, c'est tous les jours des drones au-dessus de la tête. Ça n'en finit jamais.
2: Des propos recueillis par Sofia Katsenkova. Et à l'instant, je vous le disais, l'armée israélienne appelle à l'évacuation de la ville libanaise de Nabatieh. À propos du Liban, notez dès à présent ce rendez-vous RFI. Demain, journée spéciale, les Libanais à l'épreuve d'une nouvelle guerre. 3 émissions depuis Beyrouth avec Romain Ouzoui et les équipes de RFI sur place. Rendez-vous donc demain sur nos antennes et sur nos plateformes. Midi 6 à Paris, un épisode El Niño est probable à 80% dans les prochaines semaines. C'est ce qu'indique l'Organisation Météorologique Mondiale ce mardi. Épisode au moins modéré, voire fort, estime l'OMM. Que ce soit des sécheresses ou des inondations, ça dépend des latitudes. Le phénomène climatique El Niño provoque généralement des événements météorologiques extrêmes un peu partout sur la planète. C'est un métal toxique. Il est très utilisé dans les engrais et on le retrouve dans nos assiettes. En France, l'Assemblée nationale examine cette semaine une proposition de loi pour réduire le taux de cadmium dans l'alimentation. Cancérogène avéré, il est suspecté d'être lié à l'explosion du nombre du cancer du pancréas dans le pays. Jeanne Richard, un collectif de malades du cancer du pancréas et de proches de victimes appelle donc les autorités à soutenir cette loi.
5: En août dernier, la mère d'Alexandre Roussel apprend qu'elle est atteinte d'un cancer du pancréas. Elle meurt à peine 3 mois plus tard. Depuis, l'Agence de sécurité sanitaire a publié un rapport sur le cadmium et son fils s'indigne.
6: Les chiffres sont vraiment alarmants. Une multiplication par plus de 4 en 30 ans du nombre de cancers du pancréas en France, une progression 2 à 3 fois plus rapide que dans bon nombre de pays européens. Et donc, il se trouve que voilà, le cadmium pourrait être un de ces facteurs qui permettrait d'expliquer cette explosion du nombre de cas en France.
5: Et c'est surtout par l'alimentation que les Français sont contaminés par ce métal lourd. Car les engrais phosphatés utilisés par les agriculteurs dans le pays sont particulièrement riches en cadmium. Il appelle donc les députés à soutenir la proposition de loi qui vise à baisser les taux de cadmium autorisés dans les engrais. Et d'une manière globale, à mieux protéger la population des polluants qui l'empoisonnent.
6: Tous ces polluants, que ce soit le cadmium, que ce soit les PFAS, les pesticides, ça peut pas continuer. Tout ça s'accumule dans nos organismes, dans nos sols, dans l'environnement. Et le nombre de cas de cancer, le nombre de cas de maladies liées à tous ces polluants-là vont juste croître. Et voilà, faut pas laisser les gens sur le côté. Donc, faut tout simplement agir, quoi, et faire quelque chose.
5: Réduire la teneur en cadmium des engrais est possible et peu cher, selon les défenseurs de la proposition de loi. C'est donc une question de choix politique.
2: Jeanne Richard, le nouveau président du Bénin est arrivé tout à l'heure au Niger. Romuald Ouadani, accueilli au pied de l'avion par son homologue, le chef de la junte, Abdourahmane Tiani, au menu des discussions, notamment la coopération sécuritaire. C'est un livre très attendu, sorti ce mardi en France, en librairie, du nouveau livre de Boualem Sansal. Dans ce récit intitulé La légende, et qui paraît chez Grasset, l'écrivain franco-algérien raconte son année de prison en Algérie et il règle ses comptes, notamment avec le pouvoir algérien, mais aussi avec son ancienne maison d'édition à Gallimard. Sophie Torlotin.
7: La légende, c'est le surnom donné à Boualem Sansal par ses co-détenus de la prison de Coléa en Algérie. L'écrivain explique vouloir se réapproprier son récit, sous-titré d'ailleurs « Libre méditation d'un prisonnier encombrant ». Et ses méditations alternent entre chroniques du quotidien en prison, divagations poétiques ou aphorismes sur la liberté. C'est un livre de combat, prévient Boualem Sansal. Le nom du président algérien Abdelmadjid Tebboune, accusé de l'avoir pris en otage, y est cité une trentaine de fois. Mais l'écrivain règle aussi d'autres comptes, avec la gauche et la France insoumise, qu'il accuse de collusion avec l'islamisme, et avec Antoine Gallimard, qui, dit-il, ne lui a donné que 8 jours pour trouver un autre appartement après l'avoir logé gracieusement pendant 3 mois à son retour en France. Ne trouve grâce à ses yeux que ses nouveaux bienfaiteurs, comme Arnaud Lagardère ou Bruno Retailleau, l'ancien ministre de l'Intérieur, partisan d'une ligne dure avec Alger. Ce livre, écrit en 40 jours, aura manqué de la vision d'un éditeur, ça aurait dû être Olivier Nora, évincé par Vincent Bolloré. Une preuve parmi d'autres, le nom de Christophe Glaise, journaliste français prisonnier en Algérie, y est par deux fois mal orthographié.
2: Sophie Torlotin, mot tennis. À l'instant, la Russe Mira Andreeva, tête de série numéro 8, se qualifie pour les demi-finales des Internationaux de France de tennis en battant la Roumaine Sorana Sirstea. RFI Paris Midi 10, Emmanuel Bastide dans un instant.
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10: Bonjour à toutes et à tous. Vous écoutez les idées de sortie de Radio Alliance Plus. Jeudi, dans le cadre de son cycle Lecture printanière, lecture en plein air, la Maison des littératures à voix haute s'expatrie au Cercle de l'Avenir. À partir de 19h, lecture sera faite par Denis Lannoy du texte d'Alain Moncouquiol, Recouvre-le de lumière. L'histoire du plus grand torero français, Nimeño II, racontée par son frère, depuis les années d'apprentissage et de misère en Espagne, jusqu'au triomphe dans les arènes françaises, espagnoles, mexicaines et colombiennes, et à l'accident qui lui coûta la vie. Pour assister à cette lecture au tarif unique de 2 euros, rendez-vous jeudi à 19h au Cercle de l'Avenir, 25 rue Jean-Nicot, à Nîmes. De jeudi à samedi aura lieu la fête annuelle du quartier Richelieu. Suite à la lecture présentée précédemment, participez à un repas africain toujours au Cercle de l'Avenir, le tout accompagné d'un concert live de Sally Afro-Guinness. Vendredi, à partir de 18h30 dans la rue Nico, ce sera Obad Festive avec la Batucada Zik Tamu jusqu'à 20h où vous pourrez vous régaler avec une brazoukade en écoutant le concert des merguez éclatées. Pour samedi, fiesta et culture dès 15h au programme. Allez donc faire un tour entre jeudi et samedi à la fête du quartier Richelieu. Vendredi et samedi, Paloma s'empare de son plus beau costume pour l'incontournable festival This Is Not a Love Song. Du rock, de la folk, du post-punk, de l'électro, etc. Entre autres noms, Alice Fibilou, Avalon Bloom, Bandy Bandy ou encore Yeray Cortez. La programmation se veut toujours éclectique, exigeante et curieuse, fidèle à l'élan initial du festival. Un événement à taille humaine où l'on vient autant pour être surpris que pour créer des souvenirs. L'ambition reste la même, que chaque personne puisse profiter pleinement des concerts, des rencontres et de l'ambiance sans se perdre dans la foule. Il reste quelques places, donc vite, on file sur le site thisisnotalovesong.fr. C'était les idées de sortie de Radio Alliance Plus. Merci beaucoup pour votre écoute et votre fidélité. Je vous souhaite une agréable journée sur le 103.2 en DAB+ et sur notre site internet. On se retrouve dès demain pour de nouveaux rendez-vous.
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0: 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Il est 13h et tout de suite, le bulletin d'information de la Radio des Nations Unies.
1: Bonjour à toutes et à tous, Christina Silvero pour ce bulletin de Nu Info. À la une, au Conseil de sécurité, Antonio Guterres affirme que la charte de l'ONU reste le meilleur espoir de paix. En République démocratique du Congo, les équipes sanitaires travaillent d'arrache-pied face à la progression d'Ebola. L'OMS insiste sur l'importance des enterrements sécurisés. Et en Ituri, les casques bleus de la MONUSCO se mobilisent dans les sites de déplacés pour sensibiliser les populations. Sous présidence chinoise, le Conseil de sécurité de l'ONU s'est réuni ce mardi au niveau ministériel pour débattre du respect de la Charte des Nations Unies et du renforcement du système multilatéral centré sur l'ONU. Devant les États membres, le secrétaire général Antonio Guterres a averti que le droit international et le système multilatéral faisaient face à de profondes pressions dans un contexte marqué par la multiplication des conflits, des divisions géopolitiques et l'impunité de certaines grande puissance. Le chef de l'ONU a également plaidé pour une réforme du Conseil de sécurité afin que ce dernier reflète davantage les réalités du monde actuel. Pour lui, la charte de l'ONU demeure le meilleur espoir de paix pour l'humanité.
2: La charte demeure le meilleur espoir de paix pour l'humanité. Or, sa force repose sur l'engagement de se charger de la faire respecter. Je tiens à souligner une fois encore le rôle central du Conseil de sécurité à cet égard. Le monde entier nous observe. Il exige des actes, pas seulement des paroles. J'invite instamment tous les membres de ce Conseil à respecter et faire respecter la charte de manière cohérente et systématique. Œuvrer au service de la paix. Restaurer la confiance en traçant la voie à suivre et en s'attachant à identifier des compromis. Et jouer pleinement votre rôle afin que cette organisation et ce Conseil soient véritablement à la hauteur de leur vocation. Être une instance résolument tournée vers la recherche de solutions. Être un garant du droit international et être une force engagée au service de la paix et de la sécurité.
1: En République démocratique du Congo, l'épidémie d'Ebola continue de progresser. Plus de 900 cas suspects et plus de 200 décès suspects ont désormais été signalés, tandis que les équipes sanitaires travaillent d'arrache-pied pour apporter la riposte aux communautés affectées. Sur le terrain, toutefois, la lutte contre le virus se heurte à la désinformation et à des réticences concernant certaines mesures de prévention, notamment les enterrements sécurisés. L'OMS rappelle qu'il est possible pour les familles de participer aux rites funéraires tout en limitant les risques. Docteur Marie-Roseline Bélisère, directrice des urgences de l'OMS en Afrique.
3: Nous travaillons avec les communautés de manière à ce que la réponse en soit intégrée dans leur culture. Donc, nous prenons en compte aussi les rites au niveau de la communauté, la culture dans tout ça. Nous sommes en train vraiment de travailler avec la communauté. Il y a des enquêtes en cours pour aussi connaître quels sont les comportements, quelles sont les cultures autour des décès, qu'est-ce qu'on peut adapter. Donc, ce que nous voulons, c'est vraiment avoir une réponse adaptée à la culture de la communauté et aussi impliquer les communautés dans cette réponse. Nous travaillons aussi de manière à ce que les deuils puissent être réalisés. Nous savons comment c'est important pour cette population de faire le deuil et des parents décédés, des amis décédés. Donc, cela n'est pas interdit, mais tout simplement, nous mettons en œuvre des mesures de protection de manière à ce que les familles ne sont pas exposées à des consanguins qui sont infectés par le virus.
1: La riposte à la variante Bundibugyo du virus Ebola ne pourra réussir qu'avec la confiance et l'engagement des populations locales. À Djougou, en Ituri, les casques bleus bangladais de la MONUSCO ont ainsi lancé une campagne de sensibilisation contre Ebola dans les sites de déplacés de Ro et Sesseti. La campagne a également ciblé une base des forces congolaises afin de protéger les soldats déployés dans la zone, comme le précise depuis Bounia Jean-Claude Doti Ndile de Radio Okapi.
4: Ebola reste au centre des préoccupations sanitaires en Ituri. Samedi dernier, les casques bleus bangladais de la MONUSCO, appuyés par les équipes de relais communautaires de la mission, ont sillonné les rues de Ro, une localité située dans les territoires de Djougou, pour sensibiliser la population sur les risques liés à cette maladie. À l'aide de mégaphones, les soldats de la paix ont appelé les habitants, composés majoritairement de personnes déplacées, à prendre au sérieux Ebola. Ils ont insisté sur le fait que cette maladie n'est ni une invention, ni une croyance mystique, mais une réalité sanitaire dangereuse pouvant entraîner la mort. Au cours de cette campagne, plusieurs gestes barrières ont été rappelés à la population, notamment le lavage régulier des mains, l'évitement des contacts physiques, l'utilisation correcte des masques ainsi que le signalement rapide des cas suspects. La même activité de sensibilisation a également été organisée au village de Sesseti, dans la localité de Bloukwa-Eta, ainsi qu'à la base militaire des FADC, située sur la colline de Ro, toujours dans les territoires de Djougou.
1: Enfin, avant de vous quitter, Maneno Alimasi, habitant de Beni, raconte comment il se protège face à Ebola.
5: Étant que conscient de ce que Ebola nous en vient fin, moi je prends toutes les précautions, je me protège, j'évite des attroupements, je prends une distanciation sociale, je porte mes cache-nez, je lave régulièrement mes mains pour me protéger contre cette maladie. Parce que cette maladie tue, cette maladie endeuille nos familles.
1: Voilà, fin de ce bulletin d'ONU Info. Merci de votre fidélité. À bientôt.
6: Bonjour à toutes et à tous. Vous écoutez les idées de sortie de Radio Alliance Plus. Jeudi, dans le cadre de son cycle Lecture printanière, lecture en plein air, la Maison des littératures à voix haute s'expatrie au Cercle de l'Avenir. À partir de 19h, lecture sera faite par Denis Lanois du texte d'Alain Moncouquiole, Recouvre-le de lumière. L'histoire du plus grand torero français, Nimeño II, racontée par son frère, depuis les années d'apprentissage et de misère en Espagne, jusqu'au triomphe dans les arènes françaises, espagnoles, mexicaines et colombiennes, et à l'accident qui lui coûta la vie. Pour assister à cette lecture, au tarif unique de 2€, rendez-vous jeudi à 19h au Cercle de l'Avenir, 25 rue Jean-Nico, à Nîmes. De jeudi à samedi aura lieu la fête annuelle du quartier Richelieu. Suite à la lecture présentée précédemment, participez à un repas africain toujours au Cercle de l'Avenir, le tout accompagné d'un concert live de Sally Afro-Guinness. Vendredi, à partir de 18h30 dans la rue Nico, ce sera au Bad Festive avec la Batucada Zik Tamu jusqu'à 20h où vous pourrez vous régaler avec une brazoukade en écoutant le concert des merguez éclatées. Pour samedi, fiesta et culture dès 15h au programme. Allez donc faire un tour entre jeudi et samedi à la fête du quartier Richelieu. Vendredi et samedi, Paloma s'empare de son plus beau costume pour l'incontournable festival This Is Not a Love Song. Du rock, de la folk, du post-punk, de l'électro, etc. Entre autres noms, Alice Fibilou, Avalon Bloom, Bandy Bandy ou encore Yeray Cortez. La programmation se veut toujours éclectique, exigeante et curieuse, fidèle à l'élan initial du festival, un événement à taille humaine où l'on vient autant pour être surpris que pour créer des souvenirs. L'ambition reste la même, que chaque personne puisse profiter pleinement des concerts, des rencontres et de l'ambiance sans se perdre dans la foule. Il reste quelques places, donc vite, on file sur le site thisisnotalovesong.fr. C'était les idées de sortie de Radio Alliance Plus. Merci beaucoup pour votre écoute et votre fidélité. Je vous souhaite une agréable journée sur le 103.2 en DAB+ et sur notre site internet. On se retrouve dès demain pour de nouveaux rendez-vous.
7: Il est 13h10 sur Radio Alliance Plus et nous poursuivons nos programmes avec Sylviane dans Itinérance.
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2: Bonjour, bonjour à tous. Nous sommes le 29 mai et c'est un grand jour au Pont du Gard car c'est le vernissage de l'exposition Guerre et paix, combats au Pont du Gard. Et pour nous en parler, Sébastien Arnaud. Bonjour Sébastien.
3: Bonjour Sylviane.
2: Directeur depuis 2018 de l'EPCC, donc du Pont du Gard, est toujours disponible pour nous parler de ce site que vous aimez et que vous appréhendez de mieux en mieux au bout de 10 ans.
3: Alors, ça fait 8 ans effectivement que je suis directeur du Pont du Gard, ça fait 10 ans que je suis au Pont du Gard et une décennie où on voit quand même les choses de plus largement et puis on voit se concrétiser des résultats.
2: Alors ça va être l'été au Pont du Gard, mais il y a eu plein de choses toute l'année, il y a eu Pâques, hein, la saison démarre en fait vraiment à Pâques.
3: Oui, ce matin déjà, il y avait beaucoup de monde au Pont du Gard. Il y a beaucoup d'enfants en ce moment. Mmh. C'est le moment des écoles. Donc, on a des bus et une multitude d'enfants. Et donc, cris et la joie qui va avec. Et puis, on a eu Pâques au Pont il n'y a pas longtemps. Et effectivement, là, ça a été un grand succès.
2: Alors, combats au Pont du Gard, ce n'est pas une petite chose. On connaît les grandes expositions du Pont du Gard. Hein, mais celle de combats, ça a une notoriété, je dirais, très importante. Parce que combats... Moi, je l'ai vu beaucoup au musée Paul Valéry à 7. C'est la couleur, la joie. Encore que là, c'est guerre et paix, mais guerre et paix plutôt dans l'Antiquité.
3: Hein. Oui, et puis c'est surtout pour parler de la paix aussi, parce que
2: pour parler de la paix,
3: il faut parler de la guerre. Et c'est un message universel que l'on va passer pendant tous ces mois d'exposition.
2: Ça a été difficile d'obtenir son accord ?
3: Eh bien non, parce qu'on se rend compte que les artistes, dès qu'on leur parle du Pont du Gard, ils mesurent déjà... ce qu'ils ont à faire pour pouvoir se mettre à la dimension du monument. Et puis, de suite, Robert Combas a accepté le challenge. Et puis, l'aventure a très rapidement pris. D'abord, c'est d'abord des contacts humains qui ont permis cette rencontre. Et puis, il aime le lieu maintenant.
2: Alors, l'Antiquité, il y a beaucoup d'allusions à l'Antiquité dans son œuvre. Mais là, il a ciblé vraiment guerre et paix. Mais ça ne va pas être trop pessimiste tout de même?
3: Non, parce que c'est là aussi, d'abord, c'est ce qu'on veut porter au Pont du Gard. Ce sont d'ailleurs toujours des messages d'espoir. C'est un moment de son œuvre aussi qui était importante pour lui. Mais la couleur, puis c'est son environnement.
2: L'intensité, on peut passer on peut passer beaucoup de minutes devant un tableau de combats, parce qu'il y a énormément de détails.
3: Hein, oui, complètement, on commence à voir arriver les œuvres au pont, on commence à les installer. Et là, on voit quand même que c'est effectivement très très riche et
2: il faut prendre beaucoup de plaisir.
3: Oui, il faut prendre du temps. C'est important aujourd'hui de prendre du temps.
2: Bien sûr. Il faut faire peut-être une... Enfin, moi, c'est ce que je fais en général. Je fais une première visite un peu globale pour essayer de m'immerger, de comprendre. Puis après, je vais à ce que je préfère. Et puis après, je vais à ce que je préfère moins. Et puis, on peut y retourner souvent. Et on peut y retourner d'autant plus souvent que vous m'avez dit, Sébastien, qu'il y a de plus en plus d'abonnés. Et ça, pour vous, c'est une belle victoire.
3: Oui, c'était important pour nous que ça fonctionne, parce que ça voulait dire que les Gardois, mais pas que les Gardois, se réappropriaient le lieu.
2: Donc c'est pas cher, on paye.
3: On paye 9 euros une première fois, on enregistre sa voiture sur le site du Pont du Gard, et puis la voiture est reconnue pendant un an, et donc on vient quand on veut, avec qui on veut.
2: Ça peut être 4, 6, 8 personnes dans une voiture.
3: Si on veut revenir tous les jours, on revient tous les jours. Et ça, c'est magique. Et l'année dernière, on a pu constater, on a mesuré que les barrières s'étaient ouvertes 10 000 fois de plus en 2025 qu'en 2024 pour les abonnés. 10 000 fois de plus.
2: Oui, c'est-à-dire que les personnes reviennent plusieurs fois. Et ce que l'on dit aussi chaque été, ils viennent pour le musée, ils viennent pour les expositions, mais ils viennent aussi pour le site. Ils viennent pour le gardon.
3: Ils viennent se baigner. Dès qu'ils ont des amis qui viennent en vacances chez eux, la première chose qu'on fait, c'est qu'on va leur montrer le Pont du Gard. Ensuite, on va leur montrer Nîmes, mais on va d'abord au Pont du Gard. Et ensuite, on vient profiter des soirées. Et puis, on se rend compte qu'il y avait des événements qu'on ne connaissait pas. Et on va revenir les voir. Et puis voilà, il y a un petit rituel qui se met en place.
2: Le côté visite, tout... étranger, entre guillemets, tout non-gardois, vient d'abord au Pont du Gard. Hein. Enfin, vient à Nîmes, et puis vient au Pont du Gard, et puis qui a eu le label UNESCO il y a tellement longtemps que c'est un... On voit l'impact du label UNESCO, mais pour le Pont du Gard, ça remonte à longtemps.
3: Oui, c'était précurseur. 1985, et ça, c'est un travail qui commence aussi, là aussi à prendre racine. Mmh. C'est qu'on ne fait pas de ce label un label touristique. Mmh. Nous, ce que l'on souhaite, c'est vraiment travailler autour de ce label pour travailler autour des questions d'éducation, de culture et de science, qui sont les trois mots qui symbolisent l'UNESCO. Et voilà, on commence là à récolter les fruits. Le réduire à un label touristique, c'est dommage, parce que ça va au-delà.
2: Mais c'est attractif tout de même. On peut pas nier.
3: Non, mais bien sûr, c'est attractif, mais...
2: Ça suffit pas.
3: Ça suffit pas. Voilà, c'est-à-dire qu'aujourd'hui, pour construire un projet d'un établissement public... d'un établissement public, et c'est important, il faut des fondements. Et les fondements, on va les chercher dans ce label, qui est un label qui porte des valeurs.
2: Bien sûr. Et ces valeurs, elles sont très, très importantes. Et l'exposition de Combas, elle s'inscrit vraiment dans cette antiquité, dans la guerre, dans la paix, dans la transmission, la mémoire. Et ça va être une très, très belle exposition. Le vernissage ce soir, et ça dure jusqu'au 1er novembre.
3: Oui, donc c'est long. Ouais. L'exposition est gratuite pour les 18 ans, est gratuite pour les étudiants. Et là aussi, c'est important qu'à un moment donné, les plus jeunes puissent avoir rapidement contact avec le beau et puissent se forger aussi des émotions au contact d'une œuvre et d'un artiste.
2: Oui, c'est vrai, il faut toucher le public le plus vaste, mais un public multi-intérêt, quoi. C'est ça, on vient pour la nature, pour la couleur, pour le ciel, pour l'eau, pour la culture, tout.
3: Donc, quand on rentre dans un musée, on sait ce qu'on fait, on sait ce qu'on vient voir. Quand on vient au Pont du Gard, en définitive, chacun vient pour quelque chose de différent. Mmh. Et c'est faire vivre ces gens les uns à côté des autres, et les uns avec les autres. Mmh. Et faire en sorte qu'ils puissent et s'accepter et s'apprécier même. Voilà. Et ce qui va les réunir, c'est bien sûr d'abord, un, la beauté du monument, la tranquillité des lieux, et puis le message culturel qui aujourd'hui est prépondérant dans notre capacité à réunir les gens les uns avec les autres.
2: C'est vrai que les visites guidées du site ont beaucoup de succès, hein, parce que le Pont du Gard, on peut monter dans la canalisation, ouais. C'est tout de même un must, ça, hein. Même extraordinaire.
3: Surtout que ça faisait partie du quotidien des Gardois il y a 25 ans.
2: Oui, c'était tout le monde, libre, alors que là, il faut réserver une visite guidée.
3: Tout le monde a un souvenir sur le Pont du Gard, quand il marchait sur le troisième étage.
2: Ça ne s'abîme pas trop avec les visites guidées, non ?
3: Non.
2: C'est très surveillé.
3: D'abord, ça a été protégé pendant 20 ans, et puis on a réouvert ça il y a maintenant 10 ans quand même.
2: Ouais.
3: Il y a 10 ans, on a réouvert ces visites guidées. Et on se rend compte que, eh bien, les gens reviennent pour retrouver des souvenirs, pour les expliquer à leurs enfants et à leurs petits-enfants. Mais bien sûr, il faut protéger un monument à un moment donné, parce que si on ne le protège pas, si on n'avait pas exclu la voiture de l'environnement du Pont du Gard aujourd'hui, il serait en danger certainement, parce qu'il serait usé un peu plus que ce qu'il aurait dû être. Voilà, donc ces efforts de protection, et ça c'est Patrick Malavieille qui aime bien le répéter à chaque fois, il faut protéger sans enlever cette capacité aux gens de pouvoir vivre autour.
2: C'est compliqué, parce qu'il y a souvent des discours un peu négatifs, c'était mieux avant, etc. Mais bon, le monde évolue, la société évolue, et c'est votre travail, en fait, de s'adapter à tout cela. Il y aura toujours des revendications, des petites colères, mais ça avance.
3: Oui, mais quand on sait expliquer pourquoi on protège, c'est aussi important de dire que, effectivement, le phénomène du tourisme il y a 30 ans ou 40 ans n'était pas celui d'aujourd'hui. Il n'y avait pas un million de visiteurs qui arrivaient en bus, via les trains, l'avion, etc. Cette massification du tourisme, elle n'existait pas. Donc, il fallait bien encadrer, si on voulait protéger ces lieux-là.
2: Donc vous, au bout d'une décennie, vous êtes content du travail accompli. Vous vous souvenez, quand vous revenez en arrière, un sentiment de réussite. Et puis, mais vous arrêtez pas, vous continuez.
3: Non, il y a d'autres projets, mais ce qui était le plus important, c'était justement, on revient sur ce sentiment d'appartenance et de réappropriation du monument, où beaucoup de monde, et encore, ça existe encore aujourd'hui, où on avait ce sentiment que le pont avait été mis sur cloche et qu'il était réservé uniquement aux touristes, au détriment des gens qui vivaient autour. Et donc aujourd'hui, ce qui est important, c'est que l'on ait pu permettre à tous ces gens de revenir au Pont du Gard. Et ça va mettre encore du temps à faire en sorte que tout le monde revienne. Mais voilà, c'est enclenché, on ne reviendra plus en arrière. Et on pense d'abord aux gens qui aiment le Pont du Gard et qui y viennent régulièrement.
2: Et puis il y a eu des très belles expositions. Je me souviens l'an dernier, Robert Doisneau, quand il a parlé de ses photos du Pont du Gard tout au fil des années, c'était vraiment magnifique. Hein. Donc chacun a son petit Pont du Gard dans son
3: On a tous un souvenir avec le Pont du Gard.
2: Oui, c'est vrai, moi je l'avais vu très jeune, alors que j'habitais Paris, et j'avais un souvenir étant enfant. J'avais un souvenir de la Maison Carrée avec ses grilles autour, vous voyez. Donc, même si on l'a vu que de façon fugitive, ça marque, hein, ça ne laisse pas indifférent. On n'a pas nécessairement besoin d'aller à l'étranger pour voir des magnifiques monuments. Et puis le Gard est quand même très bien loti. Hein.
3: Oui, oui, parce qu'il y a aussi une véritable volonté de mettre en valeur notre patrimoine, et ça de partout, dans toutes les communes, les intercommunautés savent le faire. Le département, bien sûr, sait le faire à travers le pont du Gard. Mais voilà, c'est aussi une volonté de montrer que le pays dans lequel on est fier de son patrimoine, mais aussi son patrimoine matériel et immatériel, puisque la gastronomie en fait partie, les produits du terroir en font partie, les traditions en font partie. Voilà, c'est tout ce qui fait que ce qui fait la culture d'un territoire et des gens qui y vivent.
2: Bien sûr. Alors, on va revenir à Combas, en sachant aussi que le groupe F, qui fait des projections, enfin c'est un peu limitatif comme terme, des spectacles on va dire, la pyrotechnie, cette année va... Moi j'ai vu beaucoup de spectacles du groupe F, et là ça va être complètement renouvelé, parce que c'est à partir des tableaux de Combas.
3: Alors, très régulièrement, le groupe F fait une création pour le Pont du Gard, qui tourne tout l'été et que l'on présente tous les soirs.
2: Tous les soirs
3: l'été, que l'on présente à nos visiteurs. Et là aussi, il y a de plus en plus de monde qui vient en profiter. Et cette année, on a fait le pari, entre guillemets, de faire rencontrer Christophe Bertoneau et Robert Combas, en se disant, tiens, si ça match entre eux, si ça se passe bien, eh bien, on peut avoir quelque chose d'extraordinaire. Et ça s'est très, très bien passé. Deux hommes qui ont très rapidement compris l'enjeu qu'il y avait. Et Christophe Bertoneau a réussi à faire une création avec les œuvres de Robert Combas. Et donc, on aura les œuvres de Robert Combas qui seront projetées sur le pont pendant plus de 20 minutes tous les soirs de l'été. Voilà, ça sera là aussi gratuit pour l'ensemble de ceux qui viendront voir.
2: Sur le pont, il y a aussi une animation au niveau du gardon, non? Juste
3: projection. Non, ça sera une projection, un son, une lumière. Mais ça, tout le monde a l'habitude maintenant le soir au pont du Gard. Mais je le redis quand même, ça sera avec des œuvres d'un artiste et ça peut être.
2: On n'aura jamais vu. D'ailleurs, même si on a vu beaucoup de spectacles, là, ça sera
3: vraiment unique. Je pense que ça va avoir un retentissement très très important parce qu'on viendra de loin pour le voir. Et là, pareil, on va avoir des gens qui vont aimer. On va avoir des gens qui ne vont pas aimer. Et ça, c'est,
2: il y aura
3: c'est,
2: le bouche c'est... à oreille.
3: Il y aura le bouche à oreille. Et puis, il y a des gens qui vont se dire, puisqu'il y a une exposition, on reviendra d'abord. Donc, on va prendre son abonnement. On reviendra pour aller au musée. Mm-hmm. Et on viendra voir l'exposition où il y a un peu plus de 60 œuvres qui seront présentées de Robert
2: Combas.
3: C'est
2: attisé vraiment la curiosité. Enfin, je pense que Combas est très connu.
3: Il est très connu.
2: Ça va faire un appel, vraiment, Combas au pont du Gard, guerre et paix, Combas au pont du Gard. C'est un beau titre. Ça va mettre le feu et belle transition puisque vous avez choisi Feu Chatterton. Allons voir. Eh bien, on y va.
3: Allez,
2: va.
3: Allons!

0: Alors sur Radio Alliance Plus, nous retournons au Pont du Gard, enfin on ne l'a pas quitté, hein, Sébastien, on est depuis le début de cette émission au Pont du Gard, avec Combas, donc au Pont du Gard, Guerre et Paix. Beaucoup de, prenez votre abonnement, ne rechignez pas, hein, les 9 euros c'est pour l'année, hein, donc ça vaut la peine, une immatriculation et tout est disponible. Et puis on peut y aller presque tous les jours, puisque le lundi, il y a les apéros avec DJ.
1: Alors ça, c'est pour l'été, effectivement.
0: C'est pour l'été, juillet, août, mai.
1: On a voulu marquer trois rendez-vous importants. Bon, celui qui structure, de toute façon, l'été, c'est le rendez-vous du mercredi avec les vignerons sur le pont.
0: Donc là, ça, beaucoup
1: c'est
0: de succès,
1: ça aussi. Événement qui réunit beaucoup, beaucoup de monde. Le lundi, on a un apéro DJ où là aussi, on veut quelque chose un peu décontracté, un petit peu sympathique, qui commence un rendez-vous pour que les gens qui arrivent dans notre département, eh bien, le premier soir est presque un accueil au Pont du Gard.
0: Il fait un peu plus frais.
1: Il fait un peu plus frais et on voit que de plus en plus, on va faire des événements en soirée. Et puis le mardi, on a voulu réinstaurer les balles. Et donc le mardi, on a des balles. Tous les mardis soirs de l'été, on aura des balles au Pont du Gard.
0: Ouais. Il y a quelque chose de particulier le 14 juillet, le 15 août? Non, c'est la
1: programmation. Alors le 14 juillet, on aura Andrés Roé qui va nous présenter son dernier album.
0: Qui vient la semaine prochaine enregistrer au studio pour son nouvel album. Donc Andrés Roé, ouais. Le 14 juillet, et puis 15 août.
1: Le 15 août, il y a le tango. Et puis ce lien qui nous unit avec Nîmes, là aussi, c'est le Festival du Tango International. Et là aussi, un grand moment.
0: Donc ça fait presque partie des traditions, en fait. Pas de concert encore, hein, c'est tout ça, c'est difficile. Il y a les DJ, mais les concerts...
1: Les concerts, ça reste... ça reste compliqué aujourd'hui à organiser. On le voit combien c'est compliqué, combien c'est cher aussi, combien en termes de sécurité, ça devient de plus en plus problématique. Voilà, donc quand on n'est pas dans un lieu fermé, quand on n'est pas dans un lieu qui est dédié à des concerts, ça reste quand même très compliqué à organiser.
0: Alors est-ce que vous savez, Sébastien, le temps que reste la moyenne des visiteurs? Parce que vous avez dit qu'il y a des gens qui reviennent souvent, mais il y a aussi des étrangers, hein, les nationalités que l'on connaît dans le sud de la France. On croise des gens, je le dis chaque année, avec des bouées, des serviettes. Il y a les kayaks qui passent, les canoës. Est-ce que vous avez une idée du temps moyen que passe une personne ou une famille au Pont du Gard?
1: Non, ça dépend d'abord de la saison.
0: Ouais.
1: Ça dépend de la saison.
0: Mais l'été, plus longtemps peut-être.
1: Oui, parce qu'on vient profiter de la rivière. Mais dans le même temps, vous allez croiser ceux qui viennent passer une heure parce qu'ils sont là dans une visite organisée. Et puis, il ne faut pas perdre de temps. On vient voir le Pont du Gard. Et puis souvent, on glisse sur Nîmes ou sur Arles.
0: Ouais.
1: Et on vient d'Avignon. Mmh. Voilà, donc,
0: ce n'est pas un de vos soucis majeurs.
1: Non, en fait. Parce que
0: chacun fait comme il
1: veut. Ce qui est important, c'est qu'ils repartent avec un souvenir, un bon souvenir. Et c'est là où les équipes du Pont du Gard, aujourd'hui, elles l'ont toujours fait d'ailleurs. ça va là aussi être des vrais médiateurs entre le monument et les visiteurs, et ils repartent tous chaque fois très régulièrement enchantés.
0: Et puis il y a ce cheminement dans la nature, hein. On peut grimper un petit peu en haut des collines. Moi, je recommande de faire aussi des visites de tous les tunnels qu'il y a autour du Pont du Gard. Et puis, vers ce Pont du Gard, c'est pas loin, il y a des aqueducs sur terre.
1: Il y a Vers qui est un village magnifique aussi, il y a Cernac.
0: Vraiment réfléchir à... Et puis, on peut aller jusqu'à Uzès, à la source de l'Eure.
1: De toute façon, on est vraiment sur un territoire qui est très beau et qui attire beaucoup, beaucoup de monde. Mais voilà, ça après, c'est pareil, il faut aujourd'hui reconquérir le temps que l'on perd souvent au quotidien et réapprendre à maîtriser son temps. Et voilà, et de marcher et d'aller se promener et d'aller voir le Pont du Gard de la rive droite à la rive gauche, de haut en bas. Ça occupe presque toute une journée.
0: Oui, c'est vrai, j'ai insisté sur rive droite, rive gauche. Quand on ne connaît pas, on se dit mais où je vais? Moi personnellement, je préfère arriver par la rive gauche.
1: Donc côté musée?
0: Non, la rive droite, pardon. Je préfère arriver par la rive droite.
1: Quand on vient de Nîmes, on arrive...
0: Mais je trouve qu'on le voit plus vite.
1: Oui.
0: On le voit plus vite, hein, parce qu'il faut tout de même marcher sur la rive gauche, il faut marcher un petit moment, on voit un petit morceau. Enfin, ça, c'est une appréciation toute personnelle, mais je ne me lasse pas, moi, d'y aller et de le revoir de plusieurs...
1: Oui, c'était plusieurs la rive droite, c'était la rive festive, en fait,
0: ouais.
1: qu'on m'a raconté aussi. Hein. C'était la rive festive, et là aussi, il y a le restaurant Les Terrasses, qui aujourd'hui aussi continue à offrir des belles prestations, et je le redis à chaque fois, des prix très très raisonnables, puisqu'on est sur entrée plat dessert à 25 euros aujourd'hui sur les plats du jour, c'est pas...
0: Et puis manger quand on déjeunait ou dînait en ayant le pont du Gard devant soi, c'est tout de même exceptionnel. Hein.
1: Ouais, absolument.
0: C'est tout de même exceptionnel. Donc un lieu que vous avez voulu faire vivre et je pense que vous réussissez, puis l'équipe aussi, c'est... Il y a beaucoup de choses, il y a beaucoup de médiation. Je voudrais revenir sur le musée parce qu'il y a le Gardon, il y a l'eau. Vous savez que c'est le thème des musées de Nîmes, l'eau cet été. Donc, des musées de Nîmes, tous les musées de Nîmes font quelque chose sur l'eau. Eh bien, après, on va au pont du Gard. Et puis, dans le musée, c'est très bien expliqué, tout même, les tuyauteries en plomb.
1: La question de l'eau nous anime là, depuis là aussi très longtemps, puisque s'il n'y a pas le Gardon, il n'y a pas de pont du Gard. S'il n'y a pas Nîmes, il n'y a pas de pont du Gard. La question de l'eau, elle fait partie de la vie intégrante du monument.
0: Et c'est vrai que l'été, les gens le voient peut-être sans beaucoup d'eau, alors qu'il est impressionnant quand il y a des crues.
1: Là, on est quasiment, je crois, à la 8e ou 9e, pas inondation, mais crue depuis le début de l'année. Donc c'est
0: 9 crues dans l'année. Ouais.
1: On voit qu'il y a eu une quantité importante d'eau qui est tombée. Mais l'idée qu'on puisse penser l'avenir sur des lieux comme celui du Pont du Gard est quelque chose que l'on porte. Et l'on souhaite là aussi creuser l'idée que... on puisse venir penser, on puisse venir travailler aujourd'hui sur la question de l'eau au Pont du Gard en faisant croiser tous les savoirs, toutes les connaissances, qu'elles soient scientifiques, qu'elles soient culturelles. C'est un travail que l'on va démarrer, mais qui est passionnant.
0: Alors c'est vrai que là, c'est l'été au Pont du Gard, mais le voir l'hiver, le voir en période de crue, c'est impressionnant. Et puis il résiste depuis plus de 2000 ans, donc c'est quelque chose d'assez fabuleux. C'est un peu comme les arènes ou comme la Maison Carrée, c'est-à-dire à chaque fois qu'on le voit, on se dit on est très peu de choses et il faut penser à l'avenir.
1: Et en même temps, c'est pour ça que l'on a souhaité délibérément de ne pas enfermer le Pont du Gard dans sa période romaine. Parce qu'en enfermant le Pont du Gard dans sa partie romaine ou dans sa période romaine, on excluait les 2000 ans d'histoire qui venaient ensuite sa construction. Alors que ce qui était aussi important, c'est la vie des gens qui ont vécu pendant 2000 ans autour du Pont du Gard. Donc c'est important pour nous de parler de ces 2000 ans et on se rend compte qu'en fait le Pont du Gard a toujours accompagné quelque chose depuis 2000 ans. Il a servi à porter de l'eau, il a servi de carrière pour transporter, pour construire quand on a récupéré les pierres pour construire les églises et les maisons dans les villages voisins. Il a servi pour traverser le Gardon, donc de pont. Il a servi pour accompagner les premières vacances. Il a servi pour accompagner les premiers mécanismes du tourisme. On cherche à quoi il servira demain, mais il servira mécaniquement à autre chose. Donc c'est important de parler de toutes ces histoires.
0: Alors on revient et on conclut à guerre et paix de combats au Pont du Gard, qui est plutôt axé sur l'Antiquité. Donc, mais ce n'est pas réducteur, hein, c'est surtout la réflexion sur la paix.
1: Sur la paix.
0: Et c'est-à-dire ce que l'on souhaite tous dans un contexte actuel. Vous savez si ces œuvres sont plutôt anciennes ou si le contexte actuel le motive ou...
1: Enfin, il a voulu parler de paix. Ouais. Il voulait parler de paix. Et le Pont du Gard aujourd'hui, parce qu'il est un emblème aussi de l'UNESCO, on doit porter aujourd'hui ce message de paix, notamment pour les plus jeunes. Et donc, Robert Combas, quand on a évoqué le sujet que l'on pourrait traiter... au Pont du Gard, ce sujet-là, mécanique, naturellement, est arrivé. Sur la table.
0: Oui, parce qu'il a produit tellement d'œuvres qu'on peut avoir des thèmes différents. Et vous, qui avez eu la grande chance de voir tout ça en avance, puisque le vernissage, c'est ce soir, quelle impression vous avez de cette exposition, donc qui est dans la salle moins 1, hein, ouais. Il faut bien sur la rive, je me trompe toujours, la rive
1: gauche.
0: Gauche. quelle impression vous avez eue personnellement face à ces tableaux, sans dévoiler, est-ce que, je sais pas, il y a vous qui avez vu toutes les expositions qui ont eu lieu, il y a toujours une scénographie, il y a toujours un aménagement particulier, il y a le rôle de l'éclairage, il y a le rôle des cartels, il y a les médiations, tout ça. Qu'est-ce que vous avez ressenti ?
1: Moi, je suis toujours étonné par cette capacité qu'ont les équipes à construire une exposition. Alors qu'on commence d'abord par voir ces tableaux qui sont posés presque à terre avant d'être accrochés. Et on voit que l'accrochage, c'est quelque chose qui n'est pas neutre dans une manière manière de présenter les tableaux. Cette scénographie, elle est majeure. Et celle-là, elle nous emporte vers...
0: Elle vous guide sans qu'on s'en rende compte.
1: Elle nous emporte dans son univers, d'abord. Je pense que d'abord, c'est dans l'univers de Robert Combas. Et puis, parce qu'aussi... J'ai eu la chance de voir les projections sur le pont. Là aussi,
0: Grand Lénard.
1: Oui, parce qu'il a fallu faire là aussi des répétitions. Il a fallu faire des ajustements. Et là aussi, on se rend compte que...
0: Ça prend une autre dimension.
1: Et puis, le monument là, est encore magnifié par les œuvres de Robert Combas et par le travail de Christophe Berthelon. Mmh.
0: Détails qui sont projetés ou c'est plutôt des ensembles d'œuvres ?
1: Non, c'est à partir des œuvres, c'est déconstruit, reconstruit. On n'aura pas des tableaux qui seront projetés un peu, mais pas seulement.
0: Donc, chacun des deux artistes a réagi comment quand ils ont vu les projections?
1: Ils ont travaillé pour voir qu'est-ce qui fonctionnait et qu'est-ce qui ne fonctionnait pas, parce qu'il fallait que pendant les 20 minutes que vont durer le spectacle ou 25 minutes que vont durer le spectacle, il fallait pas qu'il y ait de moments de creux, il fallait que la bande sonore puisse être aussi adaptée à la projection.
0: Elle est créée pour la projection.
1: Ouais, c'est créé, puis c'est un gros travail parce que le pont du Gard, c'est Christophe Berthelon qui le dit, souvent c'est d'abord des trous, c'est d'abord du vide.
0: Et oui.
1: Voilà, et faire un film sur du vide, c'est quand même une épreuve.
0: Ouais.
1: Voilà, et ça, c'est là où ça devient magique, et c'est là où les artistes prennent toute leur place, quoi. Et on a eu cette rencontre de deux artistes qui va faire en sorte que ce moment, je le redis, sera magique.
0: Ils ont été eux-mêmes étonnés alors qu'ils ont l'habitude de ce genre de travail. Robert Combas, de voir ses œuvres comme ça projetées.
1: Je pense, je veux pas parler à leur place et. Il a dû rentrer peut-être ce soir, quoi. Mais c'est d'abord une des premières fois que ça se passe comme ça. Souvent, pour Groupe EF, c'est leur propre création. Et puis Robert Combas, bien mécaniquement.
0: Ce sont leurs créations. Toujours du nouveau, hein, même si vous êtes déjà en train de préparer les saisons prochaines. Parce qu'après Robert Combas, qui peut-on inviter?
1: Alors on verra, ça on verra, mais ça veut dire quand même qu'on aura pris une dimension qui va permettre à d'autres artistes de se dire bah, « Tiens, je peux venir au Pont du Gard ». Là, ce qu'on va encore souhaiter maintenant travailler, c'est vraiment faire venir toujours plus d'enfants au Pont du Gard. Mmh. Et puis, on va interpeller les entreprises dans cette capacité à nous aider à faire venir plus d'enfants à travers du mécénat.
0: Oui, parce qu'il y a beaucoup d'enfants qui ne partent jamais en vacances. Alors, on parle d'une journée à la mer pour des enfants, mais il peut y avoir une journée ou plusieurs journées au Pont du Gard.
1: Ce qui est important, c'est de sortir de son enfermement. Mmh. Alors souvent, c'est dans l'endroit où on vit, dans sa famille. Mais aussi, il peut y avoir des enfermements numériques.
0: Et oui, les réseaux sociaux, les tablettes.
1: Et aujourd'hui, il faut pouvoir s'extraire un temps de ces contingences. Et donc on veut travailler là-dessus. Et puis, on considère que c'est un travail collectif aujourd'hui où tout le monde doit y mettre un petit peu...
0: Oui, parce que c'est vrai qu'une visite d'un musée avec une tablette, je pense par exemple au Palais des Papes d'Avignon, et chacun a sa tablette, moi je me dis, ils ont plus le nez sur la tablette que sur l'architecture. Alors que la médiation, un être humain qui parle, qui répond aux questions, c'est bien.
1: C'est pour ça qu'on a fait le choix, il y a 10 ans, de créer un service dédié à la médiation, donc de désigner des agents qui allaient devenir des médiateurs, donc ça allait être leur métier à plein temps.
0: Mais merci à vous Sébastien Arnaud, donc belle saison touristique au Pont du Gard, mais pas que touristique. Le Pont du Gard, c'est pas qu'un label UNESCO, c'est un lieu de vie.
1: C'est un lieu de vie, c'est important.
0: Merci à vous.

0: Bonjour, bonsoir tout le monde, émission du Music Club, la 174e, figurez-vous. On est un peu sur Rage, on est un peu sur Alliance Plus, on est un peu sur les internets, on est je ne sais pas quel jour, je ne sais pas quelle heure, me demandez pas ça, ça ne sert à rien de toute façon, si vous nous écoutez, vous le savez déjà, tout comme les fréquences des radios, si vous êtes connecté dessus, c'est que vous les connaissez déjà. Nouvelle émission donc, encore pleine de surprises, de découvertes musicales, de joie, de rigolade et de bonne humeur avec moi-même Alexandre, mais aussi, on va commencer par
1: Moi, à gauche, Stéphane, oui. Voilà. Bonjour à tout le monde.
0: Hello, hello.
2: Salut Steph.
3: Ombline.
1: Salut Ombline.
3: Salut.
4: Salut tout le monde, Ditan.
1: Allez, salut Ditan.
0: Il a lâché son contrôleur.
3: Et salut à tous. Karen est là aussi.
0: Et Karen aussi. Il y a des petites voix qu'on va essayer de rehausser. On connaît le principe des propositions musicales de chacun d'entre nous. Et puis il y en aura d'autres encore qui vont passer au micro. Il y a Jordan, il y a également Gunt et il y a également l'ami Will. Et je n'oublie personne pour cette émission. Et bien justement, Ethan,
2: ça tombe bien.
0: Qu'est-ce qu'on écoute à San Diego?
4: T'as bien raison.
2: Déjà, c'était bien San Diego.
4: C'était très très bien, très bien.
1: Très chaud.
4: Très chaud, plus qu'ici.
1: Ouais,
4: plus
1: qu'ici. C'est facile.
4: Mais bon, sans surprise. Qu'est-ce qu'on s'écoute? On va s'écouper un groupe de San Francisco, que j'ai découvert à San Diego, c'est presque pareil. Un groupe de rock un peu psyché des années 60, qui s'appelle Sop with Camel, et le track c'est Fazone. J'ai découvert ça il y a deux jours, donc je peux malheureusement pas plus vous en parler, j'ai pas encore eu le temps d'aller creuser derrière... voir toute leur discographie, mais en tout cas le morceau qui est passé là que je faisais sur une radio était vraiment pas mal, donc ça peut paraître cool de le passer ce soir avec vous et d'en discuter après.
1: Allez go,
2: let's go.

0: Et bien voilà.
1: Ça fait du bien.
2: Ouais, hyper sympa.
3: Ouais, c'est posé, franchement. Yes. En fait.
0: Et comme on disait, ça sonne beaucoup plus récent, j'ai l'impression, qu'un morceau des années 60, 70, quoi. Honnêtement.
3: Ouais. Il n'a pas été remasterisé, rien du tout. Donc,
0: je ne saurais pas vous dire, mais en tout cas, ça ressemble presque à Mac DeMarco, tous les gars comme ça qui tournent aujourd'hui, qui font un peu ce créneau-là. Et j'ai moi-même été surpris quand j'ai découvert la date de sortie du track.
3: Ah ouais, franchement impeccable.
4: Ouais, bien kiffé. Bien gardé, ouais.
2: Chill, ouais.
4: Le flux californien, on s'imagine bien là, à bord d'une décapotable là, tu vois, sur un bord de plage. Là.
1: Mais d'ailleurs, est-ce qu'on peut parler un petit peu de ce qu'on s'est dit en off, parce que je trouve ça ouf. T'étais du coup à San Diego là il y a pas longtemps.
0: Yes.
1: Et là-bas, genre musique électronique, no way, machin, enfin c'est reggaeton et un petit peu de pop, un petit peu de machin.
0: Du moins dans les lieux type boîte de nuit, club et tout ça, c'est vrai que la réflexion que qu'on se faisait, c'est qu'il n'y a pas de musique électronique.
1: C'est fou.
0: Ah ouais, ou du moins peu. Par rapport à un 2h du matin en France où on met de côté tout type de musique. On n'a pas écouté du. On n'a pas cette culture du hip-hop ou du rap en France passé minuit, quoi. On va plus écouter de la musique électronique en général avec tout ce que ça comporte à l'intérieur. Mais c'est vrai qu'en Californie, ils ne sont pas vraiment sur ce créneau-là. Ou peut-être, après, je n'ai pas fait tous les établissements de nuit non plus là-bas.
1: Non, mais ok, mais t'as quand même cherché sur les
0: ondes.
1: Sur les radios, les machins, il n'y avait rien.
0: Non, grosse culture hip-hop, par contre. Culture reggaeton, culture tout
2: mais
0: ça.
2: Mais même en boîte, du
0: même,
2: coup.
0: Même dans ces clubs, non.
2: Ouais, non, très non. Ouf.
3: Bon, étonnant.
0: On sait ce qu'il nous reste à faire. Déménager en Californie.
1: Et retourner.
3: Ouais. Ou envoyer du
1: reggaeton. Et leur montrer ce que ça donne.
0: C'est ça.
4: Et ben moi, du coup, j'ai envie de vous parler du label Headbanger.
1: Musique électronique.
0: Je ne connais pas.
1: Allez, musique électronique, let's
4: justement,
1: go.
4: Justement, avec une petite nouveauté, celle de Tatiana Jane, que vous aviez peut-être vu du côté de Beaubourg, là, quand il y a eu la fermeture du centre Pompidou. Il y avait eu un gros DJ set avec notamment Fred Again, Thomas Bangalter.
3: Ouais, qui est venu.
4: Et quelques grosses pointures, du coup, du label qui fêtait ses 20 ans, je crois. Et ben, parmi les artistes présents, il y avait aussi cette Tatiana Jane, qui est plus sur un truc hybride, là, pour le coup, sur ce qu'elle propose, elle chante. Ça me fait assez penser à du Théodora, là, cette nouvelle vague de jeunes meufs qui performent bien. Et du coup, bah, y a ces influences-là, rythmiques, un petit peu hybrides, qui viennent d'un peu tous les côtés. Donc voilà, place aux filles, place à la jeunesse, et voilà quoi.
0: C'est super sympa ce qu'elle fait. Je l'ai vu à Paris, j'ai le warm-up de Laurent Garnier avec Pedro Winter cet hiver.
4: C'était partout, toi.
0: Elle faisait le warm-up de Garnier avec Pedro Winter pour La Mère Noël est un amour, qui est un événement qui a lieu à Paris à Rosa Bonheur au but de Chaumont. Et le set qu'elle avait fait était vraiment, vraiment sympa, quoi. Yes. Ça bouge bien, c'est super sympa.
4: Eh ben écoute, la voilà comme toi, pas au platine, mais en prod maintenant. Tatiana Jane, et ça s'appelle Brutal Orbit, le titre.

0: Pedro Winter a toujours été quand même assez à l'affût de toutes les personnes qui arrivent à... Voilà, qui tirent leur épingle du jeu et ça fait plaisir. Vraiment, il est toujours à l'affût, le Pedro.
1: Bon, ben c'est nickel. En plus, ça fait une belle transition pour moi. Par contre, on va mettre un peu plus de BPM. voilà, j'ai trouvé un duo. C'est un mec et une fille. C'est des Anglais, c'est des artistes anglais. C'est de la drum and bass. Le gars c'est FD, c'est un producteur de ce style de musique et qui fait du son assez minimaliste là-dessus, et la fille qui s'appelle Minx et qui est assez active sur la scène jungle aussi en Angleterre, et ils ont fait un duo. Je vous propose d'écouter ça s'appelle Sweet Self Destruction, et écoutez.

0: bien. Je trouve qu'elle adoucit un peu la musique. J'ai bien kiffé.
1: Ah, c'est très cool, ouais.
2: C'est cool. Petit centre de soirée d'été.
3: Exactement.
1: Oui, c'est ça, ouais.
3: Rosie, ton oula, comment ça s'appelle?
0: Oula.
3: Ça, c'est très drôle.
0: Je vous laisserai pour le prochain morceau, non, la prochaine émission.
3: C'était qui,
0: pas.
3: Du coup
0: De quoi? Non, c'était le nom du, le, voilà, de, du morceau. Que... C'était Swiss Self Destruction.
3: Ok.
0: Voilà.
1: Voilà. Et si vous voulez le retrouver, bien sûr, le YouTube du Musaïte, où il y a toutes les playlists et les podcasts, bien sûr, des radios, et le site du Musaïte, tout ça, vous le savez, mais tu vas t'abonner quand même.
3: Le pouce en l'air, on
2: et
3: adore.
2: Et prendre ton adhésion au Musaïte.
1: Aussi.
0: De très important.
2: Et au sac à son.
1: Également.
2: Aussi.
1: Et à Rage. Et à Alliance Plus. Et,
2: oui,
1: et
2: à qui
3: adhérer, et la Fémègre adhérer. Aussi.
1: Partout.
2: Adhérer en ce moment, on en a besoin. Oui. Plus que d'habitude.
1: De la du rock francophone,
3: c'est
1: peut-être.
3: À moi, oui, ben moi j'ai décidé ce soir de dans ce monde de brut, hein, avec la brutalité du monde en ce moment, de passer un peu de poésie. Ah. Et donc je trouve qu'Arthur Teboul de Feu Chatterton est un poète.
1: En plus d'avoir une jolie moustache.
3: Ouais.
0: C'est ça.
3: Voilà, donc c'est la chanson Baisse les armes de Feu Chatterton, qui évoque un peu le moment où on arrête de lutter contre soi-même, quoi. Elle invite à lâcher prise, à accepter ses émotions et à voir la vulnérabilité, pardon, plus comme une force que comme une faiblesse. Voilà, tout en poésie. Je vous laisse écouter. Ça fera un peu de douceur dans ce monde de brut, je me répète, mais en ce moment...
4: Merci, Karen.

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0: 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Bon, voilà. Bon, peut-être que vous n'avez pas trop eu le temps d'écouter les paroles, mais...
1: Non, si, la douceur.
2: Si. Baisse un peu les armes, laisse venir les larmes. Alors, et voilà.
0: Et là, elle ne l'a pas placé. Ouais.
1: Et pour info, il passe à Paloma, donc à Nîmes, au mois de mai, le 13.
2: Le 13, oui.
0: Oui, mais sauf que c'est complet déjà.
2: C'est une date reportée en plus,
0: oui. Oui, et il passe aussi
1: aux arènes.
2: Aux arènes.
1: Aux arènes au mois de juillet, je crois que c'est ça.
2: Avec Benjamin Biolay.
0: Bon, ça, on n'est pas obligé de faire de la pub, pardon. C'est toujours bon de donner ce qui se passe chez nous. Évidemment,
3: je plaisante. Évidemment, je plaisante.
2: Non mais ouais, très cool. Belle reco. L'album, il est cool. Là, le dernier, là, moi j'aime bien. Labyrinthe, ça veut vraiment se transformer, enfin évoluer sans se galvauder. Cool. Mais encore faut-il aimer. C'est déjà à la base.
4: Voilà. Non, les goûts et les couleurs. Oui.
0: Non, moi, mais ne serait-ce que pour les textes. C'est de la poésie.
4: Non, mais c'est un poète sympa et tout. Après, c'est perso. Moi, je disais que j'ai jamais pu accrocher vraiment à sa juste valeur. Feu Chatterton.
1: Tu rentres pas dedans.
4: Mais, j'arrive pas à rentrer dedans, mais je reconnais quand même qu'il y a du talent. Et puis de toute façon, enfin, moi qui vais dire quelque chose, tous les concerts sont complets, alors.
1: Ouais, c'est ça. Et la musique, c'est ça, c'est que ça plaît pas. On n'aime pas tous la même chose, et c'est un peu le...
4: C'est comme les shows de Bruxelles.
1: Ça va. Ça va. Contre, je
0: alors, vas-y, on lance le débat. Qui aime autour de la table les shows de Bruxelles?
3: Ben oui, moi aussi.
1: C'est dégueulasse.
0: Ok, les deux. Alors, non, mais c'est pas sur ça. Quand j'étais petite, je les aimais pas, mais quand on grandit après, finalement, est-ce qu'on...
3: Non, toujours pas.
2: Vous avez vu comment grave, vous allez voir, tu vas avoir une télé de Lardon avec la montagne.
0: Okay.
2: Incroyable.
0: Ok, ok. Oui,
4: on vient de lancer une polémique sur les shoots de
0: Bruxelles. Des shoots de Bruxelles à la piscine.
1: Merci, Willa.
0: À la piscine. Non, ouais. À la
2: vapeur.
0: Non, à la cantine. Ah, c'est là où c'est meilleur. Ok. Non, c'est pas bon. À la cantine, c'est sûr. Personne n'aime les shoots de Bruxelles à la cantine.
4: C'est une émission musicale.
2: Mais oui, non.
0: Mais est-ce qu'on cuisine pas en écoutant de la musique? C'est possible.
4: Tu fais un peu ce que tu veux en écoutant de la musique.
2: Ou en écoutant le Music Club.
0: Exactement.
2: En podcast.
1: En boucle.
2: Ouais. C'est ça, tous ces haters, alors, peut-être.
1: Bon, le Will, alors, qu'est-ce que tu nous...
2: C'est Will, non.
4: Qu'est-ce
2: c'est
4: que
2: pas
4: je mets
2: Will,
4: dans les shows de Bruxelles?
1: Ah non, c'est pas Will.
0: C'est pas Will. Non, ah, c'est à moi, c'est à moi. Attends, je prends mes notes vite fait, parce qu'en fait, je vais passer un son de Sébastien Tellier. Alors, Sébastien Tellier, ce qui est rigolo, c'est que je ne le connaissais pas forcément avant qu'il passe à Paloma. On a eu l'opportunité d'y aller. C'était très cool, c'était complet, 1200 personnes... Après, voilà, je vais avoir deux regards. Le regard du public, le regard du sur scène, parce que le public m'a pas forcément ambiancé. Par contre, lui, ben, j'ai bien kiffé le personnage, j'ai bien kiffé les sons, j'ai kiffé la scéno, j'ai kiffé tout.
2: Sa veste à paillettes.
0: À sequins. Ce n'était pas de la paillette, c'était du sequin.
4: La scéno était super cool.
0: La scéno était incroyable. Et en vrai, moi, j'ai bien aimé. Il y a une petite phrase là, j'ai envie de vous la lire sur son Wikipédia, je la trouve assez cool. C'est qu'en fait, ben, quand il a commencé, il dit, je cite, ouvrez les guillemets, « J'ai grandi en banlieue dans une zone pavillonnaire du Val d'Oise où toutes les maisons étaient identiques. Je me sentais noyé dans la masse au bout du RER. Et cela m'a donné soif d'être unique et de briller. » Et bien, vous savez quoi, ben, en lisant cette phrase et en ayant vu le concert, et ben,
3: avec ses sequins.
0: Avec ses sequins et avec cette espèce de nonchalance, mais à la fois ultra maîtrisée, ben, je trouve que ça match.
3: Il a réussi ce qu'il voulait. Du
0: coup. Il a réussi. Alors, il revenait pour un nouvel album, mais j'ai envie de passer ce soir un des titres phares qu'il a. Il en a plusieurs, bien sûr. Et moi, ce soir, c'est La Ritournelle, celui, on va dire, qui est le plus connu. La Ritournelle, donc, écrit en... sorti en 2004 sur l'album Politics. Sébastien Tellier.

0: voilà, c'était Larry Tournelle.
1: Larry machin.
2: C'est comme les shows de Bruxelles, hein, en fait. On aime ou on n'aime pas.
1: Sébastien Tellier avec Larry Tournelle, effectivement, en 2004, l'album Politics. Tu parlais d'Headbanger tout à l'heure avec cette nouvelle venue dans le crew de Pedro Winter. Sébastien Tellier a aussi été dans le fameux crew parisien. Il a été pendant au moins un track, c'était en 2010. Voilà, info comme ça, quoi.
2: Ouais, il apprend des choses.
3: Il est arrivé sur les débuts, ouais. Sur les débuts de Headbanger, il est arrivé, je crois qu'Headbanger, ça, c'était en 2006, je crois, et ouais, c'était les premières années.
4: Et c'est la voix de qui qu'on entend, là?
3: C'est bah, lui, je crois, non?
4: C'est la voix
3: c'est
4: de Jordan, oui.
1: Mais c'est de Jordan.
3: C'est vrai que j'ai pas dit bonjour. Bonsoir à tous.
1: Jordan rejoint le plateau. Gunther aussi. Gunther
5: ouais,
1: Spade.
5: Bonsoir, bonsoir.
1: Et du coup, justement, c'est toi qui continue.
5: Ouais, ouais, ben moi, ça va être une autre ambiance. Je vais vous mettre une petite musique des Charlots. Enfin, on connaît tous les films des Charlots, mais est-ce qu'on connaît les musiques des Charlots?
2: Alors là, pas du tout.
5: Bah, ce morceau, c'est Histoire merveilleuse. C'est sur une ode à l'érection matinale.
2: Ça, c'est un poème.
5: Et, la musique est magnifique. Si on oublie les paroles, la musique est vraiment magnifique, je trouve. Et il chante super bien. J'ai oublié le nom de celui qui chante, mais c'est, je trouve ça magnifique. Voilà. Donc,
3: en tout cas, le titre, c'est Histoire merveilleuse.
5: Voilà, c'est ça.

0: qu'on a rigolé pendant
1: l'écoute. C'est très poétique.
0: Très poétique.
1: Je trouve ça très très poétique. Ouais. La musique est magnifique.
2: Les Charlots.
1: Voilà, ouais, les Charlots, ouais, la beauté de.
3: Brésil, là.
1: Ouais, la fin. Petite musique française sympathique.
2: Ah, mais j'ai adoré. Ouais. Franchement, c'est trop bien.
1: Une petite pépite.
4: Bonne découverte.
0: On a quand même Alex qui a trouvé du Henri Salvador dedans. Et en vrai.
2: Ah, il y a un truc.
0: Il y a un petit truc. Et en vrai.
3: Brésil, ouais.
1: De toute façon, les Charlots, ils ont pris un peu à droite à gauche. Ils ont vraiment fait plein de trucs.
3: Je sais pas si vous connaissez là, cette percu brésilienne. Là,
1: c'est ce qui fait le.
0: Oh, oui, oui.
2: Ouais.
0: Et je crois que tu l'as.
3: Salvador.
0: Et j'ai cru que c'était lui qui chantait à force.
3: Mon jardin d'hiver.
1: Avec sa voix suave.
5: Bon, est-ce qu'on va pas passer Pierre Perret maintenant avec
1: Je sais pas si. Faut attendre un peu.
6: Controversé. On va pas
3: qu'une heure, on est diffusé.
1: Après, j'ai pas mal de chansons paillardes.
0: La 4L de Jacques.
1: Stop. Voilà.
5: Il est gros.
0: Très bien.
2: Magnifique, ouais.
0: Magnifique.
6: Validé. Alors après ça, donc, ça va être compliqué, là. C'est qui prend le relais?
2: Bah écoutez, c'est moi qui prends le relais.
0: Ça va pas être ça.
2: C'est dommage. Eh ben, écoute, dans les paroles, non. Mais dans l'ambiance, ouais. J'ai découvert un son justement de jazz, mais c'est pas du jazz comme on peut l'imaginer. C'est un peu plus, comment tu disais, jazz fusion, raconte tout à l'heure en off. C'est un artiste qui s'appelle Gabor Sabo.
1: Et Gabor,
2: tu connais Gabor Sabo? Ça m'aurait pas étonné.
1: Okay.
2: Et j'ai écouté un album qu'il avait sorti dans les années 70. Et un de ses premiers morceaux, le premier morceau d'ailleurs de son album qui s'appelle Brésine, que j'ai écouté et qui est juste excellent. Voilà. Et voilà. En plus, ça va bien enchaîner avec les Charlots, donc c'est parfait.
1: Bah, magnifique.
0: Putain, on est presque professionnels, quoi.

0: Bah, c'était pas mal.
1: Bah ouais,
2: vous avez bien aimé.
0: Ouais. Juste ambiance parole érotique.
3: Dans, ouais. dans la même veine que les Charlots, on
2: allait. Ben, on est d'accord, hein, l'ambiance s'enchaînait bien, je trouve.
0: Et quelle veine donc.
3: Belle veine, monsieur. J'adore cette émission. Parce que ça parle de tout et surtout, c'est qu'on se concerte pas et qu'à chaque fois ça colle.
2: Ben ouais, c'est et ça colle, ouais.
3: Si vous c'est le beau. Comme c'était fait.
1: Mais on est hyper organisé, qu'est-ce que tu racontes?
2: Elle reste au musée.
3: Elle est top. Ah oui, non, on n'aurait pas les images en direct, yes. mais
2: heureusement.
3: Vous avez le résultat tous les comptes. Les semaines,
0: tous les mois, maintenant, avec des rediffs, ouais.
3: 102.5, 103.2, 107.8.
0: Ouais, voilà, tout ça, là, sur la bande FM, là, tu... Hop.
3: Internet.
4: Ta classique, quoi, c'est sur Rage, Alliance Plus, c'est ça?
0: Tout à fait. Et puis, bien sûr, tu retrouves ça sur tous les réseaux internet. Du Music Club, bien ouais, évidemment, ouais. pour les podcasts. Et encore une fois, la chaîne YouTube pour retrouver toutes les playlists aussi.
4: Ouais. Je sais même pas qu'il y avait la chaîne YouTube.
0: Ouais, bah oui, figure-toi que c'est...
4: Vous pourrez écouter les Charlots sur la chaîne YouTube du Music Club.
2: C'est pratique, la chaîne YouTube pour justement les playlists... pour retrouver tous les morceaux dans l'ordre.
3: Depuis le début.
2: Ouais. Ouais. Voilà, en face de mes yeux, c'est ouais, émission 174.
0: Ouais. Ouais. Donc, ça dure longtemps. Tu vois qu'il y a de la rigueur quand même, un peu, quand même,
1: ouais.
0: de la structuration.
1: Et ah pour voir ça en vrai... Et Musite YouTube.
0: Ouais, tu trouves le compte Musite sur YouTube. Et t'as toutes les playlists, les 174 en tout. Et oui, j'allais dire, pour se retrouver en vrai... Pour voir à quoi ressemblent les gens du Musite, rendez-vous à Nîmes le 9 mai pour le Festoche. Il y a encore une collaboration pour ce moment-là. Voilà.
3: Et encore une belle surprise.
0: Voilà, et on n'en dira pas plus, vous le saurez sur les prochaines émissions.
2: Magnifique.
3: Parfait.
2: Festoche.
3: Parfait.
2: Eh bien, c'est noté.
3: Allez, c'est noté pour
2: Will,
3: tout le monde.
2: Je crois que c'est à toi.
3: Je clôture cette belle 174e avec un énorme morceau de...
2: Ouais, DCLVIII au officiel.
3: Que j'ai entendu, on a parlé de Rosa Bonheur tout à l'heure, et effectivement, c'est l'ami Laurent Garnier qui s'amuse à remixer ça. Donc ça fait plusieurs fois que j'entends ce morceau avec plusieurs versions différentes, plus récemment repris par notre DJ local Ditan, qui m'a refait découvrir ce son. Et ça envoie, donc envoie les watts. Merci à tous.
0: Ben ouais.
3: À la semaine prochaine.
0: Ah ouais, très vite.
4: C'est la 174e émission. Quoi.
3: Ouais. Pour la 175.
4: À la prochaine.
1: À la prochaine.
0: Bisous.
1: À tous.
0: Bisous.

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1: 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Il est 17h20 et tout de suite le bulletin d'information de la Radio des Nations Unies.
2: Bonjour à toutes et à tous, Christina Silvero pour ce bulletin de Nu Info. À la une, au Conseil de sécurité, Antonio Guterres affirme que la charte de l'ONU reste le meilleur espoir de paix. En République démocratique du Congo, les équipes sanitaires travaillent d'arrache-pied face à la progression d'Ebola. L'OMS insiste sur l'importance des enterrements sécurisés. Et en Ituri, les casques bleus de la MONUSCO se mobilisent dans les sites de déplacés pour sensibiliser les populations. Sous présidence chinoise, le Conseil de sécurité de l'ONU s'est réuni ce mardi au niveau ministériel pour débattre du respect de la Charte des Nations Unies et du renforcement du système multilatéral centré sur l'ONU. Devant les États membres, le secrétaire général Antonio Guterres a averti que le droit international et le système multilatéral faisaient face à de profondes pressions dans un contexte marqué par la multiplication des conflits, des divisions géopolitiques et l'impunité de certaines grande puissance. Le chef de l'ONU a également plaidé pour une réforme du Conseil de sécurité afin que ce dernier reflète davantage les réalités du monde actuel. Pour lui, la charte de l'ONU demeure le meilleur espoir de paix pour l'humanité.
3: La charte demeure le meilleur espoir de paix pour l'humanité. Or, sa force repose sur l'engagement de se charger de la faire respecter. Je tiens à souligner une fois encore le rôle central du Conseil de sécurité à cet égard. Le monde entier nous observe. Il exige des actes, pas seulement des paroles. J'invite instamment tous les membres de ce Conseil à respecter et faire respecter la charte de manière cohérente et systématique. Œuvrer au service de la paix. Restaurer la confiance en traçant la voie à suivre et en s'attachant à identifier des compromis. Et jouer pleinement votre rôle afin que cette organisation et ce Conseil soient véritablement à la hauteur de leur vocation. Être une instance résolument tournée vers la recherche de solutions. Être un garant du droit international et être une force engagée au service de la paix et de la sécurité.
2: En République démocratique du Congo, l'épidémie d'Ebola continue de progresser. Plus de 900 cas suspects et plus de 200 décès suspects ont désormais été signalés, tandis que les équipes sanitaires travaillent d'arrache-pied pour apporter la riposte aux communautés affectées. Sur le terrain, toutefois, la lutte contre le virus se heurte à la désinformation et à des réticences concernant certaines mesures de prévention, notamment les enterrements sécurisés. L'OMS rappelle qu'il est possible pour les familles de participer aux rites funéraires tout en limitant les risques. Docteur Marie-Roseline Bélisère, directrice des urgences de l'OMS en Afrique.
4: Nous travaillons avec les communautés de manière à ce que la réponse en soit intégrée dans leur culture. Donc, nous prenons en compte aussi les rites au niveau de la communauté, la culture dans tout ça. Nous sommes en train vraiment de travailler avec la communauté. Il y a des enquêtes en cours pour aussi connaître quels sont les comportements, quelles sont les cultures autour des décès, qu'est-ce qu'on peut adapter. Donc, ce que nous voulons, c'est vraiment avoir une réponse adaptée à la culture de la communauté et aussi impliquer les communautés dans cette réponse. Nous travaillons aussi de manière à ce que les deuils puissent être réalisés. Nous savons comment c'est important pour cette population de faire le deuil et des parents décédés, des amis décédés. Donc, cela n'est pas interdit, mais tout simplement, nous mettons en œuvre des mesures de protection de manière à ce que les familles ne sont pas exposées à des consanguins qui sont infectés par le virus.
2: La riposte à la variante Bundibugyo du virus Ebola ne pourra réussir qu'avec la confiance et l'engagement des populations locales. À Djougou, en Ituri, les casques bleus bangladais de la MONUSCO ont ainsi lancé une campagne de sensibilisation contre Ebola dans les sites de déplacés de Ro et Sesseti. La campagne a également ciblé une base des forces congolaises afin de protéger les soldats déployés dans la zone, comme le précise depuis Bounia Jean-Claude Doti Ndile de Radio Okapi.
5: Ebola reste au centre des préoccupations sanitaires en Ituri. Samedi dernier, les casques bleus bangladais de la MONUSCO, appuyés par les équipes de relais communautaires de la mission, ont sillonné les rues de Ro, une localité située dans les territoires de Djougou, pour sensibiliser la population sur les risques liés à cette maladie. À l'aide de mégaphones, les soldats de la paix ont appelé les habitants, composés majoritairement de personnes déplacées, à prendre au sérieux Ebola. Ils ont insisté sur le fait que cette maladie n'est ni une invention, ni une croyance mystique, mais une réalité sanitaire dangereuse pouvant entraîner la mort. Au cours de cette campagne, plusieurs gestes barrières ont été rappelés à la population, notamment le lavage régulier des mains, l'évitement des contacts physiques, l'utilisation correcte des masques ainsi que le signalement rapide des cas suspects. La même activité de sensibilisation a également été organisée au village de Sesseti, dans la localité de Blukwa-Eta, ainsi qu'à la base militaire des FADC, située sur la colline de Ro, toujours dans les territoires de Djougou.
2: Enfin, avant de vous quitter, Maneno Alimasi, habitant de Beni, raconte comment il se protège face à Ebola.
6: Étant que conscient de ce que Ebola nous en vient fin, moi je prends toutes les précautions, je me protège, j'évite des attroupements, je prends une distanciation sociale, je porte mes cache-nez, je lave régulièrement mes mains pour me protéger contre cette maladie. Parce que cette maladie tue, cette maladie endeuille nos familles.
2: Voilà, fin de ce bulletin de Nu Info. Merci de votre fidélité. À bientôt.
7: Bonjour à toutes et à tous. Vous écoutez les idées de sortie de Radio Alliance Plus. Jeudi, dans le cadre de son cycle Lecture printanière, lecture en plein air, la Maison des littératures à voix haute s'expatrie au Cercle de l'Avenir. À partir de 19h, lecture sera faite par Denis Lannoy du texte d'Alain Moncouquiole, Recouvre-le de lumière. L'histoire du plus grand torero français, Nimeño II, racontée par son frère, depuis les années d'apprentissage et de misère en Espagne, jusqu'au triomphe dans les arènes françaises, espagnoles, mexicaines et colombiennes, et à l'accident qui lui coûta la vie. Pour assister à cette lecture au tarif unique de 2 euros, rendez-vous jeudi à 19h au Cercle de l'Avenir, 25 rue Jean-Nico, à Nîmes. De jeudi à samedi aura lieu la fête annuelle du quartier Richelieu. Suite à la lecture présentée précédemment, participez à un repas africain toujours au Cercle de l'Avenir, le tout accompagné d'un concert live de Sally Afro-Guinness. Vendredi, à partir de 18h30 dans la rue Nico, ce sera au Bad Festive avec la Batucada Zik Tamu jusqu'à 20h où vous pourrez vous régaler avec une brazoukade en écoutant le concert des merguez éclatées. Pour samedi, fiesta et culture dès 15h au programme. Allez donc faire un tour entre jeudi et samedi à la fête du quartier Richelieu. Vendredi et samedi, Paloma s'empare de son plus beau costume pour l'incontournable festival This Is Not a Love Song. Du rock, de la folk, du post-punk, de l'électro, etc. Entre autres noms, Alice Fibilou, Avalon Bloom, Bandy Bandy ou encore Yeray Cortez. La programmation se veut toujours éclectique, exigeante et curieuse, fidèle à l'élan initial du festival, un événement à taille humaine où l'on vient autant pour être surpris que pour créer des souvenirs. L'ambition reste la même, que chaque personne puisse profiter pleinement des concerts, des rencontres et de l'ambiance sans se perdre dans la foule. Il reste quelques places, donc vite, on file sur le site thisisnotalovesong.fr. C'était les idées de sortie de Radio Alliance Plus. Merci beaucoup pour votre écoute et votre fidélité. Je vous souhaite une agréable journée sur le 103.2 en DAB+ et sur notre site internet. On se retrouve dès demain pour de nouveaux rendez-vous.
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1: Bonjour, bonjour à tous. Et bien une fois encore au CACN pour la nouvelle exposition de Melika Sadé, je l'ai bien dit, oui, qui s'intitule The Hour of Wolf and Sheep, qui dure du 7 au 18 juillet 2026. Et nous allons avant l'artiste. Je viens de suivre une visite de presse très intéressante et déjà bravo Melika. Bravo Guillaume, parce que comment vous trouvez vos artistes ?
2: J'essaie de faire au plus large possible. Moi, je travaille très souvent en lien avec des écoles d'art et j'essaie, quand j'ai l'opportunité de le faire, de travailler avec des étudiants et des étudiantes. Et c'est comme ça qu'on s'est connu avec Melika, puisque j'avais fait une exposition à Messette du Sud à Montpellier en 2022. C'est un projet très long pour l'expliquer. Et en gros, c'est d'une artiste norvégienne qui s'appelle Anna Koutou, que j'avais invitée. On avait fait plusieurs séries de workshops dans lesquelles Melika participait. Et ça s'est conclu par une exposition collective. Et à l'époque, Melika avait montré un ensemble de sculptures qui s'appelait Lego, je crois, et qui étaient des structures avec des tiges métalliques qui reprenaient certains éléments de l'école de Montpellier, d'où elle a étudié. Et il y avait, je pense, qui flottait un peu dans cette exposition, un regard critique aussi vis-à-vis de l'école. Et je pense que c'était la réponse de Melika qui m'avait intéressé. Avec Melika, comme avec l'ensemble du groupe, on a continué à rester en contact, à suivre un petit peu les activités des uns et des autres. Et puis voilà.
1: Donc vous trouvez que le lieu du CACN se prêtait bien à l'exposition de Melika?
2: Oui, je pense. Et puis, je pense parce que cette allure se prête bien aux pratiques culturelles comme ce que fait Melika. Je pense que c'est des sujets qui sont importants aussi, ces questions-là de la maison, de la poste de retour, toutes ces choses-là.
1: Oui, le titre, c'est Entre chien et loup. On peut traduire comme ça, parce que j'ai très mal prononcé. Donc, je préfère dire en français Entre chien et loup.
2: Là, c'est ça. Et puis, c'est aussi, comme tu le disais au début, on est un centre d'art. Donc, on accompagne aussi des artistes qui sont en début de carrière. Et du coup, l'intérêt, c'est ça, c'est qu'on se connaît, qu'on peut travailler ensemble.
1: Alors, une fois qu'elle est décidée, cette exposition, il faut décider. Trouver un créneau, des dates. Donc là, c'est le début de l'été, du 7 mai au 18 juillet. Le vernissage, c'est donc le 7 mai. Vous, personnellement, Guillaume, une fois qu'elle est accrochée, puisqu'on a eu une visite de presse où chacun réagissait très différemment. Ah, ben moi, je vois ça. Ah, ben non, je ne vois pas du tout la même chose. De toute façon, ce qui est important, c'est que ça sollicite des questions, une réflexion. Des approfondissements, en quoi c'est, en quelle matière, etc. Votre ressenti personnel, c'est peut-être difficile en tant que directeur d'un centre d'art, non ?
2: Disons que ça s'est passé évidemment avant l'accrochage, c'est qu'en fait, il y a beaucoup d'échanges qu'on a eus avec Melika, comme ça se passe avec chaque fois avec qui je travaille. Mais c'est vrai que... il faut savoir, et notamment par exemple quand on écrit le texte de l'exposition qui cadre un petit peu le projet, il faut savoir de quoi on va en parler, il faut arriver à être le plus précis possible. Et voilà, et donc dans le travail de Melika, effectivement, l'idée c'était pas forcément de se concentrer sur le background de Melika comme c'est pas forcément quelque chose de biographique, mais justement plutôt de se concentrer des choses qui émergent des sculptures. Et je pense, voilà, pour faire une réponse un petit peu en zigzag, mais je pense que c'est pour ça qu'il y avait plusieurs interprétations qui sortaient de son travail. Je crois que c'est un peu ce que Dieu cherche à faire aussi, ce que les gens qui voient cette exposition et qui voient ses œuvres arrivent aussi à y trouver quelque chose qui les touche directement, même s'il y a des sujets, il y a des sujets qui touchent plus certaines personnes que d'autres. Je pense effectivement à ce retour impossible ou difficile, mais en fait, je crois que ça touche à peu près tout le monde directement, parce que c'est pas parce que soi-même on est dans l'impossibilité de retrouver un chez-soi comme on l'a quitté, qu'on peut pas comprendre que d'autres personnes sont dans cette situation. Et effectivement, comme tu parlais aussi dans la visite presse, parfois, ce sont des choses qui peuvent avoir l'air distantes, et en réalité, elle le concerne directement ou bien on bénéficie directement de ces situations-là, qu'on le veuille ou non. Donc voilà.
1: Il faut se procurer le petit livret hein, qui est disponible, le programme de mai à juillet. Vous avez écrit donc une introduction, vous êtes le commissaire de l'exposition et je pense que c'est intéressant, avant de commencer, peut-être d'avoir déjà une idée ou alors partir totalement vierge en se disant on va regarder, puis on en discutera après. Alors merci Guillaume, et puis on va donner la parole à Milka qui nous écoutait avec attention, qui avait envie d'intervenir, je le sentais. Et puis on va faire une première pause musicale avec NTS que vous écoutez beaucoup l'un et l'autre pendant que vous accrochez. Il y a besoin de musique, il y a besoin d'atmosphère, il y a besoin de... C'est quoi la musique pour vous, Guillaume ?
2: Alors, ça dépend des accrochages, je pense, et puis ça dépend. Des fois, c'est l'équipe qui met la musique, des fois, c'est l'artiste qui met la musique, et nous, on est assez ouverts à écouter plein de choses.
1: Vous adaptez. Ouais. Eh bien, merci, voilà. Guillaume. Et puis, on peut demander quelle sera la prochaine expo, non ? C'est trop tôt ?
2: Ah oui, on peut le demander. Ça va être Angélique Aubry et Ludovic Béillard qui font un projet qui est aussi long à expliquer là dans un temps aussi court. Voilà, c'est de la sculpture et ils vont changer beaucoup l'atmosphère du centre-là.
1: Merci Guillaume et on termine donc en musique.

0: Et sur Radio Alliance Plus, après donc Guillaume Monceau, le directeur du CACL, j'ai le plaisir donc d'être en face d'Emilika. Bonjour et je répète, bravo. Alors bien sûr, la question qu'on se pose quand on voit votre nom, Emilika Sadezadeh, vous êtes iranienne, vous êtes née à Téhéran, vous parliez déjà le français, enfin, vous avez étudié le français par vous-même, hein. Donc la France vous tentait. Vous avez toujours été tentée par la France? Vous saviez que vous le cadriez en France? Assez jeune ou non?
1: Non, non, c'était un peu quelque chose qui est arrivé aussi par envie de découvrir d'autres cultures et enrichir ses expériences.
0: Alors quand vous êtes arrivée en France en 2019, les Beaux-Arts de Montpellier, comment vous aviez eu écho des Beaux-Arts de Montpellier? Comment vous avez fait votre choix?
1: En fait, moi, quand je suis arrivée, je voulais faire l'école de médecine. Et justement, j'ai fait un an de PACES et ça ne m'a pas du tout parlé, en fait. Oui. Et du coup, j'ai décidé de passer le concours de Beaux-Arts de Montpellier parce que j'étais à Montpellier. Et j'étais acceptée. Et du coup, c'est un peu, ça s'est fait par la vie, par des événements de la vie. Comme
0: oui, mais enfin, vous étiez déjà très attirée par l'art, je pense que Dionne. Est-ce que vous aviez déjà, je dirais, un acquis artistique, soit manuel, soit visuel, dans les musées, dans les livres?
1: Moi, j'ai grandi dans une famille d'artistes. Mon père, il est artiste, peintre et calligraphe. Ma mère, elle est prof de beaux-arts. Ma sœur, elle est pianiste. Du coup, en fait, c'était assez naturel. C'était quelque chose où, comme on peut dire, c'était capital ou culturel que j'avais accès. Et du coup, c'était aussi pas un choix très difficile.
0: Vous êtes venue seule en France?
1: Oui.
0: Oui, donc il y avait toute la difficulté peut-être d'adaptation et de se retrouver seule. Donc c'est qu'on va peut-être retrouver justement dans cette exposition. Mais je crois qu'il faut bien préciser. Il y a peut-être quelques éléments personnels, mais c'est pas une biographie, c'est pas votre histoire à vous, c'est votre réflexion en fait sur la maison, le départ, pas forcément l'exil. Je pense que
1: moi, je pense que en fait, ce que peut-être j'ai oublié de tout à l'heure dire, mais que Guillaume il a un peu remonté et que ça m'a fait réfléchir. En fait, moi, dans mon travail, je pense que l'art est personnel d'une certaine manière, parce qu'on parle des sujets qui nous touchent, qui nous concernent et qui nous parlent, en fait. Et c'est sûr que dans cette manière, c'est personnel. Mais moi, ce que je trouve intéressant dans l'art, c'est que aussi on peut créer un lien avec des gens. On peut parler des sujets et on peut les questionner, en fait. Et moi, c'est ça qui m'intéresse dans mon travail. C'est pas de donner une réponse, mais de questionner des choses. C'est de questionner les violences qui existent autour de nous, ou des fois où on s'habitue, on ne les regarde plus, ça s'efface.
0: Le contexte actuel, c'est vrai que nous, on continue de vivre tranquillement, comme ça, et que les violences qui se passent,
1: exactement,
0: elles semblent très loin. Pourtant, ouais, ils existent.
1: Oui, ils semblent très loin. Et des fois, je pense qu'aussi en Europe, on a l'impression qu'ils ne nous touchent pas. Mais en fait, ils nous touchent. Et ça affecte notre vie, l'économie du pays, et tout l'ensemble. Et en fait, moi, j'ai pas envie, dans mon art, de prendre cette position, de donner des réponses. Parce que les choses, elles sont jamais simples. Elles sont complexes. Moi, j'ai envie de garder cette complexité. Et pour garder cette complexité, moi, j'essaie d'utiliser des métaphores, de poésie pour créer un espace où on réfléchit ensemble pour questionner les choses. Pas pour nécessairement donner une réponse définitive, mais pour avoir cet espace ensemble.
0: Et c'est bien de ne pas avoir de réponse définitive, parce que ça nous enfermerait dans des certitudes. Et je disais, là, dans cette visite de presse, nous étions 4 ou 5 et chacun avait une interprétation différente, mais l'important, c'est que nous ayons posé cette question. On repart peut-être avec encore beaucoup d'interrogations. On a envie de revenir, hein, on a envie de revenir pour revoir ces œuvres, les regarder en détail. Alors avant de parler tout de même des différentes salles, parce que ce qui m'a frappé là, Guillaume, aussi, c'est que par rapport à d'autres expositions, il n'y a pas énormément d'œuvres. Hein, je crois qu'il n'y en a que des grosses installations. Mais je trouve qu'on a le temps vraiment de voir. Elles sont grosses, mais en même temps minimales, je trouve. On n'est pas agressé, c'est pas le mot, mais on n'est pas débordé par un tas de choses, c'est-à-dire qu'on prend vraiment le temps. Mais avant de parler de ces œuvres, je voudrais savoir dans vos études, Emilika, comment vous vous êtes spécialisée peu à peu, puisque Il y a beaucoup de matière. On sent que vous aimez les triturer, les manipuler. Il y a du goudron, il y a, vous utilisez le four, ça. Comment ça s'est fait dans vos études? Il y a une étude générale d'abord, et puis peu à peu, vous vous spécialisez.
1: Au Beaux-Arts de Montpellier, en fait, ça fonctionne où en première année, on fait chaque semaine, on fait un projet avec des matériaux différents. En fait, ce qui est bien dans ce programme, c'est que ça nous permet de en fait, découvrir plein d'éléments, plein de techniques, et un peu se trouver aussi de ce qui nous parle plus et de ce qui est plus juste par rapport les idées ou les sujets qu'on a envie de traiter. Mmh. Et du coup, je pense que ça m'est arrivé naturellement à travers ces expériences d'expérimenter avec plein d'éléments et voir là où je me sens plus dans mon élément, disons.
0: Et alors, c'est quoi? Vous avez voulu trouver le mieux dans votre élément? Il faut être assez élégantique. C'est ça, hein, il faut.
1: Moi, j'aime beaucoup, comme vous avez dit un peu, de traiter des éléments ou reprendre par exemple des éléments de la maison, de les reproduire différemment, de changer leur nature, la manière qu'ils sont présents dans l'espace. Un poignet, le voit toujours sur une porte, de le prendre et le mettre dans un autre espace, c'est aussi jouer avec ça. Et en fait, moi, c'est surtout, j'ai trouvé le sujet que j'ai envie de traiter plus que le matériau que j'ai envie de traiter. Oui. Et du coup, chaque fois, c'est vraiment trouver la meilleure manière à traiter ce concept. Mmh. Donc, des fois, c'est par vidéo, des fois, c'est par dessin, des fois, c'est par des installations, des sculptures.
0: Et les études vous ont permis d'acquérir toute cette technique, toute cette diversité de matériaux.
1: Oui, et aussi, je pense que c'est aussi le contact avec les autres personnes. Mmh. Je pense que c'est toujours l'art, c'est vraiment un travail collectif. Ou c'est à travers des discussions qu'on a avec d'autres personnes, à travers de voir ce que les autres ils font avec les mêmes sujets ou d'autres sujets qu'on s'enrichit en fait.
0: Ouais.
1: Quand on est tout seul dans notre coin, j'ai l'impression que ça va pas très loin. Du coup, c'est vraiment ce contact avec les autres, avec d'autres artistes, qui permet de aussi se découvrir soi-même.
0: Alors, vous avez été diplômée en 2023. Là, on est en mai 2026. Entre l'obtention du diplôme et maintenant, vous avez fait quoi? Vous avez fait plusieurs, déjà d'autres expositions? Ou c'est la première exposition vraiment consacrée qu'à vous?
1: En fait, j'étais diplômée, mon licence en 2023 et mon master en 2025.
0: Ah d'accord, donc c'est encore plus récent.
1: Mais j'ai fait aussi une expo... il n'y a pas très longtemps, en mars, à l'espace Saint-Gravi. C'était aussi une exposition personnelle. Mais CACN, c'est mon premier exposition personnelle à l'institution. Du coup, c'était très chouette comme expérience.
0: C'est un grand, grand moment. Et j'ai tout de même été très frappée par ce noir. Vous utilisez beaucoup le noir et blanc. Hein, il n'y a pas beaucoup de couleurs. Il y a des petites punaises de temps en temps. Le noir et le blanc, pour vous, c'est quoi? C'est bien, le mal, c'est quoi?
1: C'est vraiment... moi, je n'ai vraiment pas un intérêt colorimétrique pour le noir, ni même pour le blanc. En fait, souvent, le blanc qu'on voit dans mon travail, c'est juste soit la couleur de papier, soit c'est l'espace qui est blanc. Et en fait, mes vidéos, en plus, ils ne sont pas du tout noir et blanc. Tout. Mais c'est surtout peut-être que ce qui se répète avec cette couleur noire, c'est surtout le procès de brûler.
0: Oui.
1: De brûler, ou le goudron, ou le caoutchouc. C'est surtout la matière et l'histoire que ça raconte, plus qu'une question de couleur.
0: De couleur.
1: Et je pense que souvent, j'ai un rapport avec mon travail qui n'est vraiment pas basé sur la couleur, mais plutôt sur le matériau et sur l'objet, qu'est-ce qu'elle raconte elle-même.
0: Alors, vous aussi, vous travaillez en musique?
1: Rapidement.
0: Donc vous aviez choisi, on écoute un morceau assez expérimental, donc de Alex G.

0: Alors, sur Radio Alliance Plus, il est peint dans cette exposition du CACL, donc de 7 mai au 18 juillet, entre Chien et Loup, avec Melika, de parler un peu des œuvres. Alors, on ne va peut-être pas faire toutes les salles, bien qu'il n'y en ait pas beaucoup. Hein, ce que je disais tout à l'heure, c'est vraiment intéressant. On peut se consacrer. Et dès l'entrée, il y a ce... Moi, j'appelle ça un mur. Suspended Address. Et on sent tout ce concept, en fait. Hein, tout de même, dites-nous comment vous l'avez fabriqué, ce mur.
1: C'est vraiment, en fait, ça se tient par un bon équilibre. Et en fait, j'ai pris une plaque de numéro de maison en Iran, et je l'ai reproduit en cire plus épais, environ 350 fois. Et c'était un peu pour aussi parler d'avoir une adresse, c'est aussi au niveau administratif, une position, ça nous positionne, ça nous donne un endroit. Et d'essayer de l'obtenir, ou essayer d'obtenir cette sens de chez soi en continu, et de ne pas y arriver, et qu'au final ça devient comme un sort de mur, en fait, ça devient un bloc. Et en même temps, c'était un peu aussi cette envie de... Bah, les poèmes, c'est qu'ils sont coincés
0: oui,
1: entre les
0: briques. Ils sont coincés entre les briques, oui.
1: C'était un peu comme des souhaits, comme des envies. Qui sont coincés, qui sont là, et qu'on a envie qu'un jour ça se construise dans cette manière.
0: Moi, je trouve qu'il y a tout de même, sinon une similitude, une complémentarité entre ces plaques de numéros et puis les poignées de porte. Parce que souvent, quand on s'en va de quelque part, enfin, moi, je sais, quand j'ai déménagé assez souvent, je prenais toujours la plaque de la maison et une poignée. Donc,
1: c'est intéressant.
0: Comme si c'était comme un souvenir. Il y en a qui prennent un peu de terre dans un bocal. Moi, je prenais une poignée, et puis voilà. Donc, j'en ai quelques-unes comme ça chez moi. Et la statistique du trauma, hein, 50 poignées en bois, c'est très. Pourquoi vous l'avez appelé statistique? Moi, je voyais une sorte d'escalier de courbe.
1: Ah, parce que c'était un peu basé sur une statistique. Et en fait, c'était un peu dans cette envie de parler de cet sentiment, de le passage de violence que ça laisse derrière. Et un peu cet sentiment de ne pas passer, genre, fermer une porte, passer à d'autres choses, et ne pas pouvoir ouvrir de nouvelles portes, avoir de nouvelles possibilités, être un peu coincé.
0: Et c'est vrai qu'il y a les salles dans lesquelles on n'entre pas, mais il y a toujours ce petit trou dans le mur que vous utilisez souvent, Guillaume. Il faut laisser ce trou dans le mur. Donc, on ne peut pas rentrer dans cette pièce, et vous avez appelé cette pièce le bouclier. Moi, ça m'a fait plus penser à un tonneau, mais c'est moins joli. Ce bouclier, c'est quoi? C'est l'autoprotection, ou au contraire, c'est l'attaque?
1: Je pense que c'est un peu les deux, et que ça échoue dans les deux cas, parce que c'est un bouclier qui est brûlé des deux côtés. Et en fait, c'est une sorte de... C'est à la mesure d'une porte, en fait.
0: Ouais.
1: Et c'était un peu pour faire référence à l'espace de maison, à la sécurité qu'on associe à cet espace, qui n'existe pas toujours.
0: Ouais.
1: Et qu'en même temps, on se protège avec cet espace. Mais c'est une protection qui échoue aussi, quoi.
0: Et c'est sûr que vos dessins au fusain, la nuit de 10-5, qu'on aperçoit à travers le trou, la maison est noire, ça fait penser vraiment aux maisons détruites. Hein. C'est du fusain, vous avez gratté dessus. Il y a beaucoup de références aux objets domestiques, hein, je crois.
1: Oui, parce que pour moi, en fait, les objets sont pas mal témoins de nos vies et de notre société, en fait, dans leur forme, dans leur placement, ça part de nos sociétés, de nos valeurs, de qu'est-ce que c'est, en fait, l'idée dans le système dans lequel on vit, en fait. Et c'est dans ce sens-là.
0: Alors moi, j'ai spécialement apprécié les tiroirs en bois, clés fondues, céramiques, que vous avez intitulé « Le manque de toi, T-O-I, est un rocher que je porte ». Vous avez récupéré des tiroirs. Vous les avez empilés. C'est des vieux tiroirs, hein, sculptés, décorés. Ils sont en équilibre. Et dedans, expliquez-nous ce que vous avez mis, puisque nous, on a pu les prendre dans la main. Et c'est très tactile, hein, c'est très... Enfin, je ne sais pas si les spectateurs pourront les prendre, les visiteurs pourront les prendre, mais nous, on a eu le droit. Et prendre une clé dans la main, c'est très symbolique.
1: Oui, justement, c'est en fait des clés que j'ai récupérées qui sont fondues dans la terre qui a la forme de creux de la main. Et c'est un peu pour, ouais, pour parler de cette. En fait, c'est pour donner forme à un sentiment de manque, en fait. De donner forme à un manque qui nous pèse et qui est constamment avec nous, en fait, comme un rocher qu'on porte dans une poche ou dans la main. Et en fait, c'est pour parler d'un endroit qu'on a quitté, qu'on ne peut pas récupérer, de ne pas pouvoir rentrer chez soi. Et les tiroirs, pareil, c'est en fait, ils sont séparés de leurs meubles, ils sont abandonnés, et de faire en fait un ensemble, comme un sort de collectif.
0: Alors tout ça, quand je vous écoute, quand je vois vos œuvres au militaire, je me demande, c'est toujours la question que je demande face à un artiste, comment vous viennent les idées? C'est, ça vient brusquement, c'est à force de lecture, à force de réflexion, ça émerge comme ça. C'est compliqué ce que je vous demande.
1: Moi, je pense que, en tout cas pour moi, c'est il y a beaucoup de, il y a un processus de recherche en fait, de lire sur l'histoire, écouter aussi, lire les histoires d'autres personnes, d'autres endroits. Et il y a vraiment un processus de recherche et aussi de conversation. Je pense que par exemple cette expo, c'était vraiment construit avec Guillaume et l'équipe de CACN. Et avec Guillaume, on a vraiment travaillé l'espace ensemble.
0: Vous avez créé des œuvres spécifiquement pour cette exposition, quelques-unes.
1: Quelques-unes. Et aussi, en fait, avec Guillaume, on a échangé des références, des livres. Et je pense que tout ça, ça enrichit. En fait, les idées, pour moi, ils ne viennent pas de nulle part. C'est que il faut enrichir son cerveau, il faut lire, il faut voir pour qu'il y ait des idées qui sortent. Et c'est
0: Et puis
1: vraiment
0: il y en
1: ça
0: aura
1: qui
0: d'autres plus tard sur d'autres sujets.
1: J'espère bien.
0: Alors, on n'a pas parlé de toutes les autres œuvres. Il y en a beaucoup, beaucoup, enfin pas beaucoup d'autres, mais il y en a plusieurs. Il y a ces vidéos et on n'a pas osé poser la question quand nous étions devant. Vous avez, il y a ça, une vidéo dans une grande structure noire. Moi, au début, j'ai pensé à Nietzsche, ou j'ai pensé à Belphégor, c'est ma référence de jeunesse. Mais c'est, on retrouve ce noir et on retrouve ces 5 vidéos. Ça veut dire quoi?
1: C'était vraiment parce que le sujet de vidéo, c'est vraiment une maison qui se déconstruit, qui se construit en répétition et qu'elle n'arrive pas à changer sa base. Du coup, pour moi, j'avais envie de le mettre en installation et j'avais envie de rejouer ce concept dans la forme de cette installation. Du coup, d'avoir une structure qui est couverte, qu'on n'arrive pas à voir, comme une maison dans la nuit,
0: Oui.
1: où on voit que les fenêtres et qu'on n'arrive pas vraiment capturer à quoi elle ressemble. C'était vraiment dans ces idées-là. Après, je pense que ça dépend beaucoup de d'où les gens ils viennent et quel imaginaire ils ont pour voir ce qu'ils voient de l'ombre.
0: Alors, il y a une sudoku question sur le point de départ disparu avec ces grandes bandes de caoutchouc.

0: travailler avec Kim, qui est vraiment incroyable et très intelligente dans son métier. Et je suis trop contente d'avoir travaillé pour ma première exposition solo avec Kim au CACM.
1: Merci à vous les deux. Je signale simplement qu'il y a, comme à chaque fois, des ateliers le mercredi. Il faut réserver, je crois, tout de même. Hein. Mercredi 13 et 27 mai, 10 et 24 juin, de 15 à 17 heures au CACN. Il y a une journée de rencontre, de partage des créations artistiques avec les classes allophones du quartier Pizzouin, le 19 mai, de 11 à 16 heures au CACN. Une visite comptée d'exposition pour les tout petits et petites, le samedi 20 juin à 11h au CACN. On peut toujours contacter à contact@cacncentredart.com ou par téléphone 06 59 93 21 22. Merci à tous les deux et très belle exposition, très beau vernissage. Bravo.
0: Merci. Merci.

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1: Bonjour à toutes et à tous, soyez les bienvenus si vous nous rejoignez. RFI à Paris, il est 18h.
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1: Nous sommes le mardi 2 juin. Dans cette édition, nous parlerons tout d'abord de la guerre en Ukraine. Les autorités ukrainiennes ordonnent l'évacuation d'habitants. Les autorités demandent à des milliers de civils de quitter la région de Kharkiv avant d'éventuels bombardements russes. Au Liban, hier soir, ce sont des milliers d'habitants du sud de Beyrouth, la capitale, qui ont dû quitter leurs habitations de peur d'être bombardés par l'armée israélienne. Reportage à suivre. Dans ce journal aussi, en France, Parcoursup, du nom de cette plateforme pour l'orientation des jeunes après le bac, un système à la française qui ne fonctionne pas bien. Et puis enfin, nous parlerons de sport, tennis, à Roland-Garros, le numéro 3 mondial. Alexander Zverev est le premier à filer en demi-finale du tournoi parisien. Un accord de la honte pour certains élus. Un accord nécessaire pour d'autres élus. Les eurodéputés ont donné majoritairement hier soir leur feu vert, leur accord pour créer des centres à l'étranger.

0: où les migrants en situation irrégulière pourraient être renvoyés. Des centres appelés plateformes de retour. Ce sont des centres situés en dehors de l'Union européenne. Les 27 pourront ainsi envoyer les migrants qui n'auront pas eu le droit d'entrer sur le territoire européen. Sofia Katsenkova, bonjour.
1: Bonjour.
0: À droite et à l'extrême droite, on salue un texte censé accélérer les expulsions. À gauche, on dénonce un recul des droits humains.
1: Oui, les négociations ont duré jusqu'à tard ce lundi soir à Bruxelles. Le sujet le plus sensible, ce sont ces centres de retour. L'idée est d'envoyer des personnes en situation irrégulière dans des pays qui ne font pas partie de l'Union européenne. Cette idée rappelle ce que l'Italie a voulu faire en Albanie. La chef du gouvernement, Giorgia Meloni, a fait construire des centres dans ce pays. Elle voulait y envoyer certains migrants avant que leur demande d'asile soit étudiée. Mais ce projet était très critiqué. François-Xavier Bellamy, un député européen de droite, dit que le projet européen n'a rien à voir avec celui en Italie.
2: L'Italie a créé des centres pour accueillir les demandeurs d'asile. Nous, nous créons des centres de retour pour des personnes qui sont déboutées du droit d'asile, par exemple, et qui ont été déboutées par une décision de l'État, puis par une, deux, trois, quatre décisions de justice successives parfois.
1: Mais cette explication n'a pas convaincu la gauche. Mélissa Camara, une députée européenne de gauche, pense que ces centres de retour peuvent mettre en danger les droits des migrants.
3: Cet accord, pour moi, est un accord de la honte. Je ne vois pas comment, en multipliant ces centres de retour à l'extérieur des frontières européennes, on va s'assurer des droits fondamentaux des personnes qu'on envoie. Et encore une fois, je voudrais le rappeler, on parle d'envoyer aussi des enfants dans ces centres. Et donc, c'est la vie d'enfants, de femmes et d'hommes qu'on met en danger. On parle de la vie et des droits les plus fondamentaux de personnes.
1: La bataille politique n'est donc pas terminée. La gauche veut bloquer le texte lors du vote final au Parlement européen.
0: Un vote prévu dans les prochaines semaines au Parlement européen. Merci Sofia Katsenkova. L'Ukraine qui ordonne l'évacuation de milliers de civils dans la région de Kharkiv. En Ukraine, fuir au plus vite avant d'éventuels bombardements russes. Les autorités demandent ainsi à des milliers d'hommes, femmes et enfants de quitter les villes et villages de la région de Kharkiv, région frontalière de la Russie. Cet ordre d'évacuation concerne environ 7000 personnes. Tôt ce matin, une attaque russe, au moins 21 morts, dont 15 blessés dans la ville de Dnipro. Le président ukrainien Volodymyr Zelensky demande de nouveau de l'aide au président américain pour pouvoir se défendre face à la Russie. 18h04 à Paris, au Proche-Orient. Penchons-nous à présent sur la guerre au Liban. Que faut-il croire des annonces hier de Donald Trump sur une éventuelle désescalade entre Israël et le Hezbollah? Aujourd'hui, des représentants d'Israël et du Liban ont été reçus à Washington, au département d'État, pour de nouvelles négociations directes. Sur place, à Beyrouth notamment, l'incertitude demeure au lendemain d'une journée sous tension où pendant toute la journée, Israël a annoncé des frappes sur la banlieue sud, ce qui a provoqué un important déplacement de population. Reportage de nos envoyés spéciaux Nicolas Falaise, Jade Coury.
4: Toute la journée, ils ont quitté la banlieue sud de Beyrouth. Des familles entières dans leurs voitures ou dans des taxis collectifs. D'autres patientaient au carrefour avec leurs valises dans l'attente d'un véhicule.
5: Ils ont lancé des avertissements. On ne peut pas faire confiance à Israël. Si tu es chez toi maintenant et qu'il y a un raid, tu ne sais pas à quel endroit. L'avertissement, ce n'est pas pour un site ou un immeuble. Il frappe des quartiers entiers. Tu ne peux pas savoir. La dernière fois, nous sommes partis en pleine nuit à 3 heures du matin. Je ne sais même pas comment nous avons fui ni comment nous sommes revenus. J'espère qu'il ne va rien se passer.
6: Depuis ce matin, nous sommes dans un état de tension permanente. On ne sait jamais à quel moment un bombardement peut survenir. Nous venons tout juste de quitter notre maison. Nous sommes partis seulement après les avertissements. Nous sommes d'abord restés en nous demandant ce qui pouvait arriver. Mais après l'avertissement, lorsque nous avons compris que la menace était réelle, nous avons quitté la maison.
4: En fin de journée, coup de théâtre, Donald Trump annonce qu'Israël ne bombardera finalement pas la banlieue sud de Beyrouth. Et de sources diplomatiques libanaises, on affirme que le Hezbollah a accepté une cessation mutuelle des attaques. Les combats se poursuivent néanmoins dans le sud du Liban, notamment dans la vaste zone occupée par Israël. Jade Coury, Nicolas Falaise, Beyrouth, RFI.
0: Les Libanais à l'épreuve d'une nouvelle guerre. Les équipes d'RFI mobilisées demain, mercredi 3 juin, en direct de Beyrouth. Trois éditions spéciales à écouter à partir de 8h, 13h, 19h, heure de Paris. Sur le continent africain, bonne nouvelle sur le front de l'épidémie d'Ebola, maladie mortelle, maladie hémorragique. L'Organisation mondiale de la santé a largement revu à la baisse son estimation de cas suspect de ce virus en République démocratique du Congo et en Ouganda, qui passe de 906 à 116 cas. En France, à la page éducation, pour choisir son orientation après le baccalauréat, il faut impérativement passer par Parcoursup. 1 million de candidates et candidats attendent à l'heure actuelle les résultats de cette plateforme numérique pour connaître leur avenir après le bac en poche. Alors, quelles écoles, quelles facultés vont les accepter ou encore dans quelle ville vont-ils étudier? Un parcours à vivre, souvent difficile, souvent semé d'embûches. Quand les candidats n'ont rien trouvé, certains se tournent vers les écoles privées avec parfois de mauvaises expériences. Oriane Gendreau.
7: Valentine a redoublé 2 fois son année à l'université, donc pour ne pas en refaire une troisième, elle a décidé de s'inscrire dans une école de journalisme privé.
8: On m'a dit oui, vous pourrez faire des alternances dans des beaux métiers et tout. J'ai compris que je m'étais mis dans un sacré bourbier et que en fait je pouvais pas m'en détacher parce que si je m'en détache, je dois payer 6 500. Donc je me suis retrouvée un peu engrenée dans cette école.
7: Le but de ces écoles, c'est de gagner de l'argent. Claire Marshall est journaliste et enquêtrice. Pendant 2 ans, elle a enquêté sur un des plus gros groupes d'écoles privées de France, le groupe Galiléo. Elle décrit la manière dont ces formations lucratives, c'est-à-dire qui veulent gagner beaucoup d'argent, arrivent à s'enrichir.
9: Les écoles privées lucratives vont rogner sur des coûts, donc par exemple supprimer les demi-groupes, augmenter le nombre d'étudiants dans chaque classe, augmenter les tarifs des formations tout en diminuant le nombre d'heures de cours, avec des conséquences très importantes sur les étudiants eux-mêmes hein, qui s'endettent souvent pour accéder à ces établissements-là.
7: L'enquêtrice le rappelle, toutes les formations privées ne sont pas comme ça. C'est ce tri entre bonnes et mauvaises formations que propose Stéphane Piednoir. Il est chargé de présenter au Sénat une loi qui va permettre de mieux contrôler ces établissements privés.
10: Il y a une nécessité de flécher, par exemple, les financements publics de l'apprentissage à des établissements qui seraient reconnus, dignes de confiance.
7: Son texte de loi a plusieurs objectifs. Le principal est que les formations devront être validées par l'État, puis être présentes sur Parcoursup. Comme ça, si l'école n'est pas...
0: Merci Oriane. Oriane Gendreau dans le journal En français facile.
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13: Bonjour à toutes et à tous. Vous écoutez les idées de sortie de Radio Alliance Plus. Jeudi, dans le cadre de son cycle Lecture printanière, lecture en plein air, la Maison des littératures à voix haute s'expatrie au Cercle de l'Avenir. À partir de 19h, lecture sera faite par Denis Lannoy du texte d'Alain Moncouquiole, Recouvre-le de lumière. L'histoire du plus grand torero français, Nimeño II, racontée par son frère, depuis les années d'apprentissage et de misère en Espagne, jusqu'au triomphe dans les arènes françaises, espagnoles, mexicaines et colombiennes, et à l'accident qui lui coûta la vie. Pour assister à cette lecture au tarif unique de 2 euros, rendez-vous jeudi à 19h au Cercle de l'Avenir, 25 rue Jean-Nicot, à Nîmes. De jeudi à samedi aura lieu la fête annuelle du quartier Richelieu. Suite à la lecture présentée précédemment, participez à un repas africain toujours au Cercle de l'Avenir, le tout accompagné d'un concert live de Sally Afro Guinness. Vendredi, à partir de 18h30 dans la rue Nico, ce sera au Bad Festive avec la Batucada Zik Tamu jusqu'à 20h où vous pourrez vous régaler avec une brazoucade en écoutant le concert des merguez éclatées. Pour samedi, fiesta et culture dès 15h au programme. Allez donc faire un tour entre jeudi et samedi à la fête du quartier Richelieu. Vendredi et samedi, Paloma s'empare de son plus beau costume pour l'incontournable festival This Is Not a Love Song. Du rock, de la folk, du post-punk, de l'électro, etc., etc. Entre autres noms, Alice Fibilou, Avalon Bloom, Bandy Bandy ou encore Yeray Cortez. La programmation se veut toujours éclectique, exigeante et curieuse, fidèle à l'élan initial du festival, un événement à taille humaine où l'on vient autant pour être surpris que pour créer des souvenirs. L'ambition reste la même, que chaque personne puisse profiter pleinement des concerts, des rencontres et de l'ambiance sans se perdre dans la foule. Il reste quelques places, donc vite, vite, vite, on file sur le site thisisnotalovesong.fr. C'était les idées de sortie de Radio Alliance Plus. Merci beaucoup pour votre écoute et votre fidélité. Je vous souhaite une agréable journée sur le 103.2 en DAB+ et sur notre site internet. On se retrouve dès demain pour de nouveaux rendez-vous.
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0: aujourd'hui vers la pré-réforme. Tandis que les Médicis gouvernent à Florence, nous nous dirigeons à Nîmes maintenant vers cette pré-réforme qui éclairera le XVIe siècle, illustrée entre autres par Claude Baduel. Louise de Milan, mort à Valence en 1561, qui nous accompagne, de ses pavanes et sarabandes, composées vers 1536. Nous voici arrivés à la fin de ce Quattrocento nîmois dont nous avons essayé de souligner les similitudes avec sa grande sœur Florentine. Similitudes, mais aussi différences, bien sûr, Florence étant alors trois ou quatre fois plus importante et plus riche. De fait, sur les deux siècles que nous avons comparés, les similitudes sont surtout socio-économiques et politiques, et en réalité identiques à celles que nous aurions pu retrouver dans d'autres cités italiennes, flamandes, provençales ou languedociennes. Cités moyennes, commerçantes, riches en artisanat, généralement textile, et suffisamment éloignées de pouvoirs centraux pour permettre à leur bourgeoisie enrichie d'accéder au gouvernement de la cité. Une accession plus ou moins rapide au XIVe siècle, selon la force du pouvoir épiscopal, les guerres ou les épidémies. Mais globalement, des trajectoires proches qui font émerger une oligarchie communale sous forme de cité-république.
1: Le XVe siècle est plus complexe, car les guerres génèrent maintenant des nationalismes, tandis que le commerce international tend à spécialiser et industrialiser les secteurs artisanaux, distinguant les façonniers, des négociants et des banquiers. Le système contraignant, mais aussi protecteur des corporations éclate. Les inégalités sociales se creusent et des révoltes éclatent à propos de salaires et d'impôts.
0: De plus, la notion de paix de Dieu, arbitrée par la papauté, disparaît avec le grand schisme d'Occident de 1378, où s'oppose pape de Rome et d'Avignon. En 1409, le concile de Pise les dépose tous les deux, pour en élire un autre, d'où finalement trois papes, jusqu'au concile de Constance de 1414, qui propose une réforme de l'Église sous contrôle de l'empereur, et élit finalement le colonna Martin V, qui rejoint Florence, puis Rome, en 1420. C'est lui qui lancera la Renaissance à Rome, mais en oubliant de réformer l'Église.
1: Ce siècle signe la fin des républiques urbaines, reprises en main, soit par des petits nobles tout juste sortis du négoce et de la banque, tels les Médicis à Florence, soit par le pouvoir royal comme à Nîmes.
0: Soulignons surtout une nette différence sur le plan artistique. La surélévation d'un des clochers de la cathédrale, ou le beffroi d'ailleurs restauré depuis, sont les rares traces de construction de ce siècle à Nîmes, avec les vestiges de l'îlot Scatis ou la loge des Lombards. Nous sommes loin des réalisations florentines des mécénats avisés des riches Strozzi, Médicis ou Rucellai, palais, couvents richement décorés, larges places pour célébrer des fêtes publiques, ou même du palais des papes d'Avignon ou du château de Tarascon, et des débuts d'urbanisation d'Aix-en-Provence par le roi René. À Nîmes, ni architecte, ni peintre connu. Pourtant, n'oublions pas que les dégâts iconoclastes de la Réforme et la volonté de modernisme du XVIIe et XVIIIe siècle firent très probablement disparaître quelques œuvres de cette époque. Ce qui est certain, c'est qu'ici, comme dans tout le royaume, hors la Provence, on reste fidèle au gothique flamboyant venu du Nord, plus qu'au style de la Renaissance italienne.
1: Alors, quelle similitude trouver ? Elle se situe au niveau des mentalités et de la culture. L'enrichissement d'une certaine élite bourgeoise et son émancipation face aux pouvoirs tant épiscopaux que féodaux, puis royaux, génère une mentalité libérale, particulière à Nîmes comme à Florence. Et dans nombre de villes commerçantes européennes, c'est la même chose. Un certain anticléricalisme favorisé par les conflits entre la papauté et les pouvoirs centraux conteste l'autorité sacralisée de Rome, tant sur le plan politique que matériel, et même bientôt intellectuel. Alors que le clergé était à la pointe du progrès scientifique et philosophique avec de brillants universitaires tels Roger Bacon ou Thomas d'Aquin, certains religieux craignent maintenant d'être dépassés par des évolutions qui remettent en cause l'institution. L'Église devient conservatrice, favorisant des positions mystiques ou morales, puis laissant des juristes de la bourgeoisie européenne s'emparer de progrès scientifiques et philosophiques, voire théologiques.
0: Ainsi, depuis les Bogomiles, Pierre Valdès ou le gallicanisme de Guillaume Nogaret, puis Gerd Groot et sa dévotion moderna, suivi au XIVe siècle de l'anglicanisme de John Wycliffe, et bien sûr du Czech Jan Hus, professeur réputé de la faculté de Prague, devenu prêtre. Tous réclament une réforme de l'Église pour qu'elle revienne à la simplicité des premiers disciples en référence aux Écritures accessibles à tous. Excommunié en 1411 pour sa proximité avec Wycliffe et son opposition à la vente des indulgences, Hus est jugé hérétique par le Concile de Constance. Refusant de se renier pour ne pas être trouvé menteur devant le Seigneur et aussi pour n'offenser ni ma conscience ni sa vérité, la vérité de Dieu, il meurt sur le bûcher en 1415. Avec lui s'affirme une foi plus intériorisée et pas seulement conditionnée par la morale ou les œuvres. Les seigneurs de Bohême, qui le soutiennent, protestent, ce qui déclenche une croisade et aboutit aux négociations du Concile de Bâle en 1441. Il en sortira l'unité des frères moraves qui influenceront grandement la réforme.
1: En mai 1480, Laurent de Médicis nomme le jeune professeur de 25 ans, Agnolo Poliziano, ange policien, professeur de poétique et de rhétorique à l'université de Florence. Sans le savoir, il ouvre ainsi une brèche dans la tradition pédagogique médiévale et son enseignement scolastique traditionnel, voulant concilier philosophie antique et religion chrétienne, raison et foi. Or, on ne veut plus imiter l'Antiquité, mais la rivaliser. Lectio et Disputatio, sur certains auteurs antiques ou textes bibliques, seront abandonnés. À leur place, une étude du savoir en tant qu'objet soumis à l'analyse rationnelle. C'est dans cette brèche que, suite aux guerres d'Italie, s'engouffreront des auteurs français tels que Rabelais, la Boétie ou Montaigne. Par cette critique de la scolastique, l'éducation humaniste de la Renaissance valorise la liberté individuelle face à la tradition, se détache de l'autorité ecclésiale et finalement conteste la société établie. Chacun se responsabilise dans la prise en charge solidaire du groupe social. C'est le sens pris par la Devotio Moderna, une exigence qui n'est plus une preuve de sagesse morale, mais un véritable acte politique.
0: Appuyé sur cette notion de droit, l'oligarchie bourgeoise accroît son pouvoir. En 1476, une requête est pourtant adressée par des petits artisans ou sénéchals de Nîmes pour modifier le statut consulaire. Quatre consuls représentatifs seront élus par tirage au sort, par corporation et non plus par quartier. Un pour les juristes, un pour les marchands et médecins, un pour les notaires et artisans, mais un seul pour les laboureurs. Élus pour un an en décembre, avec cinq ans non éligibles entre deux charges. Pour chaque échelle, un enfant tire au sort des pommeaux dans un sac pour sélectionner un consul parmi quatre candidats. Les consuls élus choisissent à leur tour chacun trois conseillers dans leur classe et les quatre consuls anciens choisissent 12 autres conseillers. Le sénéchal fixe en outre diverses obligations qui limitent le pouvoir politique des consuls.

0: Mais voilà qu'en 1483, une épidémie de peste ravage la ville. Les rues et les carrefours étaient couverts de pauvres qui mouraient dans les plus déplorables dénuements des secours spirituels et temporels. Beaucoup prirent la fuite pour éviter la contagion et les chanoines même de Saint-Augustin crurent pouvoir abandonner le service de la cathédrale, ne laissant dans la ville que les prêtres absolument nécessaires pour l'administration des malades. Malgré la fermeture de la ville à tout étranger, cette peste dura près d'un an.
1: Les malades entassés dans les locaux trop étroits, favorisant la contagion intramuros, les consuls réquisitionnent l'hôpital de Ruffy. Dès l'épidémie passée, en qualité d'héritier du fondateur, Guillaume Dupont proteste par un procès devant le sénéchal. Les consuls proposent alors d'acheter l'hôpital et de l'agrandir en vendant aux enchères toutes les autres maisons de charité intramuros. La vente fut bientôt conclue, approuvée par l'évêque et le sénéchal, ne réservant que ceux de Sainte-Croix, près du château royal, pour les écoles publiques, et de Saint-Marc, propriété du chapitre, pour les femmes en couche non pestiférées. Mobilier et lingerie rejoignent l'hôpital Ruffy qui, agrandi, devient l'Hôtel-Dieu et représente donc le premier signe d'une assistance médicale publique de la ville.
0: Cependant, la vente précipitée de l'hôpital de Saint-Jacques a lésé les droits de la confrérie propriétaire qui proteste à son tour devant la cour présidiale. Pour éviter le procès, les consuls composèrent, mais 6 ans après, les pèlerins de Saint-Jacques n'étaient toujours pas hébergés, d'où nouvelle tractation devant notaire en février 1490 lors d'un conseil de ville. La moitié nord de la grande salle de l'Hôtel Dieu devra être réaménagée pour accueillir les pèlerins avec cette fois garantie d'exécution par l'évêque et le présidial. Cette anecdote cocasse illustre le rôle prépondérant pris désormais par les juristes dans l'élaboration d'un véritable droit communal. Pour l'instant, un droit collectif laïque, parallèle au droit canon, bientôt un droit individuel.
1: Puis, à nouveau, les Juifs sont expulsés du royaume en 1491. Charles VIII envahit l'Italie en septembre 1494 et menace Florence, y favorisant la prise de pouvoir du dominicain prophète Savonarole pour une république théocratique. Une nouvelle constitution émancipe la classe des artisans, ouvre les offices civiques mineurs à la sélection par tirage au sort et accorde à chaque citoyen le droit de vote dans un nouveau parlement, le Consiglio Maggiore. En décembre 1495, Savonarole ferme lui aussi les banques juives et expulse les prêteurs. Ils ont un an pour régler leurs comptes et doivent consentir à la commune un prêt de 9000 florins or, sans intérêt. Ensuite, leur séjour y serait limité à 20 jours. En réalité, ils seront maintenus contre des prêts renouvelés et c'est Savonarole excommunié en 1497 et exécuté l'année suivante. La République se maintiendra jusqu'en 1512, quand les papes Médicis reprendront le pouvoir.
0: En 1496, Alexandre VI a nommé évêque de Nîmes Guillaume VI Brissonnet, qui tenait en commande plusieurs abbayes et évêchés. Celui de Nîmes est laissé aux soins d'un grand vicaire. Souvent absent, cet évêque humaniste gallican, convaincu, sera bientôt cardinal et même principal ministre de Charles VIII, puis Louis XII. Archevêque de Reims, il couronnera Louis XII en 1498 et le soutiendra contre le pape. Lieutenant général du Languedoc en 1507, il échange Reims contre Narbonne avec son frère et donne Nîmes à son neveu Michel.
1: En 1497, les États du Languedoc tenus à Nîmes consacre la prospérité de la cité. Des jurantes professionnelles s'affranchissent à la fois du consulat et des confréries religieuses, et en 1498, Louis XII accorde à celle des facturiers en laine et en soie un monopole pour le Languedoc. L'industrie de la soie se développe en effet en sous-traitance de Lyon, à qui François Ier donne le monopole de l'importation. Nîmes se retrouve en concurrence avec les soyeux avignonnais, mais aussi de Luc ou Florence. Mais, entravant le commerce, les guerres d'Italie favorisent finalement Nîmes.
0: Un commerce international qui bouleverse économie et politique. Les relations sociales à l'argent se modifient, ce qui déstabilise la plupart des ordres mendiants et y génère un certain relâchement des mœurs. Il y a beaucoup de mendiants aussi. En 1533, craignant que pour occasion des assemblées et conversations des pauvres, quelques contagions des pestes n'adviennent, le sénéchal, afin de délivrer la ville de tout plein de pauvres forains, desquels principalement cette dite cité de Nîmes se trouve fort chargée, ordonnera que les mendiants valides soient arrêtés, enfermés deux par deux et employés à nettoyer les rues, fossés et chemins et autres lieux publics.
1: Prospère par contre une riche bourgeoisie d'affaires, négociants, puis bientôt banquiers, avec chacun sa clientèle populaire. Les rois les soutiennent afin de renforcer leurs finances, leur politique religieuse gallicane et donc leur propre pouvoir. Maintenant que les voilà riches, les conseillers de ville et les consuls veulent élargir leurs prérogatives au détriment de l'évêché et de son chapitre. Ainsi, en 1512, les bénédictines de Saint-Sauveur-la-Font, ayant élu pour abbesse Blanche d'Aubignac, le conseil de ville s'oppose à la confirmation de son élection par l'évêque, attendu qu'elle n'estoie personne pour l'être, pour ce qu'elle n'estoie femme de bien. Elle est pourtant nommée, et pour 9 ans.
0: Ainsi émergent des volontés de réforme plus ou moins radicales, alors que l'humanisme érasmien, repris par Lefèvre d'Étape à l'école de Meaux, travaille les esprits d'hommes d'église scrupuleux, puis bientôt d'une bourgeoisie éduquée, soucieuse d'un enseignement émancipé de la vieille scolastique thomiste.
1: En 1510, afin d'y installer un collège, la municipalité demande aux chanoines de la cathédrale de céder l'hôpital Saint-Marc, emplacement de l'actuel muséum, en échange d'avantages financiers et de la prise en charge de l'assistance. L'échange ne se conclut qu'en 1542. En mai 1513, un conflit éclate avec l'évêque pour la nomination de Jean Augier comme maître mage de l'école humaniste. En 1521, le roi décidera que le poste de maître mage sera désormais mis au concours et ce sont les consuls qui nommeront les recteurs avec la seule approbation de l'évêque.
0: Un nouveau chapitre général des Augustins se tient à Nîmes en avril 1524, alors que le 8 août précédent, Jean Vallière, un Augustin de Livry, avait été le premier martyr luthérien de Paris. Vers 1525, Jacques Lefèvre publie les Épîtres et Évangiles pour les 52 dimanches de l'an. Des prédicateurs autoproclamés s'en réclament pour provoquer des troubles iconoclastes obligeant Lefèvre à s'exiler à Strasbourg. Sur demande de sa sœur Marguerite d'Angoulême, François Ier le nomme précepteur de son troisième fils et en 1528, Lefèvre traduit l'Ancien Testament en français, puis la version intégrale de la Bible en 1530.
1: En 1528, des procès de seigneurs hérétiques s'ouvrent dans les Cévennes. Et suspecté, le Carme, qui dirigeait l'école humaniste de Nîmes, doit quitter la ville, tandis que l'évêque interdit la lecture à l'école de livres mis à l'index par le Parlement de Toulouse. Mais, en 1533, le prieur des Augustins de Nîmes, chargé selon l'usage de prêcher le carême, lit la Bible en français pour le Vendredi Saint et prêche le pur évangile, cher aux émules de Lefèvre d'Étaples. Alerté, le Parlement de Toulouse le fait enfermer au château royal, mais le conseil de ville le libère pour Pâques. Le mouvement humaniste évangélique est désormais lancé à Nîmes.
0: Les consuls décident en 1534 de regrouper les différentes écoles dispersées dans l'établissement municipal où l'enseignement devient gratuit. Les maîtres mages seront désormais laïcs avec un bail annuel convenu en juillet avec la municipalité. Humbert Pécollet est présenté, un maître S.A.R. originaire de Béziers. L'évêque se méfie pourtant de son enseignement. Évangéliste érasmien ou bien déjà teinté du luthérianisme, humanisme et réforme évangélique se développaient alors de concert dans une commune méfiante du dogmatisme catholique et des anabaptistes iconoclastes.
1: Ainsi, nous voyons finalement que toute la réforme est inscrite dans ses prémices du XVe siècle, ce fameux Quattrocento qui nous a accompagnés durant 5 émissions.

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Bonjour à toutes et à tous. Aujourd'hui, nous allons évoquer Sonny Rollins, géant du saxophone et géant du jazz, qui est mort il y a quelques jours, le 25 mai 2026. Il avait 95 ans. Et là, je dois vous le dire, il faut être honnête, je reprends le titre de Francis Marmande dans Le Monde quand il a fait la nécrologie de Sonny Rollins. Sonny Rollins, c'est une légende. Il avait joué avec tous les grands musiciens du jazz moderne. En fait, il en faisait partie. Il a joué avec Charlie Parker, avec Dizzy Gillespie, avec Miles Davis, avec John Coltrane. John Coltrane, une seule fois ensemble, mais ils se connaissaient très bien, ils ont échangé très souvent. Mais ils ont joué, c'est sur le disque Tenor Madness. Il y a un morceau, Tenor Madness, où ils jouent tous les deux. C'est leur seule rencontre. Il a joué aussi dans un quintet extraordinaire, c'est celui de Clifford Brown, avec Max Roach, Clifford Brown le trompettiste. Et on peut le dire, je vous en parlerai tout à l'heure, c'est au fond... Le rival de Miles Davis, Clifford Brown. Et malheureusement, il est mort à 26 ans, donc en 1956, et il n'a pas pu avoir la carrière qu'a eu Miles Davis. Mais c'est très, très différent comme jeu, mais très, très important aussi. Et puis, il a joué avec des musiciens beaucoup plus modernes que lui, Sonny Rollins, comme Ornette Coleman, Don Cherry, donc les représentants du nouveau jazz, du free jazz, et ce qu'on appelle aussi New Thing. Et il a joué, il aimait beaucoup les anciens, et il a fait aussi un très beau disque avec Coleman Hawkins. Nous en écouterons un morceau. Il faut le dire, Sonny Rollins, il possédait une technique impressionnante. Deux fois, il s'est arrêté pour penser, réfléchir à l'art et à la musique, mais aussi pour améliorer très nettement sa technique au saxophone et sa technique musicale. À côté de cela, il possédait un entrain, une puissance

et surtout, il faut le dire, une imagination, on pourrait dire une faconde ou une inspiration, tout à fait hors du commun. Je pense qu'il n'y a qu'un autre musicien qui était comme ça, si vous le connaissez, c'est Lionel Hampton. L'un comme l'autre, si vous les mettez sur scène, ils peuvent improviser pendant une heure et rien ne les arrête et ils sont toujours inventifs face au thème qu'ils étaient en train de jouer au début. Il est d'origine caribéenne, des Antilles, même s'il est né à New York, mais ses parents étaient des îles Vierges. Il a toujours gardé dans sa manière de jouer un côté dansant et entraînant. Et au fond, le thème qui est devenu un peu son hymne, c'est Saint Thomas, et nous allons le découvrir. Vous allez voir, il est très influencé par cette musique-là, et il gardera cette influence toujours. Alors, nous allons écouter Saint Thomas, mais nous montrerons aussi quelques moments importants de sa carrière, et c'est pour ça que je pense qu'on a fait un florilège, pas toutes les époques, c'est impossible. Il a vécu 95 ans et il a joué jusqu'à 82 ou 83 ans. Vous voyez, c'est une carrière très très longue, mais nous écouterons des morceaux, à mon avis, très intéressants de toute sa carrière. Commençons pour le découvrir par Saint Thomas.

Saint Thomas est extrait du disque Saxophone Colossus. C'est un peu le symbole de Sonny Rollins. C'était quelqu'un de très grand, de très costaud, de très imposant, même quand il jouait sur scène, surtout quand il jouait sur scène. Et il y a un disque de lui, celui de 1956, qui l'a fait connaître un peu par-dessus tout, qui s'appelle Saxophone Colossus, le colosse du saxophone. Alors, il était accompagné par Tommy Flanagan au piano, Doug Watkins à la contrebasse et Max Roach à la batterie. Max Roach est un batteur qui l'accompagnera très souvent. Alors, sur ce disque, il y a aussi de très très beaux morceaux, Blue Seven, Moritat, et que je vous conseille d'écouter dans vos loisirs. Alors, après ce morceau, je voulais vous faire écouter le tout début de Sonny Rollins, les tout débuts, 51. 51, il a 21 ans. À l'époque, eh bien, on débutait dans le jazz comme ça, on commençait pas trop tôt, et c'est le premier enregistrement, et ça s'appelle I Know, ça sera un 78 tours. Et puis après, il sera mis sur les anthologies de Miles Davis. Pourquoi ? Eh bien parce que sur ce disque, Sonny Rollins est accompagné au piano, je le dis bien au piano, par Miles Davis. Alors ça, c'est quelque chose, donc pas la trompette. Il est accompagné de Persis à la contrebasse et de Royens à la batterie. Et pour Miles Davis, il faut savoir, il était pianiste, pas un excellent pianiste, mais il jouait du piano. On le voit sur une photo en train de montrer à Bill Evans, le grand pianiste, comment il faut faire jouer certaines choses. Et surtout, il a joué aussi sur un disque Milestone où il ne s'entendait plus avec son pianiste. Le pianiste est parti. Et c'est lui qui a accompagné les autres musiciens. Et sur un morceau, Side the Head, on l'entend jouer. C'est vraiment formidable. Alors, voilà, c'est les deux moments de Miles Davis au piano. Écoutons I Know, vous le verrez, Sonny Rollins en 51. En fait, c'est très très proche de Charlie Parker. On croirait du Charlie Parker transposé au saxophone ténor. Sur cette manière de faire, c'est un démarquage du morceau Confirmation de Charlie Parker, mais avec un thème un peu changé, mais sur les mêmes accords, et ça s'appelle I Know.

Après Aino, je sais, eh bien nous allons écouter un morceau qui est très très important dans la vie à la fois de Sonny Rollins et de Miles Davis, c'est In Your One Sweet Way. C'est un morceau qui date de 55, et Miles Davis est accompagné par Sonny Rollins au saxophone, Tommy Flanagan au piano, Paul Chambers à la contrebasse et Art Taylor à la batterie. Et je voulais vous le faire écouter parce que 1926, c'est l'année aussi de naissance de Miles Davis. Et aujourd'hui, on est en 2026, et donc c'est le centenaire de sa naissance. Et on parle beaucoup, puisque en 56, c'est la naissance et il devient vedette du fameux premier quintet de Miles Davis avec John Coltrane. Et bien juste avant, et Miles Davis connaissait bien Sonny Rollins, je crois qu'il aurait bien voulu avoir un premier quintet avec Sonny Rollins et les accompagnateurs lui-même, Sonny Rollins, et Tommy Flanagan, le pianiste, qui n'a plus joué après avec Miles Davis, mais qui est un très bon pianiste. Alors j'avais envie de vous faire écouter ce faux premier quintet, mais qui a existé, il est enregistré, et vous pouvez le voir, il est dans la collection de Miles Davis, le Complete Prestige Recording, donc, tout ce que Miles Davis a enregistré pour le label Prestige. Et en fait, Rollins, lui, n'a pas souhaité jouer avec Miles Davis. Il jouait en studio, oui, mais faire les tournées avec lui, non. C'est un peu étrange. Et en fait, il faut le dire, John Coltrane n'était absolument pas du tout connu à l'époque, en 55. Et Miles Davis a lui proposé la place, aidé par les musiciens qui l'entouraient. Et en fait, Coltrane va se révéler et devenir un des musiciens les plus importants du jazz. Vous voyez à quoi tiennent les choses. Écoutons In Your One Sweet Way. Et je le signale parce que In Your One Sweet Way, ça veut dire dans votre chemin ou dans votre manière de faire douce. Et ça représente assez bien la musique de Miles Davis par rapport au bebop, qui est une musique plus cool et donc plus détendue. Écoutons In Your One Sweet Way.

Sonny Rollins, je vous l'ai dit, est décédé. Son entourage laisse entendre qu'il avait des problèmes de respiration, de souffle. Peut-être qu'à son âge, 95 ans, pour un saxophoniste de jazz, donc pour un souffleur, ce n'est pas complètement anormal. Mais c'est quand même paradoxal quand on connaît le souffle qu'il avait pour jouer. Il avait une puissance de souffle comme aucun autre saxophoniste, sauf peut-être John Coltrane. Alors je voulais vous le montrer, ça, dans la formation, le quintet auquel il va participer, mais réellement et pleinement. Ça n'a pas été celui de Miles Davis, mais ça a été celui de Clifford Brown, très grand trompettiste, et Max Roach, très bon batteur. Donc j'ai choisi un morceau, on aurait pu en choisir d'autres, mais là c'est un disque de Sonny Rollins, bien qu'ils jouaient tous les trois ensemble, c'est pas un disque de Clifford Brown et Max Roach, mais vous verrez la qualité d'improvisation de Sonny Rollins et de Clifford Brown. Vous le verrez, totalement opposé au côté cool de Miles Davis. Et nous allons écouter donc Valse Haute. C'est en 1956, et les valses, il n'y avait pas encore beaucoup dans le jazz. Après, c'est devenu très à la mode. C'est une des premières. Donc voilà, l'autre quintet de Sonny Rollins, Clifford Brown et Max Roach.

Après cette période de son jeu dans le monde du jazz, eh bien Sonny Rollins va s'arrêter, c'est en 59, 60. Il va s'arrêter vraiment 2 ans où il va méditer et il va jouer sur, souvent sur le pont de Williamsburg à New York. Et le disque qu'il fera en sortant de cette période de réflexion et d'amélioration de son jeu, période d'ailleurs, il faut le dire, il a beaucoup rencontré John Coltrane aussi, ils ont beaucoup discuté, eh bien, s'appelle le disque The Bridge. Williamsburg était un pont, et le bridge, c'est aussi le pont entre le jazz qu'il faisait avant et le jazz qu'il va faire à partir de maintenant. Ce disque sort en 1962. Alors, il n'est plus accompagné par des pianistes. D'ailleurs, Sonny Rollins n'aimait pas beaucoup les pianistes, mais pas parce qu'il les trouvait mauvais musiciens, pas du tout. C'est parce que c'est un instrument harmonique, à mon avis, et qui bride l'improvisation, parce qu'il répète les accords du thème et de manière très forte. Alors que lui, il aime improviser un peu librement. Et vous le savez, les musiciens de jazz moderne ont très souvent, ils font des changements d'accords, ils passent par-dessus les accords qui existent. Et donc avec un guitariste, là c'est Jim Hall, eh bien je pense qu'il se sentait un peu plus libre. Alors nous allons écouter, mais pas complètement, 2 exemples de morceaux. Le premier c'est Without a Song, vous le verrez, avec Jim Hall, Bob Cranshaw et Ben Ridley. Et le deuxième, eh bien c'est The Night at the Thousand Eyes, qui est très connu en France, parce qu'il a été le générique de Bernard Pivot pour Bouillon de Culture, vous savez, l'émission qui a suivi Apostrophe. Écoutons donc Without a Song et A Night at a Thousand Eyes.

Je vous l'ai dit tout à l'heure, Sonny Rollins aimait beaucoup, il fait partie des grands musiciens, il aimait beaucoup ceux de sa génération, mais il aimait beaucoup aussi les saxophonistes précédents, au moins deux qui sont très connus, Lester Young et Coleman Hawkins, mais surtout Coleman Hawkins, qui est quand même un musicien assez proche de lui, un son très puissant, une manière de jouer très libre. Et bien cette rencontre a eu lieu, donc en 63, dans cette série des disques qui sont chez RCA, et j'avais envie de vous faire écouter une partie d'un morceau qui s'appelle Summertime. Vous savez, c'est le thème de Gershwin dans Porgy and Bess. Et en fait, c'est la rencontre du père du saxophone, ténor, Coleman Hawkins, avec un des plus brillants jeunes, à l'époque, saxophonistes, Sonny Rollins.

Sonny Rollins a été un des musiciens, un des premiers saxophonistes à jouer, je vais dire, sans piano du tout ou sans guitare, c'est-à-dire avec une contrebasse et une batterie, et même tout seul. Que les Mannequins avaient commencé, il avait enregistré aussi des morceaux seul. Et je voulais vous montrer un exemple de cette manière de faire, qui est quand même, qui représente une très grande liberté, un souhait de grande liberté. Ce disque s'appelle East Broadway Rundown, donc c'est la descente d'un grand boulevard de New York, avec tous les bruits de tout le fond de bruit qu'il y a à New York, et qui peut représenter aussi une Afrique mythique, tout ce qui se passe dans la forêt, dans la nuit, etc. Et le thème que j'ai choisi, c'est We Kiss in a Shadow, donc nous embrassons dans l'ombre. Et Sonny Rollins s'est accompagné par la section rythmique de John Coltrane, Jimmy Garrison à la contrebasse et Elvin Jones à la batterie. Donc vous voyez, c'est une rencontre, pas avec Coltrane, mais avec des musiciens qui ont accompagné Coltrane. C'est en 1966, c'est vraiment une autre période de Sonny Rollins, mais écoutons cette grande liberté de Sonny Rollins.

Dans la troisième partie de sa vie, Sonny Rollins acceptera les expériences musicales. Je pense à Ornette Coleman, à Don Cherry. Il a joué aussi avec les Rolling Stones. Il est sur le disque Tattoo You. Et il a fait des albums en solo. Et puis, il y a une rencontre que j'aime beaucoup. C'est avec un des jeunes trompettistes, Roy Hargrove, vous voyez. Nous avons eu Miles Davis, nous avons eu Clifford Brown. Eh bien, un trompettiste beaucoup plus récent, Roy Hargrove. Et ce disque s'appelle Road Shadow Volume 2. Ce sont les grandes tournées qu'il faisait. C'était des concerts où il jouait très longtemps. Il a été très, très apprécié du public. Et nous allons entendre I Can't Get Started With You. C'est un des grands classiques des trompettistes, joué par Roy Hargrove et bien sûr Sonny Rollins.

Sonny Rollins nous a quittés, il a rejoint le paradis des très grands jazzmen, des très grands musiciens. Mais en fait, il n'est pas mort, il n'est pas vraiment mort. Sa musique, ses albums, ses enregistrements en studio ou en public restent et nous pourrons toujours les écouter. Et donc, nous pourrons toujours le fréquenter. 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Bonne fin de journée à l'écoute de Radio Alliance Plus 103.2.

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3: Hélène Vignon pour Radio Alliance Plus. Bonjour à toutes, bonjour à tous. Quand nous reprenons la lecture du livre « Les Quatre » écrit par Agatha Christie, Hercule Poirot et Hastings font le point sur l'enquête à propos des Quatre. Écoutons-les. N'oubliez pas que nous avons établi l'identité du numéro 2 et du numéro 3 et que nous avons étudié à loisir, si l'on peut dire, les méthodes du numéro 4. Soyez-en persuadés. Hastings, nous avons parcouru un bon bout de chemin. Il est vrai que je ne suis pas encore à même d'accuser formellement Ryland ou Madame Olivier. Qui me croirait ? Vous ai-je dit que j'ai confié mes soupçons à quelques personnages haut placés, entre autres à Lord Aldington ? J'ai travaillé avec lui dans l'affaire du vol des plans de sous-marins. Il connaît mes méthodes et il a confiance en moi. À l'heure qu'il est, il est au courant du mystère des quatre. Et si certaines personnes doutent encore, lui, il me croit. Ryland, Madame Olivier et Li Shangyan peuvent agir à leur guise. Leurs gestes n'en sont pas moins soigneusement observés. Addington connaît-il aussi l'existence du numéro 4 ? Comme je viens de vous le dire, je commence seulement à comprendre ses méthodes. Vous pouvez sourire, Hastings. Je n'en suis pas moins sûre que c'est là le meilleur moyen. Je dois connaître la personnalité de cet individu au point de prévoir ses réactions dans telle ou telle circonstance. N'oubliez pas que nous nous livrons à un véritable duel. J'apporte tous mes soins à toujours mieux connaître la mentalité de l'adversaire, sans rien lui révéler de la mienne. J'estime qu'il est en pleine lumière, alors que je demeure dans l'ombre. Soyez certains qu'ils sont chaque jour intrigués davantage par mon inactivité apparente. Un fait certain, c'est qu'ils nous laissent tranquilles et qu'ils n'ont plus à tenter à votre vie, pas plus qu'ils n'ont organisé de nouvelles embûches. Et, à vrai dire, j'en suis un peu surpris. Ils disposaient d'un ou deux moyens de nous atteindre qui auraient pu leur venir à l'esprit. Vous comprenez, je pense. Une machine infernale quelconque ? Poirot eut un geste d'impatience. Mais non ! J'en appelle à votre imagination. Vous ne trouvez rien de mieux que des bombes placées dans la cheminée ? Hastings, Hastings, allons. Malgré le mauvais temps, je vais faire un petit tour pour m'éclairer le cerveau. Et j'en profiterai pour acheter des allumettes. À propos, mon ami, est-ce que vous lisez à la fois l'avenir de l'Argentine, le miroir de la société, l'élevage du bétail à cornes, la piste rouge et le sport dans les montagnes rocheuses? J'éclatais de rire et j'admis que, pour le moment, j'occupais mes loisirs à la lecture de la piste rouge. Dans ce cas, remettez les autres livres en place, me dit Poirot en se lamentant. Quand donc aurez-vous de l'ordre et de la méthode? À quoi sert une bibliothèque?

0: bibliothèque. Je m'excusai humblement auprès de Poirot et après avoir rangé les livres, je sortis et il me laissa au plaisir de la lecture. J'espère que l'auteur de la Piste Rouge voudra bien m'excuser si j'avoue que Mrs. Pearson, en frappant à la porte, me tira d'une douce somnolence. « Un télégramme pour vous, capitaine. » N'attendant rien de grave, je le décachetai sans hâte. Mais son contenu me pétrifia positivement. Ce télégramme m'était adressé par Bronsen, le directeur de ma ferme en Argentine. Il était ainsi libellé. « Mrs. Hastings disparut hier. Craint qu'elle n'ait été enlevée par bande appelée Grand Quatuor. Télégraphiez instruction et avisez police, aucune trace. » Signé Bronsen. Je fis signe à Mrs. Pearson de se retirer. Je restai abasourdi, relisant sans cesse le câble de Bronsen. Cendrillon enlevé, Cendrillon aux mains des quatre. Que faire ? Poirot, il me faut Poirot pour me conseiller, pour contrecarrer leurs plans infernaux. Calmons-nous, il reviendra d'un instant à l'autre. On frappa de nouveau à la porte et Mrs. Pearson fit une seconde apparition. « Un pli pour vous, capitaine. C'est un païen de Chinois qui l'a apporté. Il attend en bas. » Je saisis la note qui était concise et nette. « Si vous désirez revoir votre femme, suivez immédiatement le porteur de cette lettre et ne prévenez pas votre ami, sinon votre femme en souffrira. » Elle était signée d'un grand 4. Qu'auriez-vous fait à ma place, vous qui venez de lire ce billet? Je disposais de peu de temps pour réfléchir. Je ne voyais qu'une seule chose, Cendrillon, aux mains des bandits, et j'obéis. Je ne pouvais exposer ma femme à la torture. Il ne me restait plus qu'à suivre ce Chinois où bon lui semblerait. C'est vraisemblablement un piège, me disais-je. C'est la capture, c'est la mort. Mais il s'agit de l'être qui m'est le plus cher au monde. Impossible d'hésiter. Si seulement je pouvais laisser un mot à Poirot. Une fois sur la piste, il pourrait peut-être tout arranger. Devais-je essayer? Oui, mais si le Chinois montait pour s'assurer que je m'étais conformé à ses inscriptions. Le fait qu'il était resté en bas me rendit encore plus méfiant. Je savais les quatre si fort que j'étais disposée à leur accorder une omnipotence insoupçonnée. Au point où j'en étais, toutes les personnes qui m'approchaient devaient être des agents du Grand Quatuor. Et si je laissais le télégramme? En le voyant, Poirot apprendrait l'enlèvement de Cendrillon et saurait pour qui il avait été opéré. Toutes ces idées se croisèrent dans mon esprit en moins de temps qu'il m'en faut pour les dire. 2 minutes après avoir reçu la lettre, je mettais mon chapeau et mon pardessus et je descendais rejoindre le guide qui m'attendait. Un commissionnaire était un grand Chinois, correctement vêtu, bien que ses habits fussent usés. Sans remuer un muscle de son visage, il me salua et me demanda d'une voix chantante « Vous, capitaine Hastings ?»« Oui, répondis-je. Me rendre la lettre, s'il vous plaît ?» Je m'y attendais. Et la lui remit sans mot dire. Et il poursuivit. Vous reçu dépêche aujourd'hui? Oui. Viennent d'arriver d'Argentine? Oui. J'admirais une fois de plus en grinçant des dents la perfection du système d'espionnage de la sinistre bande. Il se doutait que Bronsen me télégraphierait et avait décidé d'en profiter pour m'influencer. Il me sembla inutile de nier ce qui était manifestement vrai. « Oui, répondis-je, j'ai reçu une dépêche. »« Allez chercher tout de suite, oui ?» Tremblant de colère, je dus m'exécuter. En remontant, l'idée me vint d'aviser Mrs. Pearson de l'enlèvement de ma femme. Mais, apercevant la petite bonne aux côtés de notre propriétaire, j'hésitais. Peut-être m'épiait-elle? Le texte de la lettre des quatre était gravé dans ma mémoire. Je décidai de ne rien dire. Après avoir pris le télégramme, je me préparais à redescendre lorsqu'une pensée me frappa. Ne pouvais-je laisser un indice capable de mettre Poirot sur la bonne voie et de passer inaperçu de mes ennemis ? Je courus à la bibliothèque et je fis tomber 4 livres sur le parquet. Mon ami les verrait certainement, et après sa petite leçon de morale donnée tout à l'heure, ce désordre le choquerait immédiatement. De plus, je mis une pelletée de charbon dans le feu en prenant soin de laisser tomber 4 boulets devant la cheminée. Je ne pouvais rien faire d'autre. Il ne me restait qu'à souhaiter que ces signes fussent bien interprétés par Poirot. Je me hâtai de descendre et je remis au Chinois la dépêche d'Argentine. Il la lut, puis il la glissa dans sa poche. Et d'un geste, il m'invita à le suivre. Après avoir longuement marché à pied, nous prîmes un autobus puis un tramway. Nous dirigeant vers l'est, nous traversâmes d'étranges quartiers dont je n'avais jamais soupçonné l'existence. En arrivant au dock, je compris que j'étais en plein quartier chinois. Nous nous engageâmes dans un dédale de ruelles et d'impasses dont l'aspect lamentable m'épouvanta. Enfin, nous nous arrêtâmes devant une maison délabrée. Après 4 coups donnés à la porte par mon mentor jaune, un autre Chinois vint immédiatement nous ouvrir et s'effaça pour nous laisser entrer. Le bruit du verrou tiré derrière moi sonna le glas de mes derniers espoirs. J'étais aux mains de l'ennemi. Le deuxième Chinois me fit descendre quelques marches branlantes qui aboutissaient à une cave remplie de balles et de barils qui dégageaient une forte senteur d'épices. Je me sentis enveloppé d'une atmosphère orientale, tortueuse et sinistre. Mon pilote fit rouler de côté 2 des nombreux barils et j'aperçus dans le mur une ouverture basse en forme de tunnel. Il me fit signe de m'y engager et je suivis un long couloir si bas que je ne pouvais me redresser. Bientôt, j'arrivai dans une autre cave. Le Chinois frappa 4 coups à l'un des murs qui glissa comme un décor de théâtre. Un palais des 1001 nuits s'offrit à ma vue. La pièce longue et basse, tapissée de riches broderies orientales, était éclairée à giorno. Des parfums étranges alourdissaient l'air. 5 ou 6 divans et d'admirables tapis constituaient tout l'ameublement. Derrière une tenture, une voix se fit entendre. « Avez-vous amené votre invité ?»« Excellence, il est ici, » répondit mon guide. « Qu'il entre !» La tenture se souleva. Dans l'alcôve qu'elle dissimulait se trouvait un immense divan noyé dans une avalanche de coussins, parmi lesquels trônait un oriental, grand, mince, drapé dans des vêtements splendidement brodés. À la longueur de ses ongles, je compris que j'étais en présence d'un homme considérable. « Asseyez-vous, je vous prie, capitaine Hastings, » me dit-il en me faisant signe de la main. « Je suis heureux que vous ayez bien voulu me rendre visite. »«
1: Êtes-vous Li Shang-Yen ?» demandai-je.
0: « Ma foi, non. Je suis un de ses plus humbles serviteurs. J'exécute simplement ses ordres, tout comme le font mes collègues dans d'autres pays. » En Argentine, par exemple. J'avançai d'un pas.
1: Où est ma femme? Qu'en avez-vous fait?
0: Elle est en lieu sûr et personne ne la trouvera. Jusqu'à présent, il ne lui a été fait aucun mal. Vous m'entendez bien, je dis jusqu'à présent. Une sueur froide baigna mon front. Je fixai le démon oriental dont le sourire ressemble plutôt à une grimace.
1: « Que voulez-vous » m'écriai-je. « De l'argent ?»«
0: Mon cher capitaine Hastings, nous ne voulons pas vous priver de vos petites économies. C'est une supposition fort intelligente de votre part. J'imagine que votre ami ne l'aurait pas faite. »«
1: Je suppose, dis-je en ponctuant bien chaque mot, que vous alliez me prendre dans vos filets.
0: Eh bien, c'est chose faite. » « Traitez-moi comme vous l'entendez, mais relâchez ma femme.
1: Elle n'est au courant de rien et ne peut donc pas vous être utile. Vous vous êtes servi d'elle pour m'attraper. Maintenant que vous me tenez, rendez-lui la liberté. » Mon interlocuteur se caressa doucement la joue tout en me regardant de ses petits yeux obliques. « Vous allez trop vite, » dit-il de sa voix veloutée, « et vous vous méprenez légèrement sur nos intentions. Vous avoir n'est pas notre but, mais grâce à vous, nous aurons votre ami Hercule Poirot. » « Je crains fort que non, » dis-je avec un petit rire. « Voici ma proposition, » continua-t-il, comme s'il ne m'avait pas entendu. « Vous allez écrire une lettre à M. Hercule Poirot, le priant de venir vous rejoindre. »« Jamais je ne ferai une chose pareille. » »« Les conséquences de ce refus vont être désagréables. »« Au diable vos menaces !»« Avez-vous envie de mourir ?» J'ai essayé de ne pas laisser transparaître mon épouvante. À quoi bon vouloir m'intimider? La police serait immédiatement à vos trousses. Le disciple de Li Shangyan frappa dans ses mains, et deux de ses serviteurs apparurent comme par enchantement. Chacun d'eux me saisit par un bras, leur maître leur donna un ordre en chinois, et ils m'entraînèrent dans un coin de la pièce. L'un d'eux se baissa et brusquement, sans le moindre avertissement, le sol céda sous mes pieds. Si le second chinois ne m'avait pas retenu, je me serais abîmé dans le gouffre béant qui venait de s'ouvrir et du fond duquel montait le vacarme d'une chute d'eau. « C'est la rivière que vous entendez, » reprit l'homme assis sur le divan. « Réfléchissez bien, capitaine Hastings. » « Si vous persistez dans votre refus, vous allez plonger la tête la première dans l'éternité. Les flots ténébreux vous engloutiront pour toujours. Pour la dernière fois, acceptez-vous d'écrire cette lettre ?»« Je ne prétends pas être plus courageux que la majorité de mes semblables, et j'avoue sans embâge que je me sentais empoigné par une peur atroce. » Nul doute, ce démon de chinois parlait sérieusement. Si je refusais de m'exécuter, c'était l'adieu définitif à ce bon vieux monde. M'efforçant de parler d'une voix ferme, je répondis : Non, que le diable vous emporte avec votre lettre. Puis, involontairement, je fermai les yeux et je fis une courte prière.
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1: Chapitre 13. En route vers le piège. Il est rare, je crois, qu'un homme se sente aussi près de la mort. En refusant définitivement la proposition du Chinois, j'avais l'impression d'avoir prononcé mes dernières paroles sur cette terre. J'étais prêt à rouler dans le torrent qui écumait à mes pieds. Je croyais déjà suffoqué. Je confiais mon âme à Dieu. À ma surprise, j'entendis un rire bref. J'ouvris les yeux et je vis l'homme sur le divan faire signe à mes deux gardiens de me ramener vers lui. « Vous êtes un homme courageux, capitaine Hastings, » me dit-il. « C'est une qualité que nous autres orientaux apprécions vivement. » Je m'y attendais d'ailleurs, mais nous voici au second acte de notre petit drame. Vous venez d'affronter votre propre mort. L'envisagez-vous pour quelqu'un d'autre ? Que voulez-vous dire ? Lui demandai-je. Une peur épouvantable me transperçait de part en part. Vous n'avez certainement pas oublié la dame qui est en notre pouvoir, la rose du jardin. Je le regardais en proie à une angoisse terrifiante qui me rendait muet. Je crois, capitaine Hastings, que vous allez immédiatement écrire cette lettre. Voyez, j'ai ici un formulaire de dépêche dont le texte dépendra de vous. N'oubliez pas que votre femme est en notre pouvoir. Toujours avec le plus grand sang-froid et sur le même ton aimable, mon bourreau continua. « Tenez, capitaine, voici une plume. Écrivez, sinon... »«
0: Sinon ?»«
1: Sinon, la femme que vous aimez mourra, lentement, atrocement. » Mon maître Li Shangyan, à ses moments perdus, s'amuse à inventer de nouvelles méthodes de torture. « Mon Dieu, m'écriai-je, misérable, vous ne ferez pas cela ?»«
0: Dois-je vous faire le récit de quelques-unes de ces trouvailles ?»
1: Sans faire attention à mes protestations, il se mit calmement à décrire des atrocités. Finalement, je me bouchai les oreilles avec un cri d'horreur.
0: « Cela vous suffit, capitaine Hastings ? Eh bien, prenez la plume et écrivez. »«
1: Jamais vous n'oseriez. Vous savez que nous osons tout. Dépêchez-vous d'écrire. » »«
0: Et dans ce cas, votre femme recouvrera la liberté. La dépêche ordonnant de la relâcher partira immédiatement. »«
1: Comment puis-je être sûr que vous tiendrez votre promesse ?»«
0: Je vous le jure. » Sur les tombes sacrées de mes ancêtres. Réfléchissez. Pourquoi chercherais-je à lui faire du mal du moment que notre but sera atteint ? Et Poirot ? Nous le tiendrons en lieu sûr jusqu'au complet achèvement de nos opérations. Ensuite, il pourra partir.
1: Me le jurez-vous réellement ?
0: Je vous en fais le serment. Que cela vous suffise.
1: Je faiblissais. J'allais trahir mon ami. Pour le vouer, à quel sort ? J'eus encore une hésitation, puis la terrible conséquence de mon refus me revint à l'esprit, tel un cauchemar. Avec un haut-le-corps, je m'apprêtais à écrire. Peut-être qu'en dirigeant habilement ma lettre, je parviendrai à glisser à Poirot un avertissement lui permettant d'éviter le piège. C'était mon dernier espoir. Il fut de courte durée, car la voix suave se fit entendre de nouveau. « Permettez-moi, je vous dicte cette lettre. » Il consulta des notes étalées devant lui et commença. « Mon cher Poirot, je crois être sur la piste des quatre. » Un Chinois est venu me voir cet après-midi et m'a attiré ici à l'aide d'un message falsifié. Heureusement, j'ai découvert son jeu et je suis parvenu à m'enfuir. J'ai renversé les rôles et je crois avoir fait du bon travail. Je vous fais parvenir ce mot par un jeune gaillard auquel vous voudrez bien donner un bon pourboire pour sa peine. Je lui ai promis si le pli vous parvenait dûment. Je surveille la maison et je n'ose pas la quitter. Je vous attendrai jusqu'à 6 heures. Si je ne vous vois pas passer cette heure-là, j'essaierai de pénétrer seul à l'intérieur. L'occasion est trop bonne pour la laisser échapper, même si le porteur de ce pillet ne vous trouvait pas, si, comme je l'espère, il a la chance de vous voir. Faites-vous tout de suite conduire ici par lui. Camouflez vos moustaches. Si quelqu'un faisait le guet à une des fenêtres de la maison, vous pourriez être reconnu. Bien à vous, en hâte, A.H. Chaque mot augmentait mon désespoir. Les quatre étaient diantrement malins. Je constatais combien chaque détail de notre vie leur était familier. C'était exactement la lettre que j'aurais pu être amenée à écrire. Le fait de mentionner la visite du Chinois qui m'avait attiré détruisait toute la portée de mon manège. Les quatre livres jetés sur la terre avant mon départ ne serviraient plus à rien. On m'avait tendu un piège et je m'en étais aperçu à temps. Voilà quelle serait la conclusion de Poirot. L'heure était également bien calculée. En recevant la lettre, Poirot aurait juste le temps d'accourir, accompagné du guide innocent. Ne voulant pas me laisser pénétrer seul dans la maison, Poirot n'hésiterait pas un instant à venir prendre le commandement de l'opération. Lorsque j'eus terminé, mon adversaire prit le billet, le lut, l'approuva d'un signe de tête et le donna à un des silencieux serviteurs qui disparut derrière une des portières de soie. Souriant aimablement, l'homme qui venait de m'imposer sa volonté s'empara d'un formulaire de dépêche, le remplit et me le tendit. Je lus « Relâchez immédiatement la femme blanche ». J'eus un soupir de soulagement. « L'expédiez-vous tout de suite ?» Il sourit en secouant la tête. « Je l'enverrai dès que M. Hercule Poirot sera ici, pas avant. Cependant, vous aviez promis. Si mon plan ne réussissait pas, je pourrais avoir encore besoin de votre femme pour vous encourager à faire d'autres démarches. » Je devins blême de colère. Si jamais... Il leva une longue main jaune. « Ne vous inquiétez pas. Je ne crois pas que notre plan échoue et je tiendrai ma promesse. Si vous ne te la tenez pas, j'ai juré sur la tombe de mes ancêtres. Ne craignez rien. Restez ici. Mes domestiques vont s'occuper de vous pendant mon absence. » On me laissa seul dans cet étrange et luxueux repère souterrain. Un des domestiques revint avec un plateau portant des rafraîchissements. Mais j'étais bien trop angoissée pour pouvoir manger. Bientôt le maître revint, grand, majestueux, dans ses vêtements de soie flottants. Conformément à ses ordres, on me reconduisit à travers le couloir dans la maison où j'étais tout d'abord entrée. On m'installa dans une pièce du rez-de-chaussée dont les volets étaient baissés. Mais à travers les fentes, je voyais la rue. Un vieil homme aux vêtements déchirés faisait les 100 pas sur le trottoir opposé. Lorsque je le vis faire un signe dans la direction de la maison, je compris qu'il était posté là en qualité de sentinelle. Mon bourreau se pencha vers moi. « Nous avons réussi. Hercule Poirot est tombé dans le piège. Le voici qui approche, accompagné du jeune guide. « Maintenant, capitaine Hastings, vous avez encore un rôle à jouer. » Il n'entrera que si vous vous montrez sur le pas de la porte et si vous lui faites signe d'approcher. « Comment ? » m'écriai-je révolté. « Vous serez seul, capitaine. Mais souvenez-vous de ce qui attend votre femme si vous ne vous acquittez pas de votre mission. Si Hercule Poirot a le moindre doute et n'entre pas, votre femme mourra après 1000 tortures. Attention ! Le voici. L'âme meurtrie, en proie à un déchirement terrible, je reconnus à travers les persiennes mon ami qui se promenait en face. Son col était relevé et un grand cache-nez jaune dissimulait le bas de son visage. Mais il n'y avait pas à se tromper. C'était bien sa démarche, son allure, sa tête en pain de sucre. Ce brave poireau arrivait à mon secours sans se douter de ma trahison. À côté de lui, un gamin londonien très authentique lui indiquait la maison.
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1: Je sortis dans le hall et sur le signe du maître, un des Chinois m'ouvrit la porte. « Souvenez-vous du prix que paiera votre femme ?» me dit à voix basse mon ennemi. J'étais dehors et d'un geste, j'appelai Poirot qui s'empressa de traverser la rue. « Ah ! Alors, mon bon Hastings, sain et sauf ? Je commençais à m'inquiéter. Vous êtes parvenu à entrer ? La maison est donc vide ?»« Oui, » dis-je d'une voix que je m'efforçais de rendre naturelle. « Elle doit avoir une issue secrète. Entrez et cherchons-la. » Je reculai sur le seuil et, en toute innocence, Poirot s'apprêta à me suivre. À cet instant, je n'y tins pas. Ma tête était sur le point d'éclater. Je vomis ce rôle de Judas que j'étais en train de jouer. « Reculez, Poirot !» m'écriai-je. « Reculez, si vous voulez rester sauf. C'est un traquenard. Ne vous occupez pas de moi, fuyez !» Pendant que je parlais, ou plutôt que je hurlais, des mains cruelles me tenaillaient. Un des domestiques chinois se précipita dans la rue pour empoigner Poirot. Ce dernier bondit en arrière, le bras levé. Subitement, je me vis entouré d'un immense nuage de fumée qui me suffoquait, qui me tuait. Je me sentis tomber. C'était
0: la mort. Je revins à moi, lentement, péniblement. Je distinguai le visage de mon ami Poirot penché sur moi avec inquiétude. Il poussa un cri de joie lorsqu'il me vit ouvrir les yeux. « Ah, vous ressuscitez, mon pauvre ami !»« Où suis-je » demandai-je péniblement. « Mais chez vous ? Chez nous ?» Je jetai un regard autour de moi et reconnus avec surprise notre appartement. Devant le foyer, je revis les quatre morceaux de charbon. Poirot avait suivi mon regard. « Oui, ça a été une fameuse idée de votre part, comme pour les livres. Si jamais quelqu'un me dit que vous n'êtes pas un grand cerveau, je le traiterai de menteur. Alors, vous avez compris ce que je voulais dire ? Suis-je donc un imbécile ? Bien sûr que j'ai compris. Ça a été un bon avertissement qui m'a donné le temps de mettre au point mes plans. J'ai compris que les quatre vous avez enlevés. Dans quel but ? Pas pour vos beaux yeux, et pas davantage parce qu'ils vous craignaient et qu'ils voulaient se débarrasser de vous. Non, le but était clair. Ces messieurs se servaient de vous comme d'un appât pour s'emparer du grand Hercule Poirot. Depuis longtemps, je m'attendais à quelque chose de ce genre. J'ai donc fait prévenir et préparer mes préparatifs. Peu après, comme prévu, le petit commissionnaire, le petit innocent des gamins londoniens est arrivé. J'ai avalé la couleuvre et je me suis empressée de suivre le guide que vous aviez eu la bonne idée de m'envoyer. Quelle chance qu'il vous ait permis d'attendre sur le pas de la porte. Moi qui craignais d'avoir à les supprimer avant de vous découvrir. Les supprimer ? Demandai-je faiblement. Mais comment ? Oh, ce n'était pas un tour de force. J'avais tout préparé d'avance. Vous connaissez la devise des Boy Scouts ? Être prêt. Je l'étais. Vous savez que j'ai parmi mes amis et obligés un distingué chimiste spécialisé dans les gaz asphyxiants. Il m'a préparé ma petite bombe, simple et facile à transporter. Il suffit de la jeter, de respirer la fumée, et c'est l'inconscience la plus complète. Vous êtes qualifié pour en juger. Une fois la bombe lancée, j'ai sifflé. Des hommes de Jap, actifs et intelligents qui me suivaient, sans pour les aperçus, sont venus à mon secours. Pourquoi la fumée ne vous a-t-elle pas incommodé, vous ? Encore un petit truc. Votre ami, le numéro 4, car c'est lui sans doute qui a rédigé le texte de cette lettre ingénieuse, s'était permis, si vous vous en souvenez, une plaisanterie au sujet de mes moustaches. Eh bien, ce ne sont pas elles que je dissimulais sous mon cache-col. C'est un inhalateur. Brusquement, toutes les horribles menaces au sujet de ma femme me revinrent à l'esprit. Un brouillard sanglant m'enveloppa et je m'évanouis. Lorsque je revins de nouveau à moi, Poirot me força à boire un peu d'alcool. « Que vous arrive-t-il, mon cher ami ? » Petit à petit, je lui fis le récit de ce qu'il m'avait fallu endurer. Terriblement ému, Poirot s'écria « Mon pauvre ami, comme vous avez dû souffrir, et moi qui ignorais tout, je vous en prie, rassurez-vous, tout va bien. Vous voulez dire que vous la retrouverez ? Mais elle est en Argentine, et bien avant notre arrivée, elle sera morte. Non ! Vous ne me comprenez pas, elle est saine et sauve. Jamais ils ne l'ont enlevée. Mais j'ai reçu une dépêche de Bronsen ? Pas du tout. Vous avez reçu une dépêche signée Bronsen, ce qui est tout à fait différent. Voyons, n'avez-vous jamais songé qu'une organisation comme les quatre, ayant des ramifications dans le monde entier, pouvait facilement vous atteindre par l'intermédiaire de Cendrillon qui vous est si cher ? Non, jamais, je n'y ai pas pensé. Moi, j'y avais pensé. Et si je ne vous en avais jamais parlé, c'était pour ne pas vous inquiéter inutilement. Cela ne m'avait pas empêché de prendre les devants. Toutes les lettres de votre femme paraissaient venir du rancho, c'est entendu. Mais en réalité, Cendrillon habite depuis 3 mois un lieu sûr que je lui ai assigné.
1: Je l'observai longuement et presque incrédule. Est-ce bien vrai? Ne me dites-vous pas cela pour me tranquilliser? Vous pouvez me croire, Hastings. Ils vous ont torturé avec un mensonge. Je détournai la tête. Mon ami me posait sa main sur l'épaule. Il y avait dans sa voix une intonation que je n'avais jamais encore entendue. Vous n'aimez pas que je vous embrasse, Hastings. Eh bien, je serai très anglais et je vous dirai seulement, sans me laisser aller à des effusions sentimentales, que dans cette dernière aventure, tous les honneurs sont pour vous. Heureux, celui qui possède un ami comme le mien. Dans la suite de notre lecture, c'est surtout Hastings qui, cette fois, est le souffre-douleur du chinois représentant Li Shanyang lui-même. Non seulement Hastings apprend que sa femme est dans les mains des quatre, mais en plus, il doit être celui qui permettra la capture de Hercule Poirot par les quatre. Mais Hercule Poirot, comme il se doit, s'en sort bien et déculpabilisé. Hastings, temporairement, tout va bien se finir. Mais l'histoire n'est pas terminée. Nous n'avons pas encore retrouvé les quatre rassemblés. Alors, n'oubliez pas de prendre connaissance de la prochaine émission « Jolie pour vous ». 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À très bientôt, chers auditeurs.
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1: Bonjour, bonjour à tous. Aujourd'hui, à nouveau une émission de philosophie, Osons la philosophie avec Françoise Jeannot. Bonjour Françoise.
2: Bonjour à toutes et à tous.
1: Penchée dans ses livres, les marque-pages pour choisir les bons textes à lire, puisque dans ces émissions, il y a toujours bien sûr des lectures. Et aujourd'hui, on ne peut pas prendre un titre plus court, hein, puisque vous avez intitulé cette émission « Pourquoi Socrate ?»
2: Oui, là, pourquoi, c'est court. Socrate pourquoi Socrate ? Pourquoi Socrate ? Bon, la tradition philosophique veut que, bien sûr, Socrate soit la figure idéale de ce qu'on appelle, et toute la question est là, ce qu'on appelle la philosophie, ou plutôt l'acte de philosopher. Donc, qu'est-ce qui peut justifier le fait que cet homme, qui n'a jamais écrit, hein, il n'a rien écrit. Par contre, il a beaucoup parlé, et il a beaucoup parlé à des disciples qui se pressaient en foule autour de lui, mais il n'était pas le seul. Il n'était pas le seul à avoir cette cour, souvent d'ailleurs de jeunes gens de la haute aristocratie athénienne. Il ne l'était pas, lui, hein, puisque parallèlement à lui, il s'agit bien de parallélisme, il y avait ce qu'on appelait les sophistes. Donc Socrate, le penseur inaugural de l'interrogation philosophique, côtoyant, et la relation était souvent à la fois amicale et ironique, enfin, mais il n'y avait pas de dissension ni de violence, donc Socrate côtoyait ces sophistes. Alors, le mot de sophiste, lui, a pris un sens tout à fait péjoratif, mais philosophe, sophos, voilà. La question est déjà là.
1: Oui. Hein? Alors moi, j'avais proposé comme titre plutôt Socrate, le philosophe idéal, mais vous préférez pourquoi Socrate ?
2: Alors,
1: Parce que ça pose davantage la question.
2: Alors, ce qui m'intéresse, puisque ce dont je vais parler, c'est essentiellement du dialogue de Platon qui s'intitule Apologie de Socrate. Ce que l'on voit apparaître dans ce dialogue, c'est justement la personnalité en formation de ce qu'on appellera et de ce qu'on appelle déjà un philosophe, c'est-à-dire essentiellement un être qui, et c'est tout Socrate, qui ne sachant pas, hein, étant dénué de savoir ou de science ou de sagesse, pourtant invite par son questionnement, par ses interrogations souvent très entrelacées les unes avec les autres, il invite son entourage à réfléchir avec lui.
1: Voilà. Donc le mot philosophie, en fait, est apparu avec
2: Socrate. Allons voir. Nous allons voir que le mot de philosophos, philosophe, a d'abord une première acception et une seconde. Et justement, la conversion, elle est faite par l'œuvre de parole de Socrate. Alors, ce qui est intéressant dans le personnage de Socrate aussi, et c'est ça tout à fait, c'est tout à fait étrange qu'on l'ait pris comme un figure idéale, c'est son caractère étrange. Parce que ce qui revient toujours dans les appréciations qu'ils ont faites de son temps, de la personnalité de Socrate, il est atopos. Il est atopos, ça veut dire qu'il est
1: étrange.
2: À topos, qu'il est étrange et il est à la limite sans lieu. Hein, topos, le lieu. Oui. Il est d'une topographie, je dirais, tout à fait étrange. Alors, bien sûr, c'est un citoyen d'Athènes qui est, on dit qu'il est pauvre, mais enfin, il est moins pauvre que ça, mais il est citoyen. Il est citoyen, on le pressent dans tous ses dialogues, une formidable culture sur les sagesses qu'il précédait, puisqu'il cite beaucoup ce qu'on appelle malheureusement les présocratiques. Bon, c'est un homme extraordinairement subtil et cultivé, qui a un art de la parole tout à fait exceptionnel. Alors, notre problème est le suivant. C'est que cette personnalité de Socrate,

0: Socrate, elle est mise en scène. Et c'est une véritable scénographie par son disciple Platon. Je rappellerai les dates.
1: Oui,
0: si je
1: approximative, puisqu'il y a toujours un petit doute. Hein, 470 avant Jésus-Christ pour Socrate. Et il a été condamné
0: à mort en 399.
1: Oui, parce que quand on parle de Socrate, on parle aussi de sa condamnation.
0: Oui, et c'est le thème. Et c'est notre thème.
1: Et Platon l'a connu.
0: Alors oui. Alors Platon, c'est lui qui, dans cette dramaturgie absolument éblouissante, c'est un très grand texte littéraire, érige en quelque sorte la statue de Socrate et nomme pour la première fois cette personnalité étrange, philosophe. Alors, il ne faut pas oublier du tout que le philosophe, c'est un personnage étrange dans la cité, qui est en rupture par rapport aux idéaux classiques de la cité d'Athènes. Nous sommes dans le cadre de la démocratie.
1: Et c'est pour ça qu'il est accusé. Enfin, c'est de ça dont il est accusé.
0: Oui. Alors, nous allons voir quelles sont les raisons de cette accusation. Donc, revenons à Platon. Platon met en scène Socrate, la sublimité de Socrate, dans un moment, évidemment, d'une très grande tension dramatique, qui est celui de son procès. Alors, très simplement...
1: Il y a assisté. C'est sûr.
0: Socrate, Socrate a eu pour disciple Platon, et Platon a vraisemblablement, les témoignages se corroborent, assisté au discours de défense de Socrate. Alors, le titre, Apologie de Socrate, le mot apologie, apologia, désigne en grec ancien, eh bien, non pas une apologie, ce qui est inconcevable, enfin au sens moderne, parce que Socrate fait tout, sauf l'apologie de lui-même. Le mot apologia, c'est simplement le discours de défense lorsque un homme est présenté et accusé. Alors, le système qui est mis en scène, toujours par Platon, il faut revenir toujours à Platon, le système qui est mis en scène, c'est celui d'une scène de tribunal. J'ai bien, il s'agit d'une scène, d'un drame, d'une théâtralisation par l'écriture de Platon lui-même. Bon, d'un moment tout de même, effectivement, dans les faits très dramatiques.
1: Oui, tragique.
0: Très tragique, enfin c'est une tragédie, voilà. De la vie, non seulement de Socrate, mais de la vie d'Athènes.
1: Oui.
0: Alors que disais-je? Eh bien, ce dont il s'agit, c'est d'un procès qui est intenté, dans le cadre de la démocratie, qui est intenté par des accusateurs, ils sont trois. Il y a un premier procès, un deuxième procès, il y a un procès latent, disons. Mais le procès auquel nous assistons, c'est le procès effectif où tout le dispositif, toute la mise en scène, toute la théâtralité de la procédure devant un tribunal. Alors le tribunal, il y a des juges et il y a le peuple, puisque le peuple est lié aux juges et la décision des juges est celle de la population. Voilà. Donc nous avons une grande plaidoirie de Socrate qui se défend et ne se défend pas. Des accusations qui sont portées contre lui. Alors, quelles sont ces accusations?
1: Est-ce que l'issue du procès était acquise d'avance?
0: Non, pas du tout. Alors, les accusations. Il y a une accusation devant le tribunal, mais elle a été précédée par des accusations flottantes qui ont déjà été mises en scène, parce que nous sommes vraiment dans un monde
1: théâtral
0: par Aristophane, dans une comédie. Alors on montrait chez Aristophane, et c'est manifestement quelque chose de tout à fait faux, enfin, un être total, une espèce d'hurluberlu qui, s'intéressait au cosmos, à la physique, et c'était le sens du mot de philosophe, le premier sens du mot philosophe désignait des penseurs qui, justement, interrogeaient l'ordre du monde, l'ordre du monde, en grec c'est cosmos, c'est ça que ça veut dire, mais aussi qui essayait de définir quels étaient les éléments principaux qui formaient la nature étant une puissance évidemment. Tout cela évidemment enveloppé, si je puis me permettre, dans un monde où les dieux sont présents. Les dieux sont là, comme a dit un célèbre helléniste allemand. Die Götter sind da. Voilà, les dieux sont là, il ne faut pas oublier les dieux, puisqu'il s'agira des dieux et d'un dieu. Alors, première condamnation, mais une condamnation encore une fois flottante, bien que mise en scène, à l'encontre des élucubrations d'un certain Socrate. Mais ce dont il s'agit aujourd'hui, puisque nous assistons à la scène, ce dont il s'agit aujourd'hui, c'est véritablement d'un procès dans les formes dues par la démocratie grecque. Alors voici quelle est l'accusation. Et c'est Socrate qui parle, parce que Socrate va construire son discours de défense en reprenant point par point, d'une manière parfaitement logique, les deux éléments principaux, il y en a trois, mais les deux éléments principaux de l'accusation. Alors ceci. J'en ai assez dit pour me défendre auprès de vous contre les accusations portées contre moi par mes premiers accusateurs. Alors encore une fois, les premiers accusateurs, ce sont des poètes. Hein. C'est maintenant contre Mélétos. Qui est-ce ? Bon citoyen, ce bon citoyen, ce patriote, comme il se qualifie. Et contre mes récents accusateurs, que je vais tenter de me défendre. En effet, il nous faut, voyez-vous, revenir en arrière, et faisant comme si ces accusations, les nouvelles, étaient distinctes des précédentes. Bon. Alors, voici l'accusation. Je lis, je cite. Socrate citant l'accusation. Hein. Elle se présente à peu près ainsi. Socrate, dit-elle, l'accusation, est coupable de corrompre la jeunesse et de reconnaître non pas les dieux de la cité, ceux que la cité reconnaît, mais au lieu de cela, des divinités nouvelles. Ainsi se présente la plainte, et cette plainte, nous allons l'examiner à fond, point par point. Premièrement, suis-je coupable de corrompre la jeunesse. Alors, qu'est-ce que ça signifie ? Ça signifie que l'enseignement de Socrate, enseignement encore une fois oral, de quelqu'un qui, enfin d'un Socrate qui se promène dans les rues d'Athènes, il n'a pas d'école, hein, il n'y aura pas d'école. Platon, par exemple, et Aristote construiront vraiment des écoles. Tel n'est pas le cas. Il y a une promenade, une promenade tout à fait libre dans les rues d'Athènes où sont interpellés tel artisan, tel personnage célèbre. Enfin, tout cela est très fluide, très démocratique, en ce sens, au bon sens du mot.
1: Hein. Mais il est écouté. Je veux dire, les gens s'arrêtent pour l'écouter.
0: Mais il est écouté. Alors d'abord, il est suivi comme les sophistes. Il est suivi par ces jeunes gens qui, d'ailleurs, suivent les uns comme les autres. Hein, et en toute bonhomie, je dirais. Bon, il n'y a pas de problème à ce titre. Alors, ce qui nous intéresse, évidemment, ce sont ces doubles accusations. Alors, corrompre la jeunesse, et Socrate ne cesse de dire que sa fonction, c'est de rendre les jeunes gens meilleurs. Donc, il instaure d'une manière totalement originale, d'une certaine manière, une éducation, mais une éducation qui, nous le verrons, va à l'encontre des valeurs culturelles de la cité d'Athènes qui sont orientées par l'excellence politique. Donc la formation des jeunes Athéniens de la haute, cette formation, c'est une formation qui consiste à les inciter à mettre en avant, mais d'abord les avoir comprises, à mettre en avant les valeurs fondamentales de la cité. Et la cité d'Athènes, c'est la puissance. Ce qui caractérise la cité d'Athènes, c'est bien sûr qu'elle peut avoir un régime tyrannique ou démocratique, mais c'est une cité qui vit de sa puissance. Et la politique, c'est tout de même l'art de la puissance, avec évidemment un à côté qui n'est pas négligeable, qui est celui de l'engagement dans toutes ces guerres, que pour assurer son hégémonie, puisque le mot est là, Socrate fomentera. Voilà.
1: Mais je croyais que, enfin, vous m'aviez dit que Socrate refusait toute activité politique.
0: Oui, alors
1: politique.
0: Nous y viendrons. Oui. Alors l'accusation à l'encontre de Socrate, elle tient à ceci qu'il corrompt la jeunesse. Hein. Au lieu de l'édifier vers ses valeurs civiques, au contraire, il semble qu'il les inquiète. Mmh. Alors en effet, Socrate explique comment il a pu démontrer, hein, que les personnages, je dirais, les plus représentatifs, les figures les plus fortes de la cité d'Athènes, il a pu démontrer que ces gens qui prétendaient savoir ne savaient rien. Or, nous avons la fameuse formule de Socrate, qui est celui du « moi, je ne sais pas. » Je ne sais pas. Je suis vide, kénos, en matière de sagesse et de savoir. Alors, Sophia, la sagesse, ou le savoir, puisque les deux sont indissociables pour la pensée grecque. Alors, que fait Socrate, qui lui vaut beaucoup d'ennuis?
1: Bon, en fait, il leur apprend à douter, quelque part.
0: Je ne suis pas sûre qu'il leur apprend à douter. Il leur apprend,
1: à remettre en cause.
0: Il leur apprend, par l'interrogation, à ruiner toutes les prétentions des uns et des autres au savoir. Alors, quels sont ces uns et ces autres? Bon, eh bien, d'abord, Socrate s'adresse à tous ceux que la cité d'Athènes considère comme prestigieux. Alors, corruption de la jeunesse, d'une part, et plus tard, introduction de nouveaux dieux dans la cité. Mais entre-temps donc, et comprend d'avance ce que Socrate va signifier lorsqu'il dit « moi, je sais que je ne sais rien », Socrate donc interroge ceux, disais-je à l'instant, qui sont les figures idéales de la cité d'Athènes. D'abord les hommes politiques. Et il s'aperçoit que les hommes politiques sont ignorants. Et ignorants en particulier de ce qui doit orienter toute action politique, la justice. Ils ne savent rien. Dès qu'on les interroge autrement que sur leur politique pragmatique, ils sont muets. Ensuite, il interroge les poètes. Alors, les poètes sont aussi parmi les sophoi, ceux qui sont censés savoir. Or là, il y a une remarque tout à fait intéressante de Socrate qui dit, eh bien, les poètes, eux non plus ne savent pas. Alors, pourquoi ne sont-ils pas, porteurs de science? Parce que tout leur génie tient à l'inspiration divine. Donc, si vous voulez, cette excellence qui est la leur, et les poètes, on pense bien sûr à Homère, qui est abondamment cité, bien sûr, dans ce dialogue, les poètes ne sont pas des hommes de science, en quelque sorte. Ce sont véritablement des personnages qui sont comme les devins. Les porteurs d'un message divin qui, d'une certaine manière, passe à travers eux. Alors, il y en a peut-être qui savent. Alors là, c'est intéressant. Ce sont les artisans. Les artisans, ils ont des savoir-faire. Alors, des savoir-faire en toute, sûreté. Mais ce sont des savoir-faire...
1: Manuels.
0: Manuel, c'est pas ça qui gênerait Socrate. Mais ce sont des savoir-faire partiels. Donc un artisan, il est artisan pour telle ou telle chose. Voilà. Donc, ce qui a motivé les premières accusations de Socrate, c'est bien ce style interrogatif qui ruinait les prétentions des uns et des autres. D'où l'accusation, d'où les accusations au pluriel qui relèvent justement d'un ressentiment. Nous saisissons bien à travers le propos de Socrate qui explicite les raisons, qui analyse les raisons pour lesquelles il est victime de ces accusations flottantes et d'une accusation plus spécifique sur laquelle nous allons revenir, c'est le ressentiment. Je dis bien le mot ressentiment, je ne le vois pas apparaître dans la langue grecque, mais c'est bien ça. C'est-à-dire que tous ceux qu'il a interrogés, dont il a ruiné la prétention à l'excellence, ont vis-à-vis de lui un énorme ressentiment.
1: Donc ce qui incite à une sorte de vengeance.
0: Oui.
1: La vengeance la plus terrible.
0: Alors on voit bien que sous-jacente à toutes ces accusations, et donc au procès dont nous allons parler de manière tout à fait spécifique, il y a, vous le dites à l'instant,
1: la vengeance.
0: Un esprit de vengeance. Vous voyez, ce sont des termes, ressentiment, esprit de vengeance, ce sont des termes nietzschéens. Et je dirais que là, on n'est pas loin d'une analyse à la Nietzsche du procès de Socrate, quelles que soient d'ailleurs les positions très ambivalentes de Nietzsche par rapport à Socrate.
1: Alors on va écouter Eric Satie, qui a écrit « La mort de Socrate », et on a choisi un extrait chanté.
0: Ce qui est alors vous comprenez bien, à partir de ce que j'ai esquissé, à quel point Socrate, le procès de Socrate tel qu'il est relaté par Platon, fournit une dramaturgie tout à fait exceptionnelle dont on peut s'emparer lorsqu'on est au théâtre ou à l'opéra, où là, il s'agit d'un, je ne sais pas comment nommer la pièce de Satie.

0: Alors sur Radio Alliance Plus, Françoise Gernoux va terminer cette première émission. Pourquoi Socrate ? Et on continue sur cette accusation de corruption de la jeunesse avec ce ressentiment, ce désir de vengeance.
1: Oui, alors je reviens un tout petit peu en arrière parce que ce que l'on reproche à Socrate, c'est précisément aussi de ne pas savoir et de ne pas agir, et de ne pas agir au nom d'un savoir. Et quid ? Quel peut être cependant le savoir de Socrate, pour autant qu'il en ait un, qui lui permet justement, qui l'autorise si imprudemment, si impunément, si à interroger, comme je viens de le dire, donc les personnages dits excellents de la cité. De quelle sorte de savoir, je lis le texte de Platon, de quelle sorte de savoir peut-il bien s'agir ? C'est Socrate qui parle de lui-même. Hein ? Socrate s'interroge lui-même. De quelle sorte de savoir, puisqu'on me reproche d'être un sophos, hein, d'être un sage qui démolit tout, de quelle sorte de savoir peut-il bien s'agir ? De celui précisément, je suppose, qui se rapporte à l'être humain. Je reprends. De celui qui précisément, je suppose, se rapporte à l'être humain. Hein ? Qu'est-ce que ça signifie ? Ça signifie que Socrate lui-même, interrogeant sur ces accusations qui sont portées contre lui et qui mettent en cause ce qu'on pressent bien comme sa Sophia, hein, sa sagesse, ce qu'il essaie d'interpréter, c'est ceci. C'est que, je suppose, hein, c'est que son enseignement a pour fin l'être humain. Hein. Mon enseignement se rapporte à l'être humain. Alors, le terme grec est assez fort aussi. Hein. C'est une science qui est une Sophia une sagesse qui vise l'humain. Alors, qu'est-ce que ça signifie ? Alors, ça signifie d'abord négativement, et ça explique tout ce qui précédait. Ça signifie, d'une part, que le propos de Socrate ne concerne pas, comme c'était le cas pour les Sophoïs anciens, qui parfois d'ailleurs sont ses correspondants. C'est un savoir qui ne correspond pas à l'étude des éléments de la nature et du cosmos. C'est un savoir qui n'est pas non plus un savoir politique, hein, ni l'un ni l'autre. Donc l'essence, si j'ose dire, du savoir de Socrate, s'il en a un, a à voir. Mais sans le voir, ce n'est pas un savoir positif, c'est un savoir négatif, c'est un savoir en négatif. Ce savoir, il a à voir avec une certaine sagesse humaine. Voilà.
0: Ce que lui reprochent, en fait, ses accusateurs.
1: Mais ce que lui reprochent ses accusateurs, indépendamment du ressentiment, hein, sont bien des faits intellectuels, des positions intellectuelles qui tiennent justement à son caractère de personnage en retrait des valeurs majeures de la pensée athénienne, en particulier la politique.
0: Donc il est dangereux.
1: Il est dangereux, oui, il est dangereux, c'est le ver dans le fruit. Mmh. Alors, première accusation, corrompre la jeunesse, c'est la première accusation, elle tient à cela. Mais auparavant, puisqu'on conteste, puisque la cité conteste le savoir, la Sophia de Socrate, Socrate qui lui-même d'ailleurs, nous allons le voir, ne se pare d'aucune espèce de connaissance, d'aucune sorte, ceux-là, donc, qui contestent Socrate, la pseudo-sagesse de Socrate, d'une certaine manière, renforce ce que Socrate pense de lui-même. Voilà. Alors, le moment le plus essentiel, il y a deux grands moments, c'est le moment où Socrate explique comment un de ses amis, ou explicite, ou raconte, comment un de ses amis a consulté l'oracle de Delphes et a justifié, grâce à l'oracle de Delphes, précisément, ceci que Socrate est le plus sage de tous les Grecs. Mmh. Alors, voici la scène. « Je produirai devant vous comme témoin le dieu de Delphes. » Témoin, nous sommes dans le vocabulaire juridique. « Vous connaissez sûrement Chéréphon. Ce fut pour moi un ami d'enfance et pour vous un ami du peuple. Aussi, dut-il, il n'y a pas si longtemps, partir en exil et en revint avec vous. Vous savez bien quelle sorte d'individu était Chéréphon. Quelle impétuosité il mettait dans tout ce qu'il entreprenait. En particulier, un jour, il s'était rendu à Delphes. Il osa consulter l'oracle, l'oracle d'Apollon, la pitié, vous savez ça. Hein, il osa consulter l'oracle pour lui demander, et n'allez pas, je le répète, m'interrompre par vos cris, citoyens. Parce qu'il y a du chahut dans la salle.
0: Oui, on imagine bien.
1: Voilà. Un jour où il s'était rendu à Delphes, il osa consulter l'oracle pour lui demander, n'allez pas m'interrompre, si en fait il pouvait exister quelqu'un de plus savant que moi. Sophotéron. Sophos, toujours Sophos. Plus savant que moi. Et sur ce point, c'est son frère qui portera témoignage parce que Chéréphon est mort. Alors, je vous laisse sur ce suspense, puisque nous le savons d'avance, et j'y reviendrai. Donc, l'oracle d'Apollon déclare que Socrate est le plus sage de tous les Grecs, ou le plus sophos de tous les Grecs.
0: Donc, voilà. Ça ne va pas plaire à ses accusateurs.
1: Oui, mais ce qui est intéressant, et c'est la suite au prochain numéro, c'est la manière dont Socrate, lui, interprète cette parole qui, comme toute parole apollinienne, est énigmatique. Voilà.
0: Alors, nous verrons dans la seconde émission le second chef d'accusation, mais qu'on a déjà abordé avec le côté divin. Quoi.
1: Oui.
0: Merci Françoise, à très bientôt.
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Bonsoir à toutes et à tous. Soyez les bienvenus à l'écoute de ce nouveau numéro de Old Records Never Die sur Radio Alliance Plus. Depuis quelque temps, je vous propose une série d'émissions intitulée « Et ça, vous connaissez ?». C'est une série destinée à vous faire découvrir des artistes qui existent en ce moment. Et le principe que j'ai retenu pour les diffuser est qu'ils ne doivent pas avoir, sur un site de streaming bien connu, mais que je ne citerai pas, plus de 50 000 auditeurs mensuels. S'ils sont un peu connus, c'est essentiellement hors de nos frontières. C'est bien dommage car certains présentent un réel intérêt. Vous constaterez qu'ils ont tous un rapport évident avec le blues. Comme quoi, la scène blues est toujours très active. D'ailleurs, vous allez pouvoir le vérifier en écoutant « Et ça, vous avez déjà entendu ?» volume 4. Le premier nom dont je veux vous parler nous vient de Finlande, car nous allons pas mal voyager à travers le monde aujourd'hui. Son nombre d'auditeurs mensuels sur la plateforme est de 220. Le disque qui vient de sortir se nomme « Today I Sing the Blues », publié par Q Records. La chanteuse, c'est Una Korteisto, qui est associée avec le Elge Talkvist Band pour produire cet album de 10 titres. Si Una est moins connue, c'est parce que c'est une jeune chanteuse. En revanche, Elge Talkvist bénéficie d'une plus grande notoriété en Finlande. Il faut dire qu'il tourne depuis 1980. Son instrument, c'est l'harmonica. Et avec Una, ils ont publié un disque de blues. Oui, vous avez bien entendu, du blues finlandais. Ces contrées nordiques ne sont pas réputées pour pratiquer cette musique qui vient du sud des États-Unis. En Finlande, on est très loin de la chaleur du Mississippi. Mais ça n'empêche pas. On connaissait déjà le norvégien Björn Berge. Alors cet album contient pas mal de reprises de titres qui ne sont pas des standards du blues. Il faut reconnaître que c'est parfaitement interprété et la voix de Una Korteisto n'y est pas pour rien. Le titre que j'ai retenu se nomme « Voodoo Man ». On y trouve une section rythmique carrée, une belle complicité entre la basse et la batterie. Ensuite, la guitare et la basse se partagent les lignes mélodiques, le tout soutenu par la voix de Una, un peu soul, un peu jazz. Et ça fonctionne à merveille, comme vous allez l'entendre maintenant.

Or, puisqu'on est dans le voodoo, restons-y, avec un groupe nommé Voodoo Ramble et leur album In the Heart of the City. La première fois que je l'ai entendu, j'ai tout de suite compris qu'il s'agissait d'Américains pur jus. Et paf dans mon pif, ce sont des Croates, publiés par le label indépendant Auto-Libération. Je vous avais dit qu'on allait pas mal voyager. Hein. Eux, ils cumulent 850 auditeurs mensuels sur la plateforme. Au total, il y a 10 titres sur cet album. Et c'est quand même leur quatrième album qui vient de paraître, dont Boris Dougi Novaki, le leader, compositeur, dit « C'est notre quatrième album et probablement le meilleur à ce jour. Mais nous laissons les auditeurs et les diffuseurs en juger. » Beaucoup d'humilité dont ils pourraient pourtant se dispenser car ils excellent dans le genre blues-rock bien lourd en alternant les reprises et les compositions originales. Un groupe très électrique avec trois guitares qui se complètent, se répondent et nous entraînent dans quelque chose de parfois hypnotique. Sur certains titres, ils n'hésitent pas à abuser de la slide guitare. La formation existe depuis une quinzaine d'années et Boris Dougi Novaki a tourné les pages de son carnet d'adresses apparemment bien rempli. D'anciens membres de Wishbone Ash ou 10cc sont venus lui donner un coup de main. Ils ont voulu que cet album reflète leur parcours et c'est plutôt réussi. Alors la Croatie n'est pas non plus réputée pour sa scène blues ou rock. Il y a la Serbe Anna Pokovic, qui s'illustre dans un univers à la limite du jazz et du blues, et c'est à peu près tout. L'émergence de formations telles que celle-là montre bien que cette musique est universelle et qu'il n'est pas nécessaire d'avoir la peau tannée par les rayons du soleil pour faire du blues. Le titre que j'ai sélectionné se nomme « I'm a Bluesman, baby ». Il démarre par une guitare aux accents de Stevie Ray Vaughan, ce qui est tout de même une référence en la matière. Puis ça déroule gentiment. Enfin, le terme gentiment n'est pas sans doute le plus adapté. C'est un rythme soutenu par une bonne section rythmique, un chant énergique et une belle partition de guitare. Au total, c'est un album plein de passion et de sentiments. Dernière précision, le titre de l'album In the Heart of the City n'a rien à voir avec le titre écrit par Nick Lowe il y a bien longtemps. En conclusion, ça s'écoute avec beaucoup de plaisir, tellement c'est bien fait, et je vous rappelle que ça s'appelle I'm a Bluesman Babe.

Après la Finlande et la Croatie, on part chez un type qui est né au Canada, vers Cap-Breton. Après un premier album solo, il vient de publier un disque avec un groupe. L'album se nomme Memphis Sun et son auteur, John Hines. L'album lui a été inspiré par Memphis, où il a dit se rendre pour représenter le Canada lors de l'International Blues Challenge. C'est un peu bateau de dire ça, mais il a vraiment le blues chevillé au corps. D'ailleurs, il en dit. Il existe une fraternité dans le blues qui rayonne à travers le monde. C'est un langage que nous parlons tous, même si certains endroits l'interprètent différemment. Voir son rayonnement, l'attention et le soin qu'il suscite, c'est formidable. J'aime pouvoir parler ce langage et le partager avec les gens. Et puis il ajoute aussi, il y aura toujours une voix et une oreille pour le blues. À mon avis, le rôle de la musique est de raconter une histoire, de partager des émotions, de susciter un sentiment, de réveiller un souvenir. Elle doit toucher les gens d'une manière ou d'une autre. Et je dois dire qu'il a réussi son pari parce qu'il nous touche bel et bien. Tant sa musique faite de douceur que par ses paroles racontant des histoires ordinaires de la vie quotidienne, d'amour et de réalité. On est avec lui aux racines du blues qu'il interprète parfois comme un jazzman. Dans la plus pure tradition du blues, il chante, joue de la guitare et de l'harmonica. Il a même composé une chanson, Me and the Devil, même titre mais bien différente du Me and the Devil de Robert Johnson. J'ai choisi un titre nommé Working Man. Réveillez-vous ce matin, chante-t-il, il est temps d'aller faire du foin pendant que le soleil brille, tandis que le clair de lune s'estompe, il faut être payé. Or j'espère pour lui qu'il sera payé en retour, car son blues mérite d'être entendu. C'est déjà le cas au Canada et aux États-Unis. Il ne lui reste plus qu'à séduire le reste du monde, mais ça viendra. Dernière précision, sur la plateforme dont je me refuse à citer le nom, il culmine à 230 auditeurs mensuels, et donc le titre s'appelle « Working Man ».

Le voyage continue avec un couple franco-américain. L'américaine, c'est Jennifer Milligan qui chante, joue des percussions et de la guitare. Et le français, c'est Pascal Fouquet, un guitariste normand. Ça fait maintenant une dizaine d'années qu'ils vivent et tournent ensemble sous le nom de Lil Red and the Rooster, publié par leur propre label Lil Red Records. Avec eux, on atteint des sommets d'écoute avec 671 auditeurs mensuels. Alors la Normandie n'est pas non plus une terre de blues. J'en sais quelque chose puisque j'en viens. Rouen, la capitale de la Normandie, s'était illustrée un temps sur la scène punk française avec des groupes comme les Dogs notamment. N'oublions pas non plus que Little Bob est à vrai. Ceci dit, ce disque est assez compliqué à qualifier. Il faudrait presque inventer le genre blues-jazz. On est vraiment aux confins des deux genres dans une ambiance parfois cabaret. Sur le titre qu'on va diffuser, je vous invite à écouter la partition de piano jouée par Bobby Floyd. Elle n'éclipse pas la guitare qui prend son relais dans une ambiance feutrée, décontractée. Le temps est comme suspendu pendant ce morceau. On a le sentiment que plus rien ne peut nous arriver, on est à l'abri de tous les désagréments. La chanson s'intitule « Same Old Blues ». Alors, juste un truc que je n'ai pas compris, l'album s'intitule « 7 ». Et ce n'est pas le septième, loin de là, puisque c'est le troisième de la formation. Côté texte, ils abordent des thèmes comme la lutte pour les droits civiques, le racisme et l'appel, et le rappel de la lutte contre la ségrégation raciale, et puis aussi l'émancipation de la femme. Ils partagent leur temps entre les États-Unis et la France, même si c'est aux États-Unis qu'ils jouent le plus souvent. Pascal Fouquet, qui écrit les textes, reconnaît qu'il est très politique dans ses chansons et que depuis le retour de Trump, il doit faire attention et qu'il faut être vigilant. Je rappelle qu'il est français, donc immigré, et que par les temps qui courent là-bas, susceptible de tomber entre les mains de l'ICE. Comment ce pays a-t-il pu en arriver là? Rejeter l'immigration alors qu'ils sont tous des enfants d'immigrés. C'est sans doute le comble de la connerie et de la honte. Il serait grand temps que les Américains se réveillent. Bon, mais peut-être que l'art en général et la musique en particulier vont les y aider. Mais tout ça nous écarte de notre sujet. On écoute donc Lil Red and the Rooster, Same Old Blues.

Fred Hostetler commence à avoir un peu d'expérience. Il a débuté dans les années 60. Eh oui, 60, ça fait plus de 60 ans. Et il a joué avec Johnny Winter ou Graham Parker. Il a longtemps été musicien de studio et il écrivait des chansons pour les autres, comme Jeff Beck, par exemple. Et puis, il est parti comme bénévole auprès d'associations en Inde pendant une petite vingtaine d'années. Et le voilà de retour aux États-Unis un petit peu avant 2020. Il s'est enfin décidé à franchir le pas pour se mettre sur le devant de la scène et depuis, il tourne inlassablement. Son parcours me fait un peu penser à celui de quelqu'un dont je vous parle assez régulièrement, Sissix Steve. Voilà deux gars qui ont un bagage exceptionnel et qui ont attendu longtemps avant de s'exprimer pleinement. Or, il ne faut pas forcément le regretter, c'est leur choix. Il n'empêche que maintenant, ils ont accumulé de la matière. L'album qu'il vient de publier se nomme Blues Back Pages. On va en écouter un titre, Orphan Blues, qui lui a été inspiré par un coup de fil à 3h du matin, lui apprenant le décès de sa mère. Ce qu'il joue, c'est du boogie blues, bien crasseux parfois, mais j'aime ça, moi. On est loin du son cristallin des guitares qu'on a écouté avant. C'est une facette du blues que j'aime tout particulièrement. Fred Hostetler est publié par Muktiland Records et atteint 266 auditeurs mensuels sur la plateforme dont je me refuse toujours à dire le nom. Donc on écoute Fred Hostetler, Orphan Blues.

Le groupe dont je vais vous parler maintenant est indéniablement le plus ancien puisqu'il existe sous ce nom depuis 1980. Il a été fondé par Charlie Karp, décédé en 2019. Ses copains ont continué en gardant le même nom. Eux aussi avaient de la bouteille puisque certains d'entre eux ont travaillé avec les frères Winter, Johnny et Edgar. Le groupe s'appelle The Name Droppers et l'album qui est sorti récemment, leur cinquième, se nomme Cool Blue Shoes. C'est un mélange de blues, de rhythm and blues et de rock qu'ils proposent. On y trouve des compositions originales et des reprises, dont Killing Floor de Howlin' Wolf, reprise déjà à maintes reprises. The Name Droppers, c'est un groupe de musiciens aguerris, des gars qui ont tout vu, tout connu et tout affronté. Il y a une énorme maîtrise technique évidente, alimentée par un bagage blues respectable. On sent que chacun a sa place et connaît son rôle. Pas de solo délirant qui mettent en avant l'un ou l'autre. Je qualifierais ce disque de délicieusement vintage. Mais attention, ce n'est pas une critique, au contraire. Je pense qu'ils sont tous capables de virtuosité, mais ils ont opté pour un jeu d'ensemble dans un bel ensemble. Aux États-Unis, ils sont connus, mais pas assez en Europe. La preuve, leur audience plafonne à 1159 auditeurs mensuels. C'est quand même peu, et je vous invite vivement à la faire augmenter. Il n'y a rien d'innovant dans ce groupe, juste la volonté de produire une musique qui obéit aux standards du genre, de le faire bien, pour le plus grand plaisir du plus grand nombre. Je ne sais pas si on peut être plus consensuel. Pour vous en donner la preuve, on écoute donc The Name Droppers, et le titre, c'est Killing Floor.

0: en arrive maintenant aux révélations du mois. La première vient de London.
1: Ben pourquoi ne dit-il pas Londres comme tout le monde ?
0: Mais tout simplement parce qu'il ne s'agit pas de Londres, mais de London en Ontario, province canadienne. Le groupe se nomme Joël Dupuis Band et compte 102, j'ai bien dit 102 auditeurs mensuels sur la plateforme dont je n'ai toujours pas révélé le nom. Et l'album a pour titre « Very Best Fool ». Alors que dire de ce groupe dont je ne sais pratiquement rien, si ce n'est que le patron, c'est le guitariste-chanteur dont le nom est juste Joël Dupuis. Je suis heureux d'avoir découvert cette formation tant elle est efficace. Si vous avez oublié que le rock trouve en partie ses origines dans le blues, Joël Dupuis se charge de vous le rappeler. J'aime le son un peu lourd et très gras des titres dont je suis incapable de dire lesquels, parmi les 10, c'est le meilleur ou le moins bon. C'est un ensemble d'une grande cohérence. Le jeu de guitare de Joël Dupuis est très varié. Parfois il fait penser à Stevie Ray Vaughan, parfois à Jimi Hendrix, mais il a la bonne idée de ne pas plagier trop longtemps pour reprendre sa personnalité. Sa voix est légèrement rocailleuse et colle à merveille à la musique qu'il compose. Le Joël Dupuis Band, c'est un trio avec, outre Joël Dupuis au chant et à la guitare, Glenn Kitchen à la batterie et Mark Scicluna à la basse. C'est un excellent album de blues rock, plein d'énergie et de puissance. En plus, le bonhomme semble être doté d'un bon sens de l'humour et de l'autodérision. Regardez le clip Borrowed Time pour le confirmer. On y voit un type un peu nounours gentil qui ne parvient pas à se séparer de sa guitare et de ses amplis. Il y en a partout, jusque dans la porte du frigo. J'aime ce type de personnage qui ne se prend pas au sérieux, mais qui fait avec passion ce qu'il entreprend. J'espère qu'il arrivera à se faire connaître ailleurs que dans son Ontario natal, il le mérite. Donc Joël Dupuis Band, Very Best Fool.

En France, il existe une loi anti-gang. Et je souhaite vivement qu'elle ne s'attaque pas au Zach Schulze Gang. Le nom vous fait immédiatement penser à un groupe allemand et vous vous plantez car il vient de Gillingham, dans le sud-est de l'Angleterre. Mais les frères Schulze ont peut-être des origines allemandes dans leurs ancêtres. C'est de manière étonnante le groupe qui a le plus d'auditeurs mensuels, 28 600. Je dis de manière étonnante car le groupe n'existe que depuis 2020 et n'a que 3 albums à son actif. Mais voilà, quand les Anglais aiment, ils en abusent. Moi, j'avoue qu'avant la sortie de cet album, Straight to Hit, je n'en avais jamais entendu parler. C'est Rough Records qui les publie. C'est plutôt bon signe car ce label se trompe rarement. On voit là aussi l'importance du label car si Rough Records n'est pas une major company, elle dispose de moyens de promotion plus efficaces que les tout petits labels indépendants. Là aussi, c'est un trio qui déborde d'énergie communicative. Les racines blues sont évidentes, mais le traitement est indéniablement rock de la part de ce trio, à mon sens, promis à un bel avenir. Et on en écoute un titre, ça s'appelle The Rocker, par The Zach Schulze Gang.

Ne vous fiez pas au nom. Si je vous dis Randy Lee Rivière, on peut penser qu'il s'agit d'un Canadien, et on a tort, car c'est un Américain de Californie. Il débute sa carrière dans les années 70. Il a joué dans pas mal de formations, tout en exerçant son métier de biologiste spécialisé dans la conservation de la faune sauvage. Son engagement pour la protection de la biodiversité n'est donc pas un vain mot, en plus de son activité principale. Ça s'entend au travers de ses textes, et aussi avec la pochette de son dernier album « Farm and Blues », un dessin très rural d'un laboureur travaillant sa terre manuellement. Randy Lee Rivière ne tourne pas beaucoup. Il préfère s'enfermer dans un studio pour produire ses disques avec des musiciens confirmés rencontrés au cours de sa carrière. Farm and Blues est son quatrième album solo. Il explore tout à la fois le blues profond, le rock et ce qu'on appelle l'americana. Un son qui peut parfois être rugueux à souhait. Alors j'ai évité les références terriennes profondes qui viennent à l'esprit pour parler de cet album dont on peut dire qu'il est super travaillé. Des guitares à profusion, une production bien calibrée, une voix rauque juste comme il faut. Bref, tous les ingrédients pour faire un excellent album. On ne peut s'interdire de penser en l'écoutant à des musiciens comme Neil Young, Billy Gibbons et tous ces sudistes qui produisent une musique bien lourde et bien grasse, mélangée de blues et de rock. L'extrait que j'en ai retenu s'intitule « December 80 » et elle parle de l'assassinat de John Lennon. Dernière précision, son nombre d'auditeurs mensuels est de 780. Donc c'est Randy Lee Rivière, « December 1980 ».

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Vous avez entendu 9 titres de 9 artistes différents qui cumulent 42 900 auditeurs mensuels sur la plateforme dont je suis parvenu à ne pas citer le nom une seule fois. Et encore, il y en a un qui, à lui seul, représente plus de 50% du résultat. Je pense que le titre « Et ça, vous avez déjà entendu » n'est pas usurpé. Vous faites désormais partie d'un club informel de rares privilégiés qui ont un autre aperçu de la musique actuelle bien différente des grosses machines commerciales. Je vous souhaite une excellente fin de journée, une très bonne soirée. À bientôt, au revoir.

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